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0: Anne Abulle. Alors, 16e chanson. Indice. Alors, c'est pour remercier un pays d'Afrique qui s'est tellement mis dans la merde que nous, les Blancs, ben, on leur a écrit une belle chanson qu'on a bien vendue et puis qu'on a bien dansé dans les repas de communion et oh, qu'est-ce qu'on a rigolé sur cette chanson, hein. Non, je crois vraiment qu'on peut remercier l'Éthiopie. Oh, merde, j'ai dit.
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Et qu'est-ce, Louison?

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3: Il est 5h en temps universel, 7h à Paris, 1h à New York.
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3: Bonjour à tous, nous sommes le vendredi 11 septembre et c'est évidemment une date qui résonne dans l'histoire. 25 ans jour pour jour après les attentats à New York, les tours jumelles détruites par des avions détournés par des terroristes. Les images ont fait le tour du monde. Et lui y était dans cet amas de débris, ce nuage de cendres. Bruno Dellinger a survécu aux attentats du 11 septembre. Il sera notre invité et il nous racontera cette journée vertigineuse dans un peu plus d'une heure. Pour l'instant, le journal international. Bonjour Julien Coquerel.
5: Bonjour Clotilde. À la une de l'actualité, l'arrivée de la flamme olympique cette nuit à Dakar, à 50 jours de l'ouverture des Jeux Olympiques de la jeunesse, première compétition olympique à se tenir sur le continent africain. La flamme entamera dès demain une tournée de 3000 km à travers le pays et notre correspondante à Dakar nous raconte son arrivée dans un instant. À la une également, les États-Unis et le monde, 25 ans après les attentats du 11 septembre 2001, témoignage à suivre d'une survivante new-yorkaise. On part aussi à New Delhi, à l'approche du sommet des BRICS et de la première visite de Xi Jinping en Inde depuis 7 ans. Dans ce journal également, la population iranienne asphyxiée par les sanctions économiques décrétées par Donald Trump. Et puis la victoire sur le fil du Racing Club de Lens à Prague hier soir pour son retour en Ligue des Champions.
3: Plus que 50 jours avant une première historique.
5: 50 jours avant la toute première compétition olympique organisée sur le continent africain, les Jeux Olympiques de la jeunesse de Dakar, qui ont connu cette nuit une première étape tout aussi importante que symbolique, l'arrivée à Dakar de la flamme olympique. Bonjour Pauline Le Troquet.
6: Bonjour.
5: Vous avez fait nuit blanche, Pauline, pour voir la flamme débarquer dans la nuit dakaroise. C'était sur les coups de 23h, une arrivée en toute discrétion.
6: Oui, Julien, cela s'est passé dans une aile très sécurisée de l'aéroport, sans dispositif officiel, sans public non plus, et avec la stricte interdiction de filmer la scène. Sous nos yeux, dans une camionnette blanche, nous avons pu voir le feu olympique transporté par deux lanternes. Autour se trouvaient les gardiens de la flamme, ces personnes chargées de la maintenir allumée et de la protéger. Elle a ensuite quitté l'aéroport pour un lieu tenu secret, escorté par la brigade d'intervention polyvalente, une unité d'élite de la police nationale. Alors en principe, la flamme ne sera pas visible à Dakar avant sa présentation au chef de l'État Bassirou Diomaye Faye ce samedi matin. Le même jour, elle sera finalement dévoilée officiellement lors d'une cérémonie d'accueil dans le centre de la capitale. Grand moment de l'histoire olympique, grand moment aussi pour l'Afrique. Par le passé, la flamme s'était arrêtée sur le continent le temps de quelques heures seulement. C'était en marge des Jeux Olympiques d'Athènes en 2004. Et cette fois, la flamme entamera lundi une traversée de 3600 km. Elle passera par toutes les régions du pays, de Dakar et sa banlieue à la Casamance, en passant par Kédougou au sud-est du pays.
5: Pauline Le Troquet à Dakar pour RFI, merci beaucoup. Plus que 50 jours donc avant les JO de la jeunesse, tout commencera le 31 octobre au stade Abdoulaye Wade près de Dakar.
3: C'était il y a 25 ans jour pour jour aux États-Unis, un moment de bascule dont la secousse s'est répandue au monde entier.
5: L'attaque terroriste la plus meurtrière de l'histoire du pays, le 11 septembre 2001, la mort de 2977 personnes dans les attentats suicides des djihadistes d'Al-Qaïda et des images qui sont restées depuis gravées dans les esprits, celle des tours jumelles du World Trade Center à New York, percutées par deux avions avant de s'effondrer. Le vide qu'elles ont laissé est toujours visible aujourd'hui et ceux qui ont vécu le drame se souviennent, à l'image de cette habitante du Financial District que Gwendal Lavina a pu rencontrer pour RFI, partager son 11 septembre, c'est la mission qu'elle s'est donnée depuis.
7: That is where we were living during 9/11.
8: Depuis l'esplanade où s'élevaient les deux tours, Christina Stanton montre au groupe les fenêtres de l'appartement tout proche où elle habitait en 2001. Cette guide, depuis 30 ans, a vu les avions frapper les tours avant d'être évacuée. Le raconter n'était pourtant pas une évidence.
9: Quand les touristes ont commencé à revenir pour voir Ground Zero et plus le World Trade Center, c'était dur.
4: Lorsque j'ai repris, il voulait que je parle du 11 septembre. J'ai essayé et ça m'a fait pleurer.
8: Mais en mémoire des victimes, elle s'est décidée à décrire la poussière et le chaos de cette matinée.
4: C'est peut-être une thérapie, mais je le vois comme une mission de raconter mon expérience, car les gens ne savent pas vraiment ce qui s'est passé ce jour-là.
8: C'est le cas notamment des plus jeunes, parmi les visiteurs Henri, né en 2003, venu du Texas.
9: Évidemment, on nous en parle à l'école, mais en évoquant les bâtiments qui s'effondrent et les personnes à l'intérieur. Christina apporte de la perspective. Il y a plein d'histoires méconnues et elle sait les mettre en valeur.
8: 25 ans après les attaques, Christina veut aussi raconter la reconstruction et le renouveau d'un quartier qu'elle ne quitterait pour rien au monde. Wendell Lavina, New York.
10: Et les attentats du 11 septembre 2001, dont le bilan a continué de s'alourdir bien après, plus de 9400 personnes tuées après coup, des suites des maladies liées à leur exposition aux attentats. Des cérémonies de commémoration auront lieu tout à l'heure à New York, en l'absence de Donald Trump, qui assistera lui à une cérémonie au Pentagone, touché également il y a 25 ans par un avion kamikaze. Le 11 septembre 2001, on en parle aussi sur notre site RFI.fr, pour évoquer ses conséquences géopolitiques. La guerre contre le terrorisme lancée dans la foulée par les États-Unis, notamment en Afghanistan et en Irak. Une étude menée en 2024 estime que plus de 940 000 personnes ont été tuées par les violences de guerre directes survenues après les attentats.
3: RFI, il est 10h36 à New Delhi, la capitale indienne, également capitale des pays émergents aujourd'hui.
10: La moitié de la population mondiale représentée ce week-end au 18e sommet des BRICS, l'alliance qui réunit désormais 11 membres et 10 pays partenaires. Vladimir Poutine est arrivé ce matin, le président iranien Massoud Pezeshkian sera là dans l'après-midi. Mais le plus attendu des invités viendra de Pékin. Xi Jinping se rendra finalement à New Delhi pour sa première visite en Inde depuis 7 ans. Bonjour Abdoulaye Rali.
11: Bonjour.
10: Peut-on voir dans cette venue du président chinois une volonté de rapprochement entre les deux pays ?
11: C'est l'interprétation qui domine ici, dans la capitale indienne. La présence de Xi Jinping.

0: méfiants des investissements chinois en Inde.
1: Ces deux puissances au sein des BRICS ne partagent pas la même vision du monde, notamment sur la question de la dépendance au dollar américain. Dossier central durant ce sommet.
0: La Chine et la Russie veulent réduire leur dépendance au dollar. C'est ce qu'on appelle la dédollarisation. Elles défendent des mécanismes de paiement propres aux BRICS comme alternative à SWIFT, le réseau mondial de communication et paiement entre les banques. L'Inde est beaucoup plus prudente. Sa doctrine, c'est le multi-alignement, travailler avec plusieurs puissances sans s'aligner sur un seul bloc. Du coup, New Delhi prône la connexion des monnaies numériques des banques centrales pour faciliter les paiements en monnaie locale plutôt que de créer un système concurrent de celui dominé par le dollar.
1: Abdullah Erali à New Delhi pour RFI. Merci beaucoup.
2: Vladimir Poutine donc à New Delhi pour le sommet des BRICS, alors que Volodymyr Zelensky lui était hier au Canada.
1: Une rencontre avec le Premier ministre Mark Carney pour engranger des centaines de millions d'euros de nouvelles aides, le déblocage notamment de 218 millions d'euros pour fournir à l'Ukraine des moyens de défense aérienne face aux frappes russes. Les deux pays ont aussi inscrit leur alliance dans la durée avec un partenariat stratégique militaire pour les 100 prochaines années, un soutien qui résonne tout particulièrement dans la communauté ukrainienne installée au Canada, parmi les plus importantes au monde. Reportage à Montréal de Nafi Alibert.
3: Donc on a des patates, on a du chou, mais aussi c'est donc betterave bien sûr.
4: De quoi mijoter un bon borch. À Montréal, Maria Bilac s'apprête à en remplir des marmites. Avec son association, Varenik Ukrainien, elle a fait de ce plat un rendez-vous rassembleur au Québec. D'une ville à l'autre, la soupe change de recette, pas le message.
5: L'idée de cet événement, c'est de dire merci aux Québécois, Québécoises, au gouvernement, à tous les gens qui ont tendu la main aux Ukrainiens et Ukrainiennes depuis le début de la guerre, depuis 2022.
4: Le Canada est resté l'un des principaux soutiens de Kiev, un lien nourri par plus d'un siècle de présence ukrainienne.
5: C'est une de nos plus grosses diasporas et les gens sont encore soudés. Donc on est très alignés avec ce que fait le gouvernement.
4: Derrière la gratitude, une demande aussi.
5: Il faut continuer le soutien d'Ukraine.
4: C'est ce que Volodymyr Zelensky est venu chercher au Canada à l'approche d'un nouvel hiver de guerre. Ottawa a répondu en renforçant son aide militaire et énergétique. Mais après 4 ans et demi de guerre, une autre attente grandit au Canada. Quelques 300 000 Ukrainiens y sont arrivés depuis 2022 avec un statut temporaire. Et le Congrès des Ukrainiens canadiens, qui fédère les principales organisations de la diaspora, réclame désormais une solution durable pour ceux qui souhaitent rester. Nafi Alibert, Montréal, RFI.
1: Et Volodymyr Zelensky qui annonce une rencontre à venir fin septembre à New York avec Donald Trump. Du côté de Moscou, le porte-parole du Kremlin a affirmé hier que la Russie envisage un nouveau cycle de négociations avec Kiev et Washington aux Émirats Arabes Unis, mais qu'aucune discussion concrète n'est en cours avec l'Ukraine sur une trêve énergétique. Des frappes russes ont touché Kiev cette nuit, alors qu'hier, le bombardement d'un centre commercial dans le centre du pays a tué au moins 5 personnes. Un mort ce jeudi côté russe après une frappe de drone ukrainien dans la région frontalière de Belgorod.
2: Au Moyen-Orient, Julien, une secousse digne d'un tremblement de terre provoqué par Israël dans le sud du Liban.
1: La destruction de tunnels sous une ancienne position stratégique du Hezbollah, une gigantesque explosion qui a provoqué une secousse de magnitude 4,1 selon l'agence américaine de sismologie. Son onde de choc a été ressentie jusque dans la ville de Saïda, située à une quarantaine de kilomètres de Beyrouth. On appelle notre correspondant Paul Khalife dans la capitale à 7h, temps universel.
2: Et Donald Trump, encore lui, affirme de son côté n'avoir aucun regret.
1: Malgré l'enlisement de sa guerre contre l'Iran, le président américain affirme qu'il ferait exactement la même chose si c'était à refaire. Il répète dans une interview accordée à Fox News que le conflit se terminera la nuit suivant les élections de mi-mandat prévues au mois de novembre aux États-Unis. Donald Trump qui, faute de vaincre le régime iranien par les armes, parie toujours sur son asphyxie par les sanctions économiques. C'est pourtant la population iranienne qui est la première aujourd'hui à en subir les conséquences, Oriane Verdier.
6: Face à des difficultés du quotidien qui ne cesse de se multiplier, cette Iranienne nous confie son sentiment d'abandon. Son témoignage a été retranscrit pour des raisons de sécurité.
7: Nous, les Iraniens, nous souffrons déjà suffisamment de la répression du régime. Maintenant, le reste du monde nous traite de la pire des manières. Si ce type de sanctions avait été imposé à un autre peuple, les Palestiniens par exemple, je suis sûre que des célébrités se seraient soulevées contre elles. Mais comme cela touche les Iraniens, personne ne bouge. Et je trouve ça honteux pour la population mondiale.
6: Pourtant, d'autres sanctions auraient été plus efficaces et moins coûteuses pour les Iraniens, estime Kian Habibian de l'association We Are Iranian Students.
8: Un des derniers leviers d'activité financière des gardiens de la Révolution, et en particulier en Europe, c'est à travers leur parc immobilier et leurs investissements qu'ils ont effectués ici. Mojtaba Khamenei, qui est le supposé nouveau guide suprême, a un parc immobilier de plusieurs centaines de millions.

0: de dollars à Londres, pourquoi ne pas saisir ses biens? Très souvent, le mot sanction, il est assez intimidant, il peut être évoqué pour se donner bonne conscience, mais le gel de leurs avoirs ici, des enquêtes contre des banques européennes, hein, d'ailleurs, qui les aident à déplacer de l'argent, ce serait déjà un très bon début pour leur couper des vivres, plutôt que de se prendre à la population sans vraiment prendre en considération les conséquences que ça aura.
1: Aujourd'hui, même les Iraniens à l'étranger sont touchés par ces sanctions, regrettent-ils. Certains étudiants se voient par exemple refusés par des établissements de formation qui craignent de subir des sanctions.
2: Oriane Verdier et les conséquences économiques de la guerre qui continuent de se faire sentir sur les marchés. La bourse de Tokyo a chuté de 3% ce matin, alors que le prix du baril de pétrole Brent dépassait tout à l'heure les 108 dollars.
3: Et puis Julien, du football avec le Racing Club de Lens qui démarre sa campagne européenne par une victoire.
2: 3-2 contre le Slavia Prague pour le premier match des 100 et or en Ligue des Champions cette saison. 2 ans après leur dernière participation, une victoire arrachée à la dernière minute. Un scénario renversant qui confirme une nouvelle fois le caractère des Lensois, mais qui laisse aussi apparaître des fragilités à corriger, Anne Dufort-Cornillet.
4: Pour son retour en Ligue des Champions, le Racing Club de Lens espérait sûrement des retrouvailles plus calmes. Mais comme souvent, les 100 et or ont joué avec le feu et surtout avec leur cœur. Menés à 2 reprises sur la pelouse du Slavia Prague, ils ont puisé dans leurs ressources pour s'imposer dans les dernières minutes 3-2. Un scénario spectaculaire, fidèle aux valeurs du club, combat et solidarité. Le capitaine Florian Thauvin les a parfaitement incarnés. Buteur à la 91e pour égaliser, il a été suivi par Ruben Aguilar, buteur à la 93e pour gagner. Mais ce succès ne doit pas tout masquer, car malgré leur supériorité numérique dès la 49e minute de jeu, les Lensois n'ont jamais pris le contrôle de la rencontre. Des largesses défensives et des imprécisions offensives, autant de lacunes qu'il faudra vite corriger s'ils veulent rivaliser face aux meilleures équipes européennes.
2: Anne Dufort-Cornillet, et le prochain rendez-vous européen du RC Lens, ce sera le 13 octobre à domicile au Stade Bollaert face au Sporting Portugal, Clotilde.
3: Julien Coquel-Rohem pour le journal. Il est 5h14 en temps universel. Il travaillait au 47e étage lorsqu'un avion s'est encastré dans la tour numéro 1 du World Trade Center. Bruno Dellinger a survécu aux attentats du 11 septembre 2001 à New York. Un quart de siècle plus tard, il partage sur RFI les souvenirs de cette journée qui a changé sa vie et celle du monde entier.
5: Le chaos, il est très très présent déjà à nos étages, parce qu'en réalité, on ne voit plus rien. Il y a de la fumée partout, il y a des fluides qui tombent des étages supérieurs, du kérosène, de l'eau, tout ce qui a été sectionné par le passage de l'avion.
3: Le témoignage de Bruno Dellinger auprès d'Arnaud Pontus a écouté vers 6h20 en universel, 8h20 heure de Paris. Les attentats du 11 septembre, ce qu'ils ont bouleversé hein, aussi dans les relations internationales, on va y revenir tout au long de ce RFI matin. Donald Trump lui participera aux commémorations, non pas à New York, mais au Pentagone. Le président américain qui revient de Dallas, où les républicains étaient réunis en congrès à moins de 2 mois des élections de mi-mandat. Et alors qu'une partie du clan MAGA critique de plus en plus ouvertement leur leader, notamment depuis la guerre en Iran.
6: Bien sûr qu'il y a une fracture. La guerre est impopulaire chez les jeunes. Elle est aussi impopulaire auprès d'une très grande partie de la base électorale. Mais je dirais que ce qu'il faut vraiment regarder, ce sont les résultats.
3: Un reportage à Dallas vers 7h15, temps universel. On sera aussi à Dakar dans RFI Matin. Alors que la flamme olympique, on l'a écouté dans le journal, est arrivée cette nuit, le Sénégal s'apprête à accueillir les Jeux Olympiques de la jeunesse à partir de fin octobre. Alors, quels enjeux sportifs et surtout quels enjeux pour Dakar? Eh bien, on en parlera avec notre invité Malik Diouf de l'agence sportive Prince. Rendez-vous dans une demi-heure. Et puis Paris au rythme de Céline Dion.

0: 15 ans avant le premier concert de la superstar québécoise. Je vous préviens, on va évidemment repasser tous ces tubes sur RFI. Et oui, Céline Dion, ça y est, prête à remonter sur scène, un peu plus de 6 ans après son dernier concert. Immense défi pour la chanteuse québécoise atteinte du syndrome de la personne raide et malgré cette maladie. Elle va donc enchaîner 16 concerts jusqu'à la mi-octobre à Paris, à chaque fois devant environ 30 000 spectateurs et avant d'autres dates qui seront prévues au printemps prochain. Les billets se sont évidemment rachetés en quelques heures. Les fans arrivent du monde entier dans la capitale française qui vibre déjà depuis plusieurs jours au rythme de ses plus grands tubes. Des karaokés géants ont même été organisés cette semaine au Grand Rex. Reportage de Carlotta Morteo.
1: Dès les premières notes, toute la salle se lève et chante à plein poumon. Fans réunis pour célébrer les plus grands tubes de Céline Dion. Oriane, 32 ans, est venue avec ses copines, robe de paillettes et refrain maîtrisé sur le bout des doigts.
2: Bah, fan de Céline Dion hein, depuis que je suis dans le ventre de ma mère finalement.
3: On se disait en soirée, ça cartonne, tout le monde démarre, c'est pas démodé.
2: L'avantage c'est qu'elle fait tous les registres, donc on peut la sortir à toutes les soirées.
3: On a fait depuis tellement d'années que je trouve que chaque époque a sa chanson, mais c'est ça qui est sympa avec elle.
1: Comme beaucoup de personnes ici, elles n'ont pas réussi à décrocher de billets pour la tournée de leur idole.
2: On n'a pas eu de place pour le concert. On a essayé, on est resté je pense 8 heures derrière un ordi, mais
4: avec
2: voilà.
4: Plusieurs écrans ouverts.
2: Céline, si tu nous entends, c'est pas juste. On avait nos places en 2020, c'est pas juste.
4: On avait pris les places carré-or.
2: Covid, et puis après sa maladie, donc reporté, puis annulé. Et nous voilà ici à avoir retenté et pas marché.
1: Animée par une maîtresse de cérémonie drag queen, la soirée retrace les grandes étapes de la carrière de Céline Dion depuis sa victoire à 20 ans de l'Eurovision.
5: Et pendant que la France est en train de tomber peu à peu en amour pour elle, Céline, elle voit plus grand, beaucoup plus grand. Et dans l'ombre, il y a un certain monsieur, René Angélil. Il a un plan très simple en tête, l'Amérique. Alors Céline, elle va bosser son anglais, elle va travailler comme une dingue, jusqu'à ce qu'en 1993, elle sorte la chanson qui va tout faire basculer. Son premier numéro 1 aux États-Unis. Est-ce que vous la connaissez ?
1: Ans plus tard, le public est toujours là. Pour Jeanne et Jacques, la soixantaine, Céline est un modèle de résilience.
6: C'est quelqu'un d'abordable, de généreux, de simple, malgré qu'elle s'habille haute couture. Mais elle reste simple, en fait, et proche de ses fans. Un beau mental, elle a un beau mental aussi, c'est quelqu'un de fort. Hein. Parce qu'avec la maladie qu'elle a, vraiment, ça donne du courage aux personnes malades, comme quoi on peut se relever de tout, quoi.
7: C'est quand même un mythe parce que c'est une voix qui est hors du commun, donc c'est un monument de la chanson. Bon, c'est incroyable tout ce qu'elle peut arriver à produire, et puis il y a du travail. C'est une perfectionniste, elle n'arrête pas. Parfois, il peut y avoir la technique, mais pas l'émotion. Or, elle, il y a les deux. Donc c'est vrai qu'il y a une émotion qui va se dégager, qui va se faire ressentir. Ça relève un petit peu de la magie. Hein.
1: Pour Natacha Campana, fondatrice de l'écran pop qui organise ses soirées de karaoké géant, Céline Dion est plus qu'une star, elle fait intimement partie de la culture populaire française.
8: Elle est culte dans le sens où elle réunit plusieurs générations. Il y a au moins 3 générations qui ont pu grandir, soit vivre en tout cas avec Céline Dion. Ça, elle fait partie de nos vies finalement. Comme ses chansons sont à peu près inchantables pour quelqu'un qui n'est pas chanteur, elles partent dans les aigus, etc. Il y a vraiment ce côté libérateur, je pense. On se lâche, on chante.
1: Chanteuse planétaire, aussi célèbre en français qu'en anglais, Céline Dion a vendu plus de 200 millions d'albums dans le monde, dont 25 millions rien qu'en France.
0: Un reportage de Carlotta Morteo.
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0: Et le retour de Céline Dion, c'est évidemment à la une de certains journaux français. Une diva à Paris, en titre du journal La Croix. Le quotidien catholique qui enquête sur les raisons de ce succès. Sa personnalité, jugée attachante par ses fans, surpasse désormais sa puissance artistique. L'adulation des fans traverse couches sociales et tranches d'âge. Quand Céline Dion, au début, était moquée pour sa simplicité, ses origines modestes, son style improbable. La Croix qui observe aussi qu'en médiatisant cette maladie rare qu'il a éloigné de la scène depuis 2020, eh bien l'artiste, venu d'une modeste famille catholique, 14e, plus jeune, enfant d'une grande fratrie, a fait preuve d'humilité, offrant un accompagnement spirituel à d'autres personnes en souffrance, de quoi expliquer en partie, selon le journal, le culte voué à cette femme de 58 ans qui, bien que richissime, semble rester accessible et sincère. L'autre une pour la plupart des journaux ce vendredi, ce sont ces deux tours enflammées, les deux tours jumelles frappées il y a 25 ans jour pour jour par des avions détournés par des djihadistes d'Al-Qaïda. 25 ans plus tard, Le Monde souligne d'ailleurs que la centrale terroriste est désormais incapable d'organiser des attentats aussi meurtriers, décimés par près de deux décennies de frappes de drones. Pourchassés à travers le monde, les compagnons d'Oussama Ben Laden se comptent désormais sur les doigts d'une main, selon Le Monde, qui estime que si Al-Qaïda survit aujourd'hui, c'est grâce au succès militaire engrangé par ses filiales africaines en Somalie, au Sahel. Al-Qaïda s'est donc effacé, mais au profit de sa grande rivale, note Le Monde, l'organisation État islamique, dont l'influence perdure, elle, d'après le journal français, malgré la chute du califat en 2019. Son influence perdure à travers une propagande recyclée à l'infini sur les réseaux sociaux, des attentats à intervalles réguliers qui maintiennent les sociétés européennes sous tension. Plus besoin, écrit Le Monde, de commandos franchissant les frontières, ni même de donneurs d'ordre. Le djihadisme est devenu une idéologie suffisamment connue pour que tout un chacun puisse s'en emparer, en maîtriser les codes les plus simples. L'EI a réalisé l'objectif de Ben Laden, conclut Le Monde, en faisant du djihadisme un phénomène de masse jusqu'en Occident et en y exportant son combat. Au Moyen-Orient, les combats s'intensifient. Au Yémen, les rebelles houthis pro-iraniens font face aux forces gouvernementales soutenues par l'Arabie saoudite voisine. Malgré les frappes aériennes de Riyad ces derniers jours, les houthis ont pris le contrôle hier de la ville portuaire de Mokka, près du détroit stratégique de Bab el-Mandeb. Un front de plus qui s'ouvre donc au Moyen-Orient et qui s'accompagne aussi d'une intensification de la désinformation sur les réseaux sociaux. Bonjour Grégory Genevrier.
9: Bonjour Claudine.
0: Entre les vidéos détournées, les contenus générés par intelligence artificielle, clairement tous les moyens sont bons pour gagner la guerre des récits.
9: Oui, c'est le cas de cette vidéo censée documenter les conséquences d'une frappe des rebelles houthis sur un aéroport saoudien. On y voit des passagers évacuant en urgence un avion en feu sur une piste de décollage. Les commentaires parlent d'une scène de panique filmée à l'aéroport international du roi Khaled, au nord de Riyad.
0: Oui, sauf qu'après vérification, ces images, elles sont sorties de leur contexte.
9: Oui, une recherche par image inversée nous a permis de retrouver l'origine exacte de cette vidéo. Elle a été filmée aux États-Unis, à l'aéroport de Denver, en juillet 2025. Un Boeing de la compagnie American Airlines avait pris feu durant le décollage. Des comptes pro-rebelles houthis cherchent ainsi à faire croire à une panique générale dans les aéroports saoudiens visés par des frappes. Autre exemple avec cette vidéo d'un terminal en feu où des passagers courent sur les décombres. En réalité, elle montre l'aéroport international du Koweït touché par des drones iraniens. C'était en juin dernier.
0: Qu'est-ce qu'il en est des combats en cours sur le sol yéménite ?
9: Eh bien là aussi, tout et son contraire circule sur les réseaux sociaux. Alors que les rebelles houthis gagnent du terrain sur la côte ouest du pays, une vidéo prétend que certains de ses membres auraient déposé les armes capturées par les forces gouvernementales. On y voit des hommes jeunes, pour la plupart filmés un par un en gros plan, quelque part dans le désert. Problème, ces images ont été publiées sur YouTube par un journaliste yéménite le 27 février 2021. Aucun rapport donc avec la reprise récente des hostilités.
0: C'est une désinformation, Grégory, qui cible aussi les autres pays de la région.
9: L'image de la Syrie où une photo diffusée en ligne prétend montrer à tort le recrutement par l'Arabie Saoudite de mercenaires syriens pour se battre au Yémen. On y voit un combattant en habit traditionnel yéménite prendre la pose devant plusieurs soldats. Mais dans les faits, cette photo a été manipulée via l'intelligence artificielle artificielle. Sur le cliché original en ligne depuis 2025, l'homme ne porte pas la tenue traditionnelle yéménite. Nous l'avons retrouvé. C'est un instructeur militaire ouzbek pris en photo en Syrie il y a plus d'un an. Absolument rien n'indique qu'il soit parti au Yémen.
0: Alors, qui diffuse toutes ces infox?
9: Alors, on retrouve un mélange de faux comptes, de médias peu fiables et d'influenceurs habitués à diffuser de la propagande. Avec ce flot d'images mensongères, il devient très difficile de suivre l'évolution de la situation sur place en source ouverte. Et c'est justement l'une des missions principales de toutes ces fausses informations.
0: Les dessous de l'infox avec Grégory Genevrier. On reviendra évidemment sur la situation au Moyen-Orient dans nos prochains journaux, mais ce sera d'abord l'actualité africaine dans quelques minutes. Et juste avant, un extrait de la playlist RFI du moment, Ayra Starr et Théodora sur ce titre, Mrs. Paper.

l'artiste béninoise aux origines nigériennes Naira Star en duo avec la chanteuse française d'origine congolaise Théodora. Sur ce titre, Mrs. Paper, c'est actuellement dans la playlist RFI. Restez avec nous dans un instant, l'actualité africaine.

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3: h 30 en temps universel. 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L'actualité africaine, bonjour Edouard Dupénoit.
4: Bonjour Clotilde, bonjour à tous. Arrivée discrète, presque en catimini, mais arrivée quand même, la flamme olympique est à la une de cette édition africaine. Elle est en terre sénégalaise depuis quelques heures. Nous sommes à 50 jours de l'ouverture des JOJ, les Jeux de la Jeunesse. Cette flamme est encore jalousement gardée, elle ne se dévoilera au public que dans un peu plus de 24 heures, avant une tournée dans tout le Sénégal et son retour à Dakar fin octobre. Plus d'avions émiratis dans le ciel algérien, l'ambassadeur prié de faire ses bagages. Dans les deux jours, Alger rompt ses relations diplomatiques avec les Émirats Arabes Unis, accusés d'agissements provocateurs. Un espoir ténu mais réel dans la province de l'Ituri, une situation plus inquiétante dans celle du Nord Kivu. Un point complet sur l'épidémie d'Ebola dans ce journal, près de 4 mois après sa réapparition officielle dans l'Est de la République démocratique du Congo. Et puis ce revirement pour les jeunes Camerounais qui veulent étudier dans le privé en France, il n'est plus obligatoire de payer tout son cursus pour espérer obtenir son visa. La mesure avait provoqué un vif mécontentement il y a quelques mois. La flamme olympique est donc arrivée discrètement cette nuit à Dakar. Elle est maintenant sous bonne garde, en attendant d'être présentée demain au président Bassirou Diomaye Faye, puis au grand public lors d'une cérémonie sur la place du souvenir africain. Nous sommes donc à 50 jours ce matin du début des Jeux olympiques de la jeunesse, les JOJ, qui commencent le 31 octobre. Premier événement olympique, on le rappelle, sur le continent africain. Nous avons voulu savoir ce qu'en pensaient les jeunes sportifs. Reportage pour cela au club de sport de l'UCAD, l'université chère Anta Diop. Léa Lisa Vesteroff.
5: Sous une chaleur écrasante, Pape tape dans la balle avec passion. Lui qui travaille pour le club sportif de l'université Cheikh Anta Diop se réjouit de voir la flamme olympique arriver dans sa vie.
6: Quand on a allumé le feu là-bas à Athènes, j'ai regardé.
5: Hâte de le voir s'allumer à Dakar?
6: Ah oui, très hâte même, très hâte même. Parce que je n'ai jamais vu ça, surtout aussi au Sénégal. C'est quelque chose, bon, vraiment.
5: La joie et la fierté, c'est aussi ce que ressent Mohamed Camara, informaticien et grand joueur de tennis.
7: C'est exceptionnel. Ce sont les meilleurs athlètes, les meilleurs jeunes qui vont découvrir les pays, notre caractère, notre culture. C'est vraiment une fierté.
5: Momodou Pouille, lui, est plutôt fan de foot. Pour l'étudiant en fac de droit, venu se poser à l'ombre des arbres du club de sport de son université, il était grand temps que les Jeux fassent escale sur le continent africain.
8: C'est vrai que l'Afrique du Sud avait accueilli la Coupe du Monde, mais à part ça, c'est très rare qu'on voit des pays africains aussi accueillir des compétitions de cette envergure. Je pense que c'est important et aussi Dakar est prêt, voilà, l'Afrique est prête pour montrer au monde entier que nous sommes capables.
5: Mais d'abord encore 50 jours de patience, début le 31 octobre avec l'aviron, le beach volley et le tennis de table pour ouvrir le bal. Léa Lisa Vesteroff, Dakar, RFI.
4: Le parcours de la flamme à travers le Sénégal, on en parle plus en détail, en direct de la capitale dans notre prochaine édition, 6h30, temps universel. Quel est l'enjeu sportif de cette compétition? Qu'est-ce que le Sénégal peut attendre de ces JOJ et des 2700 athlètes qui vont affluer dans le pays? Malik Diouf, directeur de l'agence Primes et initiateur du Dakar Sport Summit, forum sur l'économie du sport qui se tient tous les ans, est le grand invité Afrique de RFI, entretien avec Christophe Boisbouvier après ce journal. Dans un peu plus de 10 minutes. France. Une cassure diplomatique nette et franche entre l'Algérie et les Émirats Arabes Unis. Alger annonce la rupture de ses relations avec Abu Dhabi. Elle demande à son ambassadeur de quitter le pays dans les 48 heures. Elle ferme aussi son espace aérien aux avions militaires et civils émiratis. L'Algérie évoque des agissements provocateurs pour justifier sa décision, sans plus de précision, si ce n'est qu'elle assure avoir épuisé toutes les voies qui auraient permis de préserver les relations bilatérales. De quels agissements peut-il donc s'agir? D'où vient cette rupture? Question que l'on pose à Adeline Mohamedi. Il est chercheur au CERIS et le Centre de Recherche Internationale de Sciences Po.
9: L'escalade est de plus en plus perceptible. Et là, il semblerait que la diplomatie algérienne ait décidé de franchir le pas. Alors, de quoi s'agit-il concrètement? On sait déjà, par exemple, que les Émirats ont soutenu, par exemple, en Libye, un acteur qui se présentait comme assez clairement hostile à Alger, à savoir Khalifa Haftar. On sait aussi que les Émirats Arabes Unis veulent jouer un rôle de plus important au Sahel et parfois au détriment des intérêts algériens. Globalement, quand on parle d'agissement hostile à Alger, on pense notamment à des campagnes, par exemple, considérées comme anti-algériennes menées par les Émirats auprès des pays en fait, du Sahel, à savoir principalement le Mali et le Niger.
4: Adeline Mohamedi du Centre de Recherche Internationale de Sciences Po, propos recueillis par Alexandra Branjon. Un violent incendie en République démocratique du Congo, hier dans la ville de Bukavu, il a fait au moins 27 morts. Plusieurs témoins expliquent que le feu s'est déclaré vers 9h du matin dans le quartier populaire de Kadutu qui surplombe la ville. Une enquête a été ouverte. Un autre incendie a touché Bukavu quelques heures plus tard, quartier de Chimpunda cette fois. Des dizaines de maisons sont parties en flammes mais sans faire de victimes. La RDC qui fait face depuis bientôt 4 mois à une nouvelle épidémie d'Ebola, cette souche dite Bundibugyo de la fièvre hémorragique. Elle a provoqué la mort de 3310 personnes, 6843 cas du virus ont été confirmés. 6 provinces sont concernées. La situation du Nord Kivu inquiète les autorités parce que le nombre de cas y augmente vite. En Ituri, en revanche, épicentre de la maladie, sa progression commence à ralentir. Pauline Azidi assistait aux dernières explications du CUSP, le Centre d'opération d'urgence de santé publique.
10: J'ai pas dit qu'on a atteint le pic. J'ai dit c'est une tendance vers la baisse.
11: Pas encore de pic, mais une tendance à l'optimisme pour le coordonnateur du CUSP, le Centre d'opération d'urgence de santé publique. Néanmoins, le professeur Christian Gandou reconnaît qu'il reste de nombreux défis, comme le contexte sécuritaire, l'engagement communautaire, le suivi des cas contacts, mais aussi l'identification des chaînes de transmission avec trop de malades sans cas primaires identifiés.
10: Les chaînes de transmission sont des plus en plus identifiés, mais il y a toujours un gap qui est encore très important. Parce qu'on doit savoir un peu, tous ces cas qui n'ont pas de cas primaires, qu'est-ce qui se passerait réellement? Pourquoi est-ce que c'est la limite des investigations? Ou bien ce sont des investigations qui ont besoin d'avoir un peu plus de temps et des ressources pour qu'on puisse continuer. Et surtout, je vais encore le dire, peut-être les secteurs santé animale devraient suffisamment contribuer pour que nous puissions voir aussi si ces secteurs animaux contribuent réellement dans cette épidémie. Donc, ce sont des questions qui sont soulevées, mais qui ne peuvent trouver des solutions que dans le cadre de la recherche.
11: Et le coordonnateur insiste, il faut, aux côtés de la réponse médicale, ne pas négliger la recherche. Et c'est aujourd'hui l'un des piliers de cette réponse avec des essais sur les traitements et les vaccins déjà en cours. Pauline Azidi, Kinshasa, RFI.
4: Il est 6h37 à Kinshasa.
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4: Même heure à Niamey, le Niger, et la situation de Moussa Kaka qui dépasse les frontières du pays. Notre confrère a disparu il y a 11 jours ce matin. Il n'a plus donné signe de vie depuis le soir du lundi 31 août lorsqu'il a quitté les locaux de sa radio Saraounia. Plusieurs organisations internationales ont appelé les autorités nigériennes de transition à faire la lumière sur le sort du journaliste. D'autres organisations nationales y joignent leur voix. Ainsi par exemple le réseau des patrons de presse du Cameroun qui appelle à la libération de Moussa Kaka. Georges Alain Boyomo en est le secrétaire général, il répond à Polycarpe Samba.
12: C'est une situation que nous suivons avec attention et qui nous semble assez préoccupante. Moussa Kaka est un confrère respecté et réputé pour la qualité de son travail. Nous appelons donc à sa libération, sa place n'est pas dans un lieu de détention, mais plutôt auprès de ses collaborateurs, ses confrères et sa famille nucléaire. Que ce qu'il aurait enlevé nous séquestre, nous libère et use plutôt des moyens démocratiques pour faire entendre leurs revendications au cas échéant. La presse est le souffle de la démocratie et nul ne doit, quel que soit le motif, bâillonner ou soustraire les journalistes à leur travail quotidien. Cela vaut également pour le Niger, même dans le contexte politique et institutionnel en vigueur dans ce pays, il est souhaitable que les journalistes puissent continuer à exercer convenablement leur métier. Libérer Moussa Kaka.
4: Georges Alain Boyomo, secrétaire général du réseau des patrons de presse du Cameroun. Il est aussi le directeur de publication de Mutation, l'un des titres les plus importants de la presse camerounaise. L'actualité au Cameroun, proprement dit, et ce revirement du côté de l'ambassade de France. Les étudiants qui veulent suivre un cursus supérieur dans un établissement privé en France ne sont plus obligés de prouver qu'ils ont payé en avance toute leur scolarité. L'annonce de cette obligation avait soulevé le mécontentement il y a 3 mois, jusqu'à une manifestation devant l'ambassade. La mesure était contestée par ailleurs devant la justice française, saisie par un collectif de parents et d'étudiants du Cameroun. Désormais donc, il semble que ça soit de l'histoire ancienne, Emmanuel Juntap.
13: Le 4 septembre, dans 2 mémoires, puis le 7 septembre lors d'une audience des référés devant le tribunal administratif de Paris, le ministère de l'Europe et des Affaires étrangères et l'ambassade de France au Cameroun ont confirmé le retrait des mesures contestées. Salomon Ondoa, coordonnateur de l'association Cap Études.
14: Avec ces nouvelles décisions, nous pouvons nous en tenir à la procédure classique, notamment pour certaines écoles, de payer un premier acompte de scolarité, ce qui implique donc moins de frais à mobiliser pour les familles. Une décision cruciale, surtout lorsqu'on connaît les réalités de ces petites familles-là.
13: Dans un communiqué, l'ambassade de France au Cameroun précise que chaque demande de visa fera toujours l'objet d'un examen rigoureux. Et une attention sera portée sur la soutenabilité financière du projet de l'étudiant. Fin de citation. Avec cette nouvelle mesure, Jean-Jacques, inscrit dans une école privée de Lyon, s'attend à un visa au regard de ses capacités financières actuelles. Sa première tentative de demande de visa s'était soldée par un refus.
15: On donne la possibilité maintenant aux étudiants de payer par tranche, c'est déjà bien. Le visa n'était pas donné d'office et les procédures pour se faire rembourser, parfois c'est beaucoup d'argent qu'on perd en fait. C'est clair que c'est une mesure de soulagement pour les parents et pour les étudiants.
13: L'ambassade de France avait soutenu lors d'un point de presse qu'il y avait un nombre important de fraudes dans les dossiers de demande de visa des étudiants camerounais. Emmanuel Juntap, Yaoundé, RFI.
4: Le Cameroun où l'on apprend enfin la libération des 5 enseignants enlevés mardi dans le Nord-Ouest, information du média public Cameroun Tribune. Ces 5 professeurs avaient été kidnappés dans la foulée d'une attaque contre le convoi du préfet. Un policier avait trouvé la mort. On ignore toujours l'identité exacte de leur ravisseur. Le continent africain entend bien investir l'espace et profiter de son potentiel. Voilà le message passé hier par plusieurs dirigeants au sommet international qui s'est conclu à Paris. Qu'il s'agisse de la défense ou de l'agriculture, des télécommunications ou de l'environnement, les domaines d'application des technologies spatiales sont nombreux. L'Afrique compte bien en profiter. Elle espère aussi parler d'une seule voix. Charlotte Cosset.
16: Le Rwanda a fait un bond en avant avec son téléport capable de capter et traiter des données satellitaires. Cependant, le président Paul Kagame alerte, le développement de ces technologies doit se faire de manière inclusive.
17: Le transfert de technologies est tout aussi important. Les restrictions à l'exportation continuent de limiter l'accès aux connaissances et aux technologies modernes. En définitive, nous devons éviter de reproduire dans l'espace les inégalités qui existent dans d'autres secteurs.
18: That exists in other domains.
16: Un secteur devenu incontournable qui demande des moyens humains et financiers importants. Le président congolais, Denis Sassou Nguesso, plaide pour des avancées coordonnées sur le continent.
19: Nous devons, dans ce secteur compétitif, éviter de construire 54 politiques spatiales isolées. Lorsque nous pouvons mutualiser certaines infrastructures, certaines données, certaines compétences et certains investissements.
16: À l'occasion de ce sommet, le président congolais a proposé d'installer un observatoire spatial du bassin du Congo à Brazzaville pour aider à la préservation du plus grand puits de carbone au monde.
4: Charlotte Cosset pour le service économie de la Radio du Monde. Il est 7h43 à Paris. Clotilde Dumais, c'est à vous.
3: Merci beaucoup Édouard Dupénoit. On passe au sport. Et bonjour Victor Misistrano.
20: Bonjour Clotilde.
3: À la une d'abord du football avec la première journée de Ligue des Champions qui s'est terminée hier soir.
20: Et pour le premier match de son histoire en Coupe d'Europe, Koum a frappé fort. Le club italien a écrasé Leipzig 4-1. Buteur, l'ailier sénégalais Hassan Diaw a signé une troisième réalisation en deux matchs. Autre large victoire, celle du Bayern Munich 5-0 face aux Norvégiens de Bodø/Glimt et de Manchester United 4-0 aux dépens du Sabah de Bakou, club azerbaïdjanais. Scénario fou entre le Slavia Prague et Lens. À 11 contre 10, les Lensois ont encaissé le but du 2-1 en fin de match avant de tout renverser dans les arrêts de jeu pour s'imposer 3-2.
3: Et on reviendra sur cette performance dans le prochain journal des sports dans une demi-heure. En attendant, on évoque Victor les Coupes d'Afrique de clubs.
20: Et les Aigles du Congo qui vont tenter de se rapprocher de la Ligue des Champions africaine. Le club de Kinshasa a fait la moitié du chemin au premier des deux tours préliminaires. Vainqueur de la paire du Rwanda 1-0 à Lubumbashi, il dispute aujourd'hui le match retour à Kigali. Déplacement dans un contexte tendu, Pascal Mwangala sur fond de tension entre la RDC et le Rwanda.
21: C'est sous les projecteurs du stade Gaëtan Kakoudji que le FC Les Aigles du Congo a fait ses derniers réglages de veille de match. Voyager le même jour n'était pas un choix, mais une contrainte, à en croire Vidier Chimanga, tuteur des Aigles du Congo.
22: On aurait préféré partir au minimum 48 heures en avance, mais nous avons analysé tous les tenants et aboutissants, les réalités politiques et sécuritaires qui existent entre nos deux pays.
21: Du côté des joueurs, on s'adapte. L'attaquant Emmanuel Bola Lobota et ses coéquipiers sont rangés en ordre de bataille.
23: Quand un soldat va au front, s'il a des difficultés, il n'a qu'à oublier ça. Il va se donner à fond pour la patrie. Donc, on essaie de se motiver que nous sommes des léopards pour aller chercher cette qualification parce que c'est toute la patrie qui attend cela.
21: Un grand défi dans un stade de plus de 65 000 spectateurs et dont les billets d'accès étaient déjà écoulés 48 heures avant. Pour une deuxième participation à Ligue des Champions, Vidier Chimanga compte sur la maturité de son équipe.
22: La saison dernière, nous avions eu un grand problème en termes d'organisation. Nous avons corrigé tous ces petits détails. Aujourd'hui, je pense que l'équipe a beaucoup plus de maturité.
21: Les supporters congolais, pour leur part, croient en une qualification. Pascal Mwangala, Lubumbashi, RFI.
20: APR du Rwanda, Aigle du Congo, coup d'envoi 16h, temps universel. Un peu plus tôt à Lomé, l'AS Sobemap accueille les Rangers Enugu du Nigeria, un partout après le match aller.
3: On joue aussi à l'échelon inférieur, en Coupe de la Confédération.
20: Hier, l'ASPAC Football Club de Cotonou affrontait les Panthères de Guinée équatoriale. Déplacement délocalisé à Douala au Cameroun, car le stade de Malabo ne répond pas aux normes de la CAF. Mené à la pause, le club béninois a renversé la situation en seconde mi-temps pour s'imposer 3-1. Écoutez l'analyse de son entraîneur Richard Bio.
24: C'est vrai, on avait en face une équipe qui en voulait aussi, mais je crois que tout a été joué au niveau de certains détails où nous avons pris le dessus sur l'adversaire en seconde partie. On a été puni sur une situation de match. Alors, dès lors que nous avons pris le but, nous sommes dit, bon, il faut lâcher les chevaux, il faut sortir pour aller chercher la victoire. À la mi-temps, je crois qu'ils se sont rendus compte que c'était le moment et qu'il fallait tout faire pour faire la différence.
20: Des propos recueillis par Théophile Aza. Enfin, au Mondial féminin des moins de 20 ans, rendez-vous décisif pour le Bénin à 16h, temps universel. Après un nul et une défaite, les Amazones affrontent le pays hôte, la Pologne. Victoire impérative pour espérer se qualifier.
3: Victor Misistrano pour le sport. Pendant ce temps-là, au Sénégal, la flamme olympique est arrivée dans la nuit à Dakar à J-50 avant le début des JO de la jeunesse. C'est la première fois que l'Afrique accueille une compétition olympique. Alors, quel est l'enjeu sportif d'abord pour les 2700 athlètes âgés au maximum de 17 ans? Et puis, qu'est-ce que le Sénégal peut attendre de ces Jeux? Malik Diouf dirige l'agence Prims. Il a lancé le Dakar Sport Summit, un forum sur l'économie du sport qui se tient tous les ans à Dakar. Et il répond aux questions de Christophe Babouillet.
25: Malik Diouf, bonjour.
26: Bonjour.
25: Sur le plan sportif, qu'est-ce que vous attendez de cette 4e édition des Jeux Olympiques de la Jeunesse, les JOJ?
26: Je pense que les Jeux Olympiques de la Jeunesse sont le pont vers Los Angeles 2028. Donc c'est pour nous le moment de préparer nos athlètes. Donc c'est une aubaine pour les fédérations d'avoir pu avoir le temps de faire de la détection, de la formation et aussi de développer les compétences même des techniciens.
25: Alors on se souvient qu'au JOJ de Nankin en 2014, un certain Noah Lyles s'est illustré hein, et 10 ans plus tard, l'athlète américain a gagné la médaille d'or aux Jeux Olympiques de Paris aux 100 mètres. Est-ce que les JOJ de Dakar pourront permettre également de découvrir de futurs talents?
26: Oui, je pense que le fait de les mettre très tôt dans le bain de la haute compétition des exigences du CIO, des standards CIO, parce que faut pas oublier que c'est le CIO qui organise et qui met les mêmes standards que pour les Jeux Olympiques. Donc ça prépare les 2700 athlètes qui vont participer à avoir un avenir de gagnant, disons, pour les échéances à venir, que ce soit dans les championnats du monde ou les Jeux Olympiques. Peut-être les futurs détenteurs des records sortiront de ces JOJ.
25: En fait, ça prépare les très jeunes athlètes sénégalais et africains au très haut niveau.
26: Oui, voilà, exactement. Au très haut niveau, mais aussi aux compétitions. Parce que ici au Sénégal particulièrement, on n'avait pas l'habitude de faire compétir les jeunes athlètes, faute d'infrastructure, faute de suivi. Donc là, c'est l'occasion de les mettre dans le bain, mais aussi de continuer à suivre leur développement. Et je pense que compétir dans un environnement devant son public, avec toute l'organisation qui répond aux standards des événements internationaux, va créer une émulation au niveau des athlètes et même des plus grands pour les prochaines séances.
25: Sur le plan des équipements sportifs, quels sont les grands travaux que le Sénégal a effectués pour ces JOJ?
26: Je pense que le Sénégal a eu une approche intelligente par rapport aux infrastructures. On ne s'est pas aventuré à construire de nouvelles infrastructures sportives. On a récupéré ce qu'on avait. Par exemple, le stade d'athlétisme Ibomar Diop a été retapé et livré. On a la piscine olympique aussi qui a été aussi rénovée. Et donc pour le site, le village olympique, c'est l'université Amadou Martar Mo. Donc, toutes ces infrastructures des Jeux, ce sont des infrastructures qui existaient déjà et qu'on pourra continuer à utiliser.
25: Alors, vous dites que c'est l'université Amadou Martar Mbo qui est sur le site de Diam Niadio, dans la banlieue de Dakar, qui va accueillir le village olympique. Mais comment tous les athlètes, tous les spectateurs vont pouvoir circuler entre la capitale, Dakar, ce site de Diam Niadio et l'aéroport international?
26: Donc, on a le train express rapide, le TER, qui relie Dakar à Diam Niadio. Ils ont finalisé les travaux de prolongement vers l'aéroport. Et donc, le dispositif prévu, c'est que les athlètes qui vont compétir sur Dakar vont voyager en TER. Donc, c'est aussi une approche qui va éviter de créer du trafic au niveau de l'autoroute et aussi que c'est plus rapide en termes de temps de voyage.
25: Alors, sur le plan financier, comment le Sénégal a-t-il réussi à payer tous les fournisseurs, tous les entrepreneurs, alors qu'il traverse une très grave crise de la dette? Elle représente plus de 130% de son produit intérieur brut.
26: Le Sénégal aussi a signé des conventions avec des partenaires financiers comme l'AFD, l'Agence française de développement, qui a participé aux rénovations des différentes infrastructures, comme principalement la piscine olympique et le stadium Ibomar Diop, et aussi le centre équestre. Donc, on a eu l'appui des partenaires financiers internationaux et une partie qui a été financée par l'État du Sénégal.
25: Alors, ces JOJ, j'imagine qu'ils créent des milliers d'emplois et que c'est une bonne nouvelle pour la jeunesse sénégalaise. Mais une fois qu'ils seront terminés le 13 novembre, est-ce que ces jeunes ne vont pas se retrouver au chômage?
26: C'est ça la question. Il y a plus de 3000 jeunes qui ont été formés et employés, soit en emploi direct ou indirect, donc au métier qu'exige l'organisation des Jeux Olympiques de la jeunesse. La question qu'on se pose est la même à la fin des Jeux, comment ils vont être utilisés. Et je pense que c'est ça où l'État, le CNO, les fédérations réfléchissent à un plan de redéploiement de ces jeunes au niveau des fédérations sportives, dans les centres de conférences, dans les hôtels, etc. Mais ça ne suffira pas. Il faut que le Sénégal ait une approche JESI, grands événements sportifs internationaux, qu'on puisse attirer les grands événements au Sénégal, quel que soit le sport. Il faut qu'on ait cette approche d'organisation d'événements sportifs. Et même pas que d'événements sportifs, parce que l'un des héritages des JOJ, c'est qu'on gagne en capacité par rapport à l'accueil et l'organisation. Donc même les sommets internationaux qui se passent dans le monde, le Sénégal pourra prétendre les organiser afin d'utiliser au mieux le capital humain qui est à sa disposition.
25: Malick Diouf, je vous remercie.
3: Un entretien avec Christophe Boisbouvier.
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3: À 5h52 en temps universel, je vous rappelle l'actualité de ce vendredi 11 septembre. Vladimir Poutine est arrivé à New Delhi, le président russe en Inde, pour participer au sommet des BRICS ce week-end. Ce sera aussi en présence du dirigeant chinois Xi Jinping et du président iranien Massoud Pezeshkian, qui doit s'entretenir aujourd'hui aux côtés de Vladimir Poutine avec le premier ministre indien Narendra Modi. Le président ukrainien, lui, était au Canada. Volodymyr Zelensky a obtenu d'Ottawa un accord sur la production de drones. et une enveloppe de plus de 200 millions d'euros pour des missiles intercepteurs. Le président ukrainien qui a aussi annoncé une future rencontre avec Donald Trump fin septembre. Et puis l'Algérie annonce la rupture de ses relations diplomatiques et la fermeture de son espace aérien avec les Émirats Arabes Unis. Alger accuse depuis des années Abu Dhabi d'ingérence dans les affaires de plusieurs pays de la région. Les Émirats Arabes Unis ont de leur côté dit espérer que cette décision serait temporaire. Au moment où le prix du pétrole continue de grimper en raison de la situation au Moyen-Orient, la tonne de cuivre, elle aussi, s'envole. Plus de 14 850 $. C'est le record atteint cette semaine à la Bourse de Londres avant que les cours ne repartent à la baisse hier. Bonjour Marie-Pierre Olfant.
2: Bonjour.
3: C'est un record qui illustre la crainte des opérateurs de manquer de cuivre.
2: Effectivement. Alors le marché n'est pas en déficit, mais les mines du Chili, le leader mondial, sont vieillissantes et ont enregistré une baisse de production conséquente en juillet en raison de problèmes météo. Depuis l'année dernière, des perturbations dans certaines mines et infrastructures en Indonésie et en République démocratique du Congo ont également alimenté l'inquiétude du secteur. En face, on sait que les besoins sont appelés à augmenter, mais au-delà de ces indicateurs liés à l'offre et à la demande, l'autre sujet de stress actuel pour le marché, c'est la politique commerciale américaine.
3: Parce que l'administration de Donald Trump menace depuis des mois d'appliquer de nouvelles taxes sur le cuivre.
2: Oui, effectivement, Washington a déjà instauré des droits sur les produits semi-finis de cuivre, comme les fils ou les barres de cuivre, mais pas sur le cuivre raffiné qui sert de matière brute en quelque sorte. La Maison-Blanche attend depuis fin juin un rapport du département du commerce américain sur l'opportunité d'instaurer ou non ces nouvelles taxes, et cette simple éventualité a rendu le marché nerveux. Il a d'ailleurs suffi que Washington dise hier que sa décision n'était pas encore prise pour que les cours faiblissent. Quoi qu'il en soit, les importateurs américains n'ont pas attendu pour faire leur course sur le marché mondial. Des centaines de milliers de tonnes de cuivre ont été achetées par anticipation. Rien qu'en juillet, les États-Unis ont importé 225 000 tonnes de cuivre, du jamais vu en un mois.
3: Et ces importations américaines, ça fait que l'offre disponible ailleurs est de plus en plus restreinte.
2: Exactement, les stocks états-uniens ont grossi au détriment de ceux des entrepôts du LME, la Bourse aux métaux de Londres. Le problème, ce n'est donc pas qu'il y a pénurie de cuivre, mais qu'il est réparti de manière déséquilibrée entre les acheteurs et la localisation des stocks est devenue un sujet important pour le marché. Les prix du cuivre subissent aussi bien sûr l'escalade au Moyen-Orient, notamment parce que le blocage du détroit d'Ormuz fait grimper les prix de l'acide sulfurique, un produit très utilisé pour extraire le minerai.
3: La chronique des matières premières avec Marie-Pierre Olfant. Aux États-Unis, justement, on commémore ce vendredi les attentats du 11 septembre, 25 ans après la chute des tours jumelles percutées par des avions détournés par des djihadistes d'Al-Qaïda. Bonjour Sami Bourelifa.
5: Bonjour à tous.
3: On va revenir avec vous sur ce basculement du 11 septembre 2001 à travers une série de chiffres. Et on commence avec celui-ci, 2977.
5: C'est le nombre de victimes des attentats, principalement à New York, mais aussi au Pentagone, à Washington, et enfin les passagers et membres d'équipage du vol 80 qui s'écrase en Pennsylvanie.
3: 19
5: pirates de l'air, les terroristes qui ont détourné les 4 avions. 15 saoudiens, 2 émiriens, 1 égyptien et 1 libanais.
3: Et pourtant, c'est contre l'Afghanistan puis contre l'Irak que le président américain de l'époque, George W. Bush, va déclencher la guerre.
5: Oui, Washington estime que les talibans au pouvoir à Kaboul abritent Al-Qaïda et Oussama Ben Laden. Le 7 octobre 2001, moins d'un mois après les attentats du 11 septembre, les États-Unis lancent leur intervention militaire en Afghanistan. Le Conseil de sécurité de l'ONU n'autorise pas explicitement cette invasion. Washington invoque le droit de légitime défense prévu par la Charte des Nations Unies.
3: Et puis il y a cette date, le 20 mars 2003.
5: Oui, c'est l'invasion de l'Irak, ordonnée là aussi par le président américain George W. Bush, qui accuse Bagdad de détenir de prétendues armes de destruction massive. Cette fois, aucune résolution du Conseil de sécurité de l'ONU n'autorise explicitement le recours à la force.
3: À partir de là, Samy, tout s'accélère. Washington étend ses guerres au nom de la lutte contre le terrorisme.
5: Afghanistan, Irak, Pakistan, Syrie, Yémen, Somalie, Libye, Philippines, les opérations militaires américaines ou alliées vont se multiplier dans ces pays. Et c'est là que les chiffres deviennent vertigineux.
3: Avec près d'un million de morts.
5: Plus de 940 000 personnes sont mortes directement dans les guerres post-11 septembre, selon le Costs of War Project de l'université Brown.
3: Et l'étude de cette université américaine, elle va encore plus loin.
5: Oui, car la guerre ne tue pas seulement par les bombes, elle tue par la faim, les maladies, les destructions des hôpitaux, par l'effondrement des infrastructures. Résultat, cet autre chiffre glaçant, entre 3 600 000 et 3 800 000 morts indirectes. Si on additionne les morts directes et indirectes, Brown estime que le bilan pourrait atteindre les 4 700 000 morts.
3: Et ce bilan continue d'augmenter.
5: Tout à fait. Et il y a aussi un autre compteur qui affiche, tenez-vous bien, 38 millions de personnes déplacées ou réfugiées à cause des guerres américaines.
3: Et puis il y a le coût de ces guerres pour les États-Unis.
5: Stratosphérique. Selon l'Université Brown, Washington a engagé plus de 8 000 milliards de dollars dans ces guerres entre 2001 et 2021. Des dépenses militaires, mais aussi les dépenses liées aux anciens combattants et les intérêts de la dette.
3: Et la justice dans tout ça,
5: c'est peut-être la question la plus dérangeante. Qui a été condamné dans le cadre des attentats du 11 septembre? Une personne, une seule, le français Zacharias Moussaoui. Qui a été poursuivi pour les crimes commis durant les guerres qui ont suivi? La Cour pénale internationale a examiné des crimes présumés commis par des militaires britanniques en Irak. Mais ni le premier ministre britannique de l'époque, Tony Blair, ni l'ancien président américain George W. Bush n'ont été réellement inquiétés. On finit donc par un dernier chiffre, zéro. Zéro mandat d'arrêt de la CPI contre des responsables américains et leurs alliés britanniques dans les guerres post-11 septembre.
3: Sami Bourhelifa pour la Fabrique du Monde.
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4: 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Gente dames et damoiseaux, bonjour. Nous sommes aujourd'hui le vendredi 11 septembre 2026 et il est 8h du matin. C'est bientôt le week-end et vous êtes bien sur RLP, Radio Libre en Périgord. Nous allons passer ensemble une heure afin de décrypter les actualités locales et voir ce qui va se passer plus tard. Nous allons parler silo et porte ouverte qui sera le 12 septembre. Nous parlerons aussi de capoeira avec Franck qui fait partie du club et nous interviewerons aussi Éric Casabonne qui est un animateur du forum des associations qui s'est passé à Coulonnier-Chamiers et qui est un ancien de la radio. Mais sans plus attendre, le premier sujet avec les portes ouvertes du silo, le célèbre tiers-lieu du Grand Périgueux.
9: On arrive à 46 associations au total qui ont rejoint le silo. Donc pour l'instant, c'est clôturé. On reste comme on est, oui. On part sur un an tous ensemble.
4: Concrètement, ça va se passer comment? Alors à 10h, tout est ouvert?
9: Oui, c'est ça. À 10h, vous pouvez rencontrer les acteurs, les partenaires, en rentrant dans chaque halle qui peut vous intéresser. D'accord. On a un programme avec des horaires, avec des réservations pour tester les ateliers, avec des démonstrations. Vous avez tous les renseignements sur silo.fr. Vous pouvez réserver en ligne une activité, que ce soit du modelage, de la danse, voilà, ce que vous avez envie. Vous pouvez donc retrouver les informations sur silo.fr.
4: Pour continuer, le 5 septembre dernier, pendant le forum des assos, nous avons rencontré Franck qui fait de la capoeira. Plusieurs personnes se sont réunies pour la ronda et initiation à la culture brésilienne. Nous écoutons Franck qui est maître Sting de capoeira de l'association Senzala do Périgord.
10: C'est une grande histoire avec le Brésil et le jiu-jitsu brésilien, le Vale Tudo. Donc c'est très lié aussi à ce côté martial complet de la capoeira. Voilà, elle rassemble tout ça. Et il y a des moments où le jeu peut être plus rude, on peut demander à faire tomber, à toucher. Un autre moment, on demande de maîtriser et de dialoguer avec l'autre. Et voilà, c'est ce que les gens viennent chercher, cette richesse culturelle. On doit se réapproprier un peu l'expression, parce que souvent, quand on parle de culture, on va acheter une place et on regarde. Et là, en fait, les gens, sont acteurs. Quoi.
4: Toujours le 5 septembre, pendant le forum des assos de Coulonnier-Chamiers, votre radio RLP a animé une émission en direct et a enregistré plusieurs personnes sur place. Pendant toute la journée, la manifestation a été animée par un animateur professionnel qui a commencé sa carrière pro dans une radio associative. Nous écoutons Éric Casabonne, qui est animateur et un ancien de la radio.
11: Je suis content de passer à la radio, vous voyez. C'est marrant parce que ça me fait plaisir. Et puis je suis dedans, quoi. Ça, vous sentez que je suis dedans. Voilà, c'est mon truc. Maintenant, j'ai une voix, j'ai une manière de parler, j'ai une manière de faire les choses, une manière d'intégrer les idées et d'aborder les gens. Voilà. Je suis comme ça et ça s'apprend pas. Hein. Ça, je peux vous dire, ça s'apprend pas.
4: Nous passons directement après cette page musicale
12: nous écouterons Sandati et Sandrine Ducillo qui vont nous parler et nous expliquer le programme de cette journée de porte ouverte de samedi.

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2: Sur les ondes de Radio Libre en Périgord, je suis aujourd'hui avec Sandati et Sandrine qui font partie du silo. Bonjour mesdames.
3: Bonjour.
2: Alors mesdames, je vais vous demander de vous présenter s'il vous plaît. Est-ce que l'on peut commencer par Sandati qui est la plus récente dans le silo s'il vous plaît?
3: Oui bien sûr, je m'appelle Sandati et je suis étudiante à la MFR de Périgueux en BTS développement, animation et projets territoriaux. Dans le cadre de ma formation, je fais un stage au silo.
2: Merci beaucoup Sandati. À vous Sandrine, dites-nous tout.
4: Alors moi je suis Sandrine, donc l'adjointe administrative de Julie Andreau, la directrice du silo.
2: Pourquoi êtes-vous aujourd'hui venu nous voir dans nos studios de Radio Libre en Périgord, mesdames?
4: Pour vous annoncer un chouette événement qui se prépare ce week-end, samedi 12 septembre, au silo. On ouvre les portes au public pour qu'ils puissent venir découvrir toutes les associations, les acteurs et les partenaires du silo.
2: Ça va se passer comment? Ça veut dire quoi une porte ouverte? Ça veut dire que tout est gratuit tous les jours? On peut manger gratuit et tout ça?
4: On peut venir essayer les activités sportives, créatives et culturelles. Le repas, non, se fait dans la Halle 2, qui a accueilli récemment notre nouveau prestataire Lamano, qui s'occupe de gérer cette halle dédiée à la restauration. On peut aussi boire un verre, un café ou simplement un jus de fruits.
2: Pour revenir vers la Manos, ils sont résidents en fait, c'est ça? Ils passent l'année avec vous?
4: Oui, c'est ça. Ils sont résidents du silo.
2: Ça va se passer de quelle heure à quelle heure?
4: Ça ouvre à 10h et ça se terminera aux alentours de minuit.
2: Ça se compose comment le silo pour les gens qui ne connaissent pas encore? Est-ce qu'il y a c'est des halles en fait, c'est ça je
4: oui,
2: crois?
4: Oui, voilà, c'est ça. Ce sont 7 halles, chacune dédiée à un pôle particulier. Dans la halle 1, on va retrouver tout ce qui est accueil, coworking et les acteurs de l'économie sociale et solidaire. Dans la halle 2, ça va être la halle de restauration. La halle 3, c'est l'espace de diffusion et l'auditorium. La halle 4, c'est tout ce qui est activité artistique et manuelle et créative. La halle 5, c'est la danse, les arts martiaux. La halle 6, c'est le parcours, les arts martiaux et le bien-être. On termine avec la halle 7, avec All Board Family, Périgord Roller et One Wheel.
2: Et ça, ça ne change pas? La halle 1, 2 et 3 sont toujours dédiées aux mêmes pratiques?
4: On arrive à 46 associations au total qui ont rejoint le silo. Donc pour l'instant, c'est clôturé. On reste comme on est, oui. On part sur un an tous ensemble.
2: Concrètement, ça va se passer comment? Alors à 10h, tout est ouvert?
4: Oui, c'est ça. À 10h, vous pouvez rencontrer les acteurs, les partenaires, en rentrant dans chaque halle qui peut vous intéresser. D'accord. On a un programme avec des horaires, avec des réservations pour tester les ateliers, avec des démonstrations. Vous avez tous les renseignements sur silo.fr. Vous pouvez réserver en ligne une activité, que ce soit du modelage, de la danse, voilà, ce que vous avez envie. Vous pouvez donc retrouver les informations sur silo.fr.
2: Est-ce que vous pensez que sur ce jour-là, on pourra s'inscrire et devenir adhérent d'une des associations qui y sont présentes? C'est un peu ça le but?
4: Le but, oui, voilà, c'est de rencontrer les associations et de pouvoir prendre un contact avec les représentants des associations, peut-être de prendre un rendez-vous, ou de s'inscrire directement. Je ne sais pas comment chaque association va gérer ses inscriptions. D'accord. Mais en tout cas, oui, les contacts seront vraiment facilités, c'est sûr, ce jour-là.
2: Sandati, vous, est-ce que vous avez une info à nous faire partager? Est-ce que vous avez envie de dire quelque chose?
3: Moi, je serai présente samedi.
2: D'accord.
3: Je serai plus présente sur l'association Déjantes et Déjantes, qui est une association d'auto-réparation de vélos. Je serai là pour faire de l'animation et vous présenter l'association pour que vous venez adhérer.
2: Ça veut dire, Sandati, que vous pouvez m'apprendre à réparer mon vélo?
3: Bien sûr.
2: Waouh, bravo. Sandrine, est-ce que vous avez des infos encore à nous partager?
3: Oui.
2: C'est votre moment, n'hésitez pas.
4: Oui, on a une programmation musicale qui pourrait intéresser donc les petits et les plus grands. À partir de 16h30, on a des sessions de boom pour enfants devant la halle 1, voilà. Et on a une deuxième session de boom à 18h30, jusqu'à 19h en fait. Jusqu'à 10, voilà, entre 16h30 et 19h, c'est réservé boom pour enfants. Je pense que ça va être un chouette moment.

0: C'est sûr.
1: Ensuite, de 19h à 20h, on a Alesha sur le parquet de danse à l'extérieur. C'est un groupe de musique orientale.
0: Ah oui, avec Simon, Mouna
1: et Simon, exactement.
0: C'est génial,
1: oui, qu'on aime beaucoup, beaucoup.
0: Ah ouais, je suis d'accord, je suis fan.
1: De 20h à 21h, on a un DJ set Carole. 21h, 22h30, DJ set avec Parpaing Paillette. Et de 22h30 à minuit, DJ set avec Saint-Lauric, aka Maison Secrète.
0: D'accord, vous avez un joli petit line-up.
1: Exactement.
0: En tout cas,
1: il y en a pour tout le monde et pour tous les goûts et pour tous les âges.
0: Du coup, c'est ouvert à toutes et à tous.
1: Exactement.
0: D'accord.
1: Du plus petit au plus âgé. Les portes ouvertes se tiennent essentiellement samedi, 12 septembre.
0: Ouais.
1: Mais le site est ouvert du lundi au dimanche, en fait, avec des horaires en semaine jusqu'à 22h. Il y a des associations qui donnent des cours jusqu'à 22h le soir. Le dimanche, c'est 19h, la fermeture.
0: D'accord.
1: Mais c'est ouvert au public, oui, tous les jours. Vous pouvez venir sur le site.
0: D'accord.
1: Prendre des informations, boire un café, manger, rencontrer les acteurs du silo. Vous pouvez venir tous les jours.
0: J'allais vous aussi vous poser comme question. J'ai vu que justement, il y allait avoir une démonstration samedi de pétanque. Il y a des animations sportives aussi, j'ai vu.
1: Exactement.
0: Sandati, vous avez quelque chose à nous dire, une info?
2: Pour ce jour-là, on vous attend nombreux et venez vous amuser.
0: Sandrine, j'ai une dernière question à vous poser.
1: Oui.
0: Je viens d'entendre ce podcast avec Radio Libre en Périgord, mais je ne suis pas vraiment convaincue par cette journée. Donnez-moi envie de venir, s'il vous plaît, Sandrine.
1: Il faut absolument venir parce qu'en fait, il va faire très beau. Il va y avoir plein de gens, d'associations, de thématiques différentes. Il y a forcément quelque chose qui va vous attirer, vous donner envie d'essayer. Et en plus, Silo vous offre une consommation. Voilà, donc je pense qu'avec tout ça, on devrait réussir à amener un maximum de gens.
0: Ça y est, j'ai soif. Bonne journée.
1: Merci.
0: Merci beaucoup, Sandati et Sandrine.
1: Merci à vous.
0: Avec plaisir, et on vous donne rendez-vous samedi au silo de Coulogne-Chamiers. Bonne journée, mesdames.
1: Merci.
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1: Castagne do Brasil, donc c'était une grosse châtaigne, tu vois. Elles ont des écorces très très épaisses. Et en fait, il y a des singes là-bas qui, en fait, apprennent à leurs petits à se servir d'un outil, hein, distinguer le bon moment dans la saison pour les ouvrir. T'as vu, les écorces sont très très épaisses. Et donc, ça fait ça, si tu veux bien, je vais te montrer avec le petit bâton. Donc, il y a deux sons, il y a tignet,

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1: Capoeira Saint-Gelas de Périgord, toujours active cette association.
2: Toujours, toujours, ça fait c'est la 24e année. Hein, la première rentrée c'était en 2003. Donc effectivement, ça fait longtemps, on est là, des générations sont passées et de nouvelles arrivent.
1: Qu'est-ce qu'il vient chercher chez vous, les jeunes, moins jeunes, parce que c'est ouvert à tout le monde, c'est pas que pour les enfants, ados, ou jeunes adultes, mais souvent même les parents et personnes de certain âge qui se retrouvent chez vous.
2: Alors je pense que ça fait partie de ces activités qui permettent à chacun de s'exprimer, partager le présent en fait simplement. C'est-à-dire que chacun vient, on apprend à jouer des instruments, bien sûr le jeu de capoeira, l'art martial qui est complet. Mais c'est un jeu. Et je pense que les gens viennent suspendre le présent. C'est surtout ça. Après, c'est l'éventail d'expression que la capoeira apporte. Donc on travaille les percussions, la musique, le chant. Bien sûr, le physique. Alors le chant sert en fait le combat, cardio, tenir le cardio, respirer pour garder ses idées claires. C'est un peu tout ça que les gens viennent chercher en fait. Toutes ces activités en une, ça permet de s'épanouir, de s'exprimer et d'être un acteur plus qu'un consommateur. On devient vraiment un chanteur, on chante avec les autres assez vite et on partage ce moment-là dans la roda de capoeira où il y a plusieurs instruments avec des gens qui tapent des mains et qui répondent en chœur et deux protagonistes dans la ronde qui peuvent changer. Alors la ronde, c'est le rond où on combat en fait, hein. C'est la base jetée pour le MMA par exemple. C'est une grande histoire avec le Brésil et le jiu-jitsu brésilien, le Vale Tudo. Donc c'est très lié aussi à ce côté martial complet de la capoeira. Voilà, elle rassemble tout ça. Et il y a des moments où le jeu peut être plus rude, on peut demander à faire tomber, à toucher. À un autre moment, on demande de maîtriser et de dialoguer avec l'autre. Et voilà, c'est ce que les gens viennent chercher, cette richesse culturelle. On doit se réapproprier un peu l'expression, parce que souvent, quand on parle de culture, on va acheter une place et on regarde. Et là, en fait, les gens, sont acteurs, quoi. Voilà.
1: Il faut le pratiquer, parce qu'il y a aussi, comme dans certains arts martiaux, il y a le niveau. Vous êtes maître.
2: Et oui, les maîtres. Oui, je suis maître maintenant. Alors, c'est un honneur, c'est sûr, hein, d'être reconnu par la communauté brésilienne. Je suis un des premiers maîtres en France, donc les gens ne s'en rendent pas trop compte, mais c'est énorme. C'était en 2019 à Rio. J'ai une autre cérémonie en 2022 en France. Ça, c'est la progression et la transmission entre cultures. Donc maintenant, on fait aussi des cérémonies en France pour montrer qu'on a progressé aussi ici. C'est là où on travaille, on développe ces associations, ces clubs. Mais effectivement, oui, c'est à force de faire. Mais on peut venir avec très peu de choses. Dès le début, on s'amuse très vite, en fait. Et on permet ça, c'est par le jeu. On s'oublie un peu et on oublie la rigueur technique à un moment donné. Bien sûr, on l'acquiert toujours dans cette ambiance-là, en fait, de synergie.
1: Où on vous trouve actuellement en Dordogne? Parce que vous êtes dans différents endroits. Les cours sont ouverts à tout le monde, mais il y a quand même les endroits où on peut le pratiquer.
2: Tout à fait. Alors, ça commence le lundi en fin d'après-midi et en soirée à Saint-Médard-d'Exideuil pour les adultes. Saint-Gelas de Périgord a toujours voulu disséminer partout sur tous les territoires. C'est important que les gens se rencontrent. Le mardi en fin d'après-midi pour les enfants et ensuite pour les adultes à Silo, donc à Coligny-Chamier. Le mercredi après-midi pour les ados au dojo départemental de Coligny-Chamier. Le jeudi en fin d'après-midi et le soir aussi pour les enfants et ensuite les adultes au dojo départemental. Et le samedi, on ouvre cette année, le samedi matin entre 10h30 et 11h30, un baby capoeira. Voilà, on a attendu assez longtemps pour lancer ça.
1: À partir de quel âge?
2: 3 ans, 3-5 ans, voilà. Donc on a des 3-5 ans, des 5-7, des 8-12, des 12-16 et 16 et plus. Voilà. Et le samedi après-midi, on fait roda de capoeira pour les enfants et les adultes. Donc pour les enfants à partir de 15h, 15h30, je n'ai plus toutes les horaires en tête, c'est assez nouveau. Et 16h30 ou 16h15 pour les adultes.
1: Sinon, il y a les supports de communication, il y a les réseaux sociaux, site internet où on peut trouver facilement.
2: Alors, on aura bientôt un nouveau site internet. On a un vieux site, mais qui a eu sa fonction, qui a rempli sa fonction. Il y a Facebook, Instagram, etc. Donc, vous trouverez Saint-Gelas de Périgord et voilà, vous aurez toutes les infos et renseignements. N'hésitez pas à appeler, à laisser un message, un SMS ou par mail.
1: Et il faut dire, il n'y a pas que le combat, le jeu aussi, il y a l'apprentissage de la langue et des musiques traditionnelles.
2: Tout à fait, tout à fait. Tout ça, voilà, la roda de capoeira, le jeu de capoeira, le combat de capoeira se passe lors d'une roda où il y a des instruments et où on chante. Donc effectivement, on apprend le portugais du Brésil, voilà, et on apprend à chanter aussi. Ça tombe bien.
1: Merci, Franck. Maestro, comment
2: Sting,
1: on dit ?
2: Sting, Maestro Sting, groupe Senza, Maestro Sting, voilà. Merci beaucoup. À bientôt. Bonne rentrée à tous.

0: Carpi. Le 5 septembre 2026, pendant le Forum des associations à Coulounier-Chamiers, votre radio locale associative, RLP, a animé une émission en direct et a enregistré plusieurs rencontres sur place. Pendant toute la journée, la manifestation a été animée par un animateur professionnel. Nous sommes dans le Forum des associations à Coulounier-Chamiers et nos micros restent ouverts après le direct qu'on vient juste réaliser. Aujourd'hui, on est trois de RLP à interviewer animateurs de cette manifestation. Bonjour Eric Casabonne. Bonjour.
1: Bonjour, comment allez-vous tous les trois? Enfin, tous les quatre, parce que vous êtes
0: voilà,
1: quatre.
0: Je présente. Il y a Jean-François au micro,
2: oui.
0: Un de nos adhérents et bénévoles. Mina, yes. Notre service civique qui vient juste arriver 1er septembre.
2: Bienvenue.
0: Et on a Émile qui est à la technique. Et vous, Eric, en face de nous quatre, racontez-nous comment ça s'est fait que l'animation, le monde de la radio, le monde des ondes vous passionne. C'est devenu votre vie, votre métier.
1: Pourquoi ça me passionne? Oh, alors là, on va démarrer très, très tôt. Hein. C'était en 1981. Oui, vous voyez, François Mitterrand a été élu en France. Et il avait promis de libérer les ondes. Ben nous, on a dit d'accord, on va faire comme ça. On va créer notre radio. Et puis, c'est ce qui s'est passé. On a créé Fréquence 101, qui a été la première radio libre. En Dordogne, le lendemain, donc, de l'élection de François Mitterrand. Alors, on est parti en Italie. On est allé chercher un émetteur. Parce qu'à l'époque, il n'y avait pas d'émetteur en France. Ça ne s'achetait pas. On est donc allé chercher un petit émetteur. C'était un 30 watts. Qu'on a mis sous nos pieds. Et puis, on était, rue Saint-Front, à Périgueux. On était tout en haut, là, dans une petite chambre.
0: Pas dans la cathédrale, non.
1: On était rue Saint-Front, en face de la place du Marché au Bois. Et on a commencé les émissions. Voilà. On a commencé là, comme des jeunes fous, des jeunes qui aimaient ça, des jeunes qui avaient envie d'eux.
0: Oui. Et avant, Eric, est-ce que vous avez fait la radio avant cette date?
1: Ah, mais on pouvait pas.
0: Mais on faisait quand même en cachette, ça s'appelait Radio Pirate.
1: Non, on n'a pas fait de Radio Pirate parce que là c'était un petit peu compliqué sur Périgueux. On n'est pas au milieu du Channel, comme on dit. Non, il n'y a pas eu de Radio Pirate, ça n'existait pas.
0: Puis de toute façon,
1: on se faisait arrêter, il n'y avait pas de problème.
0: Mais réellement, ça existait.
1: Ben, bien sûr. Donc officiellement, on a démarré en 81 et puis petit à petit, voilà, on a grandi. Il y a eu ensuite Radio Croquant, il y a eu pas mal de radios qui se sont installées. Je regrette juste une chose. Mais en même temps, je trouve que c'est très bien que vous ayez cette radio. Je regrette qu'il n'y ait pas d'autres radios libres à Périgueux, parce que bon, tout simplement, nous, on aurait aimé continuer dans le principe. Mais c'est bien que vous ayez tenu le coup et que vous ayez surtout gardé une fréquence, parce que ça a l'air facile et difficile à la fois. Je peux vous dire que garder une fréquence, c'était pas simple. Hein. Et vous l'avez gardé, alors je sais pas par quelle magie, mais en tout cas, vous avez encore une radio, vous avez encore une fréquence, et ça, chapeau, parce que c'est la seule hein, ici. Et puis ensuite, eh bien, il y en a une à Montpon, il y en a deux à Bergerac. Voilà. Et puis tout simplement, ça s'est fini comme ça.
0: Mais cette radio, elle est à tout le monde. Elle n'est pas qu'à un petit groupe, vous savez bien.
1: Bien sûr, elle est
0: à tout le monde. Tout le monde peut venir, tout le monde peut animer, tout le monde peut faire les émissions. Mais vous, Eric, combien d'années à la radio finalement?
1: 81 jusqu'en 96, puisqu'on a terminé avec RMC. À l'époque, c'était RMC qui avait repris la fréquence de la radio. Et RMC donc avait tout simplement fait une radio en Dordogne. Et c'est comment s'appelle-t-il? Oh mon Dieu, cet animateur de la radio d'RMC qui a présenté Miss France. Oh mon Dieu, bon voilà, bref, il est venu, c'est lui qui a inauguré la radio et on était sur Périgueux, voilà, tout simplement. Et puis du jour au lendemain, tout s'est arrêté parce que commercialement parlant, on ne tenait pas le coup, voilà.
0: Ouais, parce qu'il fallait payer.
1: Ça coûtait une fortune.
0: Et vous, personnellement, quelle expérience vous avez gardée de ces années-là?
1: Moi, j'ai 50 ans d'animation. Si ça vous va, 50 ans, ça va voir. Hein, je pense qu'un demi-siècle d'animation, on arrive à faire quand même son chemin. Mais maintenant, rien. Et tout simplement, bien sûr, j'ai des idées de radio. J'ai des idées de ce qu'il faudrait faire à la radio par rapport à un invité. Pensez bien que j'ai tout ce qu'il faut dans mes poches. Je vous laisse faire. Chacun son tour.
0: Mais cette animation, expérience n'est pas perdue. Vous continuez
1: tout à fait.
0: Ce métier en solo maintenant.
1: Vous savez ce que je ferais ? Mais je vais vous donner une bonne idée. Un jour, vous faites un invité et puis vous appelez l'émission « Et si on en parlait ?» Voilà. Et puis vous laissez faire l'invité, vous allez voir. Il va vous dire ce qu'il pense, et puis vous allez lui demander ce qui va bien, ce qui va pas, comment il voit sa vie, comment... Et si on en parlait ? Ben voilà, vous avez un invité, vous avez quelqu'un en face qui sait parler, et ben vous arriverez tout à lui faire dire, et croyez-moi, ils ont beaucoup de choses à dire, surtout les politiques.
0: Et dites-nous, avec votre expérience, quelles qualités il faut avoir pour être animateur radio, tout simplement animateur ?
1: Vous savez, moi j'ai démarré, j'étais musicien, et puis ensuite je me suis dit voilà, j'ai intégré un groupe, puis je me rendais compte que voilà, ça bougeait pas trop. Alors un jour j'ai pris un micro, voilà, dans des salles des fêtes et tout, et puis j'ai parlé. Et puis je me suis rendu compte que tout simplement ça venait tout seul. De toute façon, il y a pas 36 solutions. Ou vous avez le feeling et vous avez le sixième sens, ou c'est pas la peine. Hein. Après, ça peut être un amusement aussi de faire de l'animation et de la radio. Mais je crois qu'en général, ceux qu'on écoute et ceux qui font de la radio, même au niveau national, bah forcément, ils ont un sixième sens. On a ça en nous, c'est comme ça. Moi, j'ai jamais vraiment fait. Si, j'ai fait une fois ESAC Europe 1 à Paris, où j'ai fait quelques émissions. On voulait me garder à Europe 1, et puis moi, j'ai préféré rentrer sur le département pour des raisons personnelles. Tout simplement, sinon, bah, j'aurais continué dans les grandes radios. J'en suis certain, j'en suis persuadé.
0: Vous regrettez pas?
1: Oh, c'est pas du regret. Maintenant, oui, je regrette un peu. Je suis content de passer à la radio, là, vous voyez. C'est marrant parce que ça me fait plaisir. Puis je suis dedans, quoi. Ça, vous sentez que je suis dedans. Voilà, c'est mon truc. Maintenant, j'ai une voix, j'ai une manière de parler, j'ai une manière de faire les choses, une manière d'intégrer les idées et d'aborder les gens, voilà. Je suis comme ça, et ça s'apprend pas. Hein. Ça, je peux vous dire, ça s'apprend pas.
0: Là, on se rencontre pendant le forum des associations à Coulugny et Chamiers.
1: Yes, madame.
0: Et c'est pas la première année que vous animez ce forum. Parlez-nous de cette activité-là, ça vous plaît ? Ça rejoint un petit peu le monde de la radio ?
1: Ben évidemment, de toute façon, je vais vous dire, lorsqu'on fait de la radio, c'est pas uniquement de la radio. Hein, pour moi, c'est de l'animation, donc c'est quand même autre chose. Hein. J'arrive à faire de 3000 personnes, je vous parle comme ça, hein. Je vous parle naturellement. C'est comme ça, ça fait partie de mon job et ça fait des années que je fais ça, donc et avec grand plaisir. Voilà, tout simplement. Maintenant, est-ce que j'intégrerais pas une radio pour me faire plaisir aussi ? Oui, peut-être, bien. Ça me plairait bien, mais on en avait parlé une fois il y a quelques années ensemble, et puis en fin de compte, ouais, je crois que c'est un truc qui me plairait, voilà, de continuer un peu dans la radio. Et comme vous êtes la seule radio. Ben voilà, je vous fais peut-être un appel du pied.
0: Vous savez, Eric, chez nous, on est bénévole. Hein, majorité,
1: plus,
0: on est bénévole. Si vous voulez venir et faire bénévolat, on peut.
1: Oui.
0: Et je laisse maintenant Amina poser une question à Eric.
1: Avec grand plaisir,
0: Amina. Voilà, Amina, qu'est-ce que vous voulez demander à Eric qui a fait tellement d'années d'animation à la radio, qui connaît ce monde, qui connaît le monde d'animation en général?
2: Je voudrais vous poser de votre expérience.
1: Yes. Je t'écoute.
2: Dites-moi comment on doit être à la radio, parce que moi je suis vraiment nouvelle sur la radio, voilà.
1: Déjà, par rapport à la facilité que tu as, qui n'est pas encore en place par rapport à ta parole, hein, c'est important, tu sais. Les gens, ils t'écoutent. Les gens, ils aiment bien toujours avoir un côté positif dans les rapports que tu peux avoir avec les gens à la radio. C'est important, d'accord? Donc, sois à l'aise. Être à l'aise, c'est pas compliqué. Ça s'explique pas. Encore une fois, c'est un petit peu comme le boulot que je fais. Il va falloir que tu sois à l'aise. Donc, le micro que tu as devant la bouche, il va falloir que tu fasses comme si tu n'avais pas de micro et comme si tu parlais à des gens. Normalement. Sois naturel. Tu sais, parler naturellement dans un micro, les gens cherchent souvent, des paroles, des...
2: Avec comme moi.
1: Voilà. Bah, cherche pas. Essaye d'être naturel, voilà. Comme je suis, moi je suis naturel, je cherche pas ce que je dis, je le fais naturellement, voilà, parce que c'est une expérience, donc, et cette expérience. Parle naturellement, dis ce que tu penses, et surtout, lorsque tu parles, pense à ce que tu vas dire avant, et ce que tu vas dire après. Il faut absolument que dans ta tête, tu aies un système qui fasse que lorsque tu parles, tu sais ce que tu vas dire après. C'est important, d'accord ? Tu vois ce que je veux dire ? C'est-à-dire, quand les gens parlent, quand tu parles avec quelqu'un, pense à ce que tu vas lui demander après. Déjà, Donc ça, c'est un système qui est dans la tête, hein, on peut le dire. Il faut absolument que tu penses à ce que tu vas dire après. Les questions, ce qui t'interpelle, ce qui te donne envie d'eux. Et c'est comme ça que tu vas apprendre, tout simplement. Reste dans des mots simples et accessibles, et les gens t'écouteront.
2: Ah ok, merci.
1: Ok, comme ça, tu vas voir, ça va bien se passer. Parce que c'est pas évident, c'est sûr, avec d'apprendre la langue, et puis surtout au micro. Reste naturel, reste simple, et petit à petit, tu vas voir, ça va venir.
2: Merci beaucoup.
1: Avec grand plaisir.
0: Mais merci, avec tous ces conseils en direct. Merci à vous, Eric Casabonne. Notre Jean-François est parti, je ne sais pas où.
1: Bon,
0: je
1: l'ai annoncé
0: au début.
1: Merci
0: et merci à Mina, et merci à Émile.
1: Merci Émile, merci Mina, et merci à vous, hein, de votre gentillesse. Peut-être à bientôt.
0: À bientôt.
1: Qui sait.

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2: La loi d'urgence agricole 2026 a été adoptée par le Parlement le 21 juillet dernier. Mais aussitôt, le 24 juillet, cette loi est soumise au Conseil constitutionnel. Parmi les plusieurs mesures, ce texte prévoit le doublement des capacités de stockage de l'eau pour l'irrigation agricole. Voici réaction de l'association AgroBio Périgord. Cette interview sera réalisée par téléphone et on vient joindre Nathalie Verdier au nom de AgroBio Périgord. Bonjour Nathalie.
3: Bonjour.
2: On veut avoir votre réaction à cette vote de loi d'urgence agricole. On sait que vous n'êtes pas du tout content.
3: Non.
2: C'est normal.
3: Donc encore une fois, les réponses ne sont pas du tout à la hauteur des enjeux. Il y avait un très très gros enjeu sur cette loi, c'est l'eau, la gestion de l'eau, et complètement d'actualité en plus, et les pesticides. Donc sur l'eau, il y a c'est en mi-teinte, c'est vrai qu'il y a des gros reculs, mais notamment cette espèce d'objectif de doubler le stockage d'eau d'ici 2035, enfin qui est en plus très très flou parce que de quelle eau on parle. Mais en tout cas, ça envoie un message qui dit allez-y, stockez. Or, on connaît toutes les limites de ce système, c'est-à-dire que si c'est pour prendre des eaux de sous-sol et les mettre en surface pour les garder sous le coude, c'est complètement aberrant. Mais sinon, il y a une petite avancée notamment...
2: Dites-nous, sur quel point vous êtes d'accord ?
3: Là, c'est ce que j'allais dire, il y a un truc qui est un peu mieux, c'est qu'il existe dans chaque département ce qu'ils appellent les OUGC, c'est Organisation Unique de Gestion Collective. Et en fait, c'est un organisme qui arbitre la répartition du volume d'eau qui est disponible à un moment donné. Ça, c'est spécifique à l'irrigation. Et c'est souvent opaque, qu'on a un peu du mal à savoir sur quelle base c'est réparti, qui est prioritaire, qui ne l'est pas, comment c'est distribué. Et là, cette loi, elle prévoit qu'il y ait une meilleure transparence de ces organisations avec des publications obligatoires sur les stratégies quant à cette répartition de l'eau et globalement sur la stratégie d'irrigation dans un territoire. Donc ça, c'est une petite avancée, mais en même temps, cette opacité était tellement inconcevable que c'est une avancée qui va juste remettre un tout petit peu de normalité. Et l'autre petite avancée, c'est les préfets qui vont intervenir systématiquement pour protéger les captages prioritaires. On en a d'ailleurs en Dordogne, en l'occurrence à La Coquille, sur la Valouse, dans le nord du département. Ce qu'on appelle captage prioritaire, c'est des zones de captage d'eau potable qui sont trop polluées pour être potables. Et donc là, c'est des molécules chimiques qui sont utilisées en agriculture, hein, qui retrouvent dans ces zones de captage. Et donc là, il y a un travail à faire, alors ou en douceur ou de manière coercitive, pour que ces molécules n'arrivent plus dans ces zones de captage et que donc les pratiques agricoles changent autour de ces zones de captage. Donc nous, on a toujours demandé le réseau bio qu'autour des zones de captage, toutes les terres sur un rayon kilométrique qui correspond à la zone de captage soit en bio et que les agriculteurs soient rémunérés pour ça, en fait, ce qu'on appelle les paiements pour services environnementaux, qui soient incités, rémunérés pour passer en bio, modifier vraiment leur paysage pour qu'il y ait aussi une meilleure rétention d'eau, et puisque en fait le coût de dépollution de l'eau, ça coûte, c'est des millions et des millions d'euros. Et finalement, rémunérer des agriculteurs pour qu'ils passent en bio, c'est beaucoup moins coûteux et puis tout le monde s'y retrouve.
2: Cet exemple montre aussi que cette loi dite d'urgence agricole, finalement, ne fait pas des décisions qui pourraient aller dans le long terme. C'est vraiment revenir sur les anciennes pratiques. Tout ce qui était déjà connu, qu'est-ce qui était déjà pratiqué.
3: En fait, il fallait répondre à la colère. Mais c'est ce qui s'est fait déjà la dernière fois, mais il faut répondre à la colère du monde agricole. Et la réponse qui demande du revenu, hein, parce qu'en fait, les paysans sont toujours la variable d'ajustement de notre modèle économique, hein, de loi de l'offre et de la demande, de cette économie de marché. Et comme on est en bas de l'échelle puisqu'on produit, on est toujours la variable d'ajustement. Et bien, les réponses qu'apportent nos gouvernants, c'est toujours réautoriser des produits chimiques et assouplir les normes. Et là, en l'occurrence, c'est la réponse qu'ils apportent sur l'eau. Donc oui, c'est des réponses d'urgence qui vont rien régler. je veux dire, nous on observe ça depuis des décennies. Bah, l'hiver prochain, ils seront de nouveau sur les ronds-points parce que ça n'aura rien réglé et parce qu'en fait on veut pas changer de pratique tout simplement. On veut pas envisager l'agriculture sur un modèle de production différent. Et donc c'est pas de réautoriser des molécules chimiques et de dire on va stocker plus d'eau quand il y aura pas d'eau de toute façon, il y a plus d'eau. Je veux dire, il faut bien changer de pratique. C'est pas de dire on va en stocker encore plus, encore plus.
2: Selon vous, les urgences étaient nécessaires, mais peut-être le voir différemment, c'est ça ?
3: Ben, là, il y avait des urgences qui étaient, en effet, pour sauver des cheptels, assouplir quelques trucs pour combler les mortalités qu'il y a eu, des aides financières, évidemment, des aides d'urgence, parce qu'il y a des pertes colossales de culture. Mais voilà, c'est ça l'urgence. Mais en fait, dans l'urgence, ils proposent des lois qui, en fait, auront des conséquences de long terme. C'est vraiment aberrant.
2: Et là, vous avez fait quand même une action. Vous avez, c'est pas vous directement, c'est les élus qui ont mis cette loi devant le Conseil constitutionnel, c'est ça ? Ouais. Est-ce qu'il y a un espoir que ça risque d'être revu, remis en cause ?
3: Moi, je suis pas politologue et je suis pas devine, donc je sais pas quoi répondre. Je pense qu'il... Non, je ne sais pas ce que va dire le Conseil constitutionnel. Hein. Il a pris dernièrement des décisions très surprenantes, donc on ne sait pas. Après, des fois, ce qui compte, c'est une mobilisation citoyenne. Là, il y a quand même pour la première fois les médecins qui se sont mobilisés, alors que ce n'est pas trop leur genre. Mais là, vraiment, contre le retour de ces pesticides, enfin, là, c'est amipride, là, et en l'occurrence, ils se sont mobilisés. Bon, il y a des pétitions qui commencent à circuler, mais bon, je veux dire, s'il n'y a pas 2 millions de personnes dans la rue, ma foi, ça passera, hein.
2: Vous, vraiment, comment vous réagissez sur le point sensible, comme on a commencé notre conversation sur cette question de l'eau, mais l'eau, c'est vraiment vital pour vos exploitations, mais aussi pour la santé humaine. Donc, si on ne prend pas décision comme il faut, donc dans le futur assez proche, ça va devenir vraiment, comme vous avez dit, même la guerre de l'eau.
3: Ouais, c'est ça. Et puis, alors, nous, ce qui est particulier, c'est qu'on est pour une répartition équitable de l'eau. Ça veut dire qu'on n'a pas cette vision de l'eau absolument pour l'agriculture. L'eau, c'est un bien commun. Elle tombe du ciel, d'ailleurs. C'est un bien commun et elle doit être répartie équitablement. C'est pour ça que, enfin, nous, on a toujours défendu qu'il fallait avoir des pratiques agricoles qui s'adaptent à ces moindres ou plus offres d'eau et pour nous, demande. Et donc, typiquement, alors moi je parle pas de la bio-industrielle qui s'est développée sur les deux dernières décennies, mais en bio, on a une approche du sol, une approche agronomique des sols qui consiste à avoir des sols toujours très riches en humus, et les sols riches en humus retiennent beaucoup mieux l'eau que quand on a des sols qui sont devenus, à force d'être fertilisés qu'avec des granulés, si vous voulez, il n'y a plus vraiment de vie microbienne, il n'y a plus de vie organique. Pareil sur les paysages. Voilà, c'est les bio ont toujours planté des haies, laissé des petites zones humides. Voilà, c'est pas du tout le genre à péter des vallons à coups de tractopelle ou à arracher des immenses bosquets de bois. Voilà, c'est plutôt de la plantation, de l'azote enherbé. Enfin, tout un tas d'éléments aussi qui retiennent l'eau. Mais il suffit juste de regarder comment s'est formé le paysage autour de nous et puis on voit à peu près ce qu'il faut faire. Il n'y a pas non plus besoin de 10 000 cabinets d'études pour établir ce genre d'évidence, mais et en fait l'agriculture qui s'est modernisée après guerre, elle a fait tout l'inverse, elle a arraché toutes les haies, elle a déboisé, elle a comblé des fossés, elle a refait des fossés ailleurs, enfin on a accéléré la circulation de l'eau. Donc l'eau, hop, elle arrive de là-haut ou elle arrive de des montagnes ou du ciel et elle file droit dans l'océan, parce qu'il n'y a plus d'infrastructures paysagères pour retenir l'eau. Il ne faut pas remettre les rivières droites, il faut toujours laisser des méandres, voilà, des virages, des fossés, etc. Enfin, des plantations, quoi. Et ça, voilà, on l'a toujours dit, on a toujours trouvé que c'était un peu de bon sens, et puis ça ne c'est pas du tout la tendance qui a été prise, et puis on s'étonne de se retrouver dans ce genre de situation. Alors, c'est pas... Bon, je veux dire, le changement climatique, il n'est pas que lié à l'agriculture, mais on y contribue quand même fortement. Et on est les premiers à trinquer.
2: Quand même, on peut voir la différence de mode de travail. Vos exploitations qui pratiquent l'autre méthode, elles sont dans meilleure situation face à ces canicules et cette sécheresse.
3: Ben, quand il ne pleut pas, il ne pleut pas. Et quand il fait 40 degrés, il fait 40 degrés. Ça, qu'on soit en bio ou pas en bio, on le subit pareil. Simplement, nous, on a une pratique qui a eu moins d'impact sur le climat que le reste. Et on a des sols qui, en effet, résistent peut-être mieux aux sécheresses. On utilise aussi des semences, donc des variétés qui présentent plus de critères de résistance aux sécheresses par rapport à des variétés qui cherchent juste à avoir du gros rendement. Mais, et on a des sols, en effet, plus riches, plus humifères, qui ont une meilleure rétention d'eau. Mais dans des situations comme ça, où pendant 4 mois, 5 mois, il fait une chaleur bien au-dessus de la normale et pas d'eau, ben là, tout le monde trinque. Aucune plante ne supporte ça. Les forêts, les arbres sont tous en piteux état. Donc, c'est là où vraiment c'est rageant, parce que on se bat depuis toujours à défendre un modèle pour éviter d'aller dans ce mur, sauf qu'en fait on fonce dans le mur comme tout le monde, puisque je vous dis, la canicule et la sécheresse, on l'a subi comme les autres, quoi.
2: Et les consommateurs, est-ce qu'ils ont leur mot à dire dans cette histoire-là?
3: Ils l'ont par leur choix d'achat, et d'ailleurs là, la consommation bio a un peu repris après la crise qu'il y avait eu il y a 2 ans. Mais bon, c'est pas... Heureusement, en fait, qu'il y a ça. Heureusement qu'il y a des consommateurs qui veulent nos produits, qui ont capté, qui ont compris l'enjeu qu'il y a entre la manière dont on produit, ce qu'eux, ils mangent, la qualité de ce qu'ils mangent, leur santé et l'intérêt général. Mais malheureusement, ils sont pas assez nombreux et ça suffit pas. S'il n'y a pas des politiques publiques qui vont dans le même sens, voire même qui vont à contre-courant, ben, on n'est pas sorti de notre bazar. Hein.
2: Mais cette volonté aussi que restauration collective aussi puisse chercher vos produits, qui puisse utiliser vos produits dans, ouais, dans ça aussi, c'est un petit peu. Ces démarches ne sont pas vraiment soutenues par l'État et par.
3: Pas
2: ces
3: par
2: lois.
3: L'État. Et ouais. D'ailleurs, il a fallu encore rappeler l'obligation de la loi Egalim là, qui devait. Qui est obligé à 20% de produits bio dans les menus, dans les approvisionnements. Et d'ailleurs, ils ont même rajouté un autre objectif qui est les produits sous signe officiel de qualité. Donc voilà, c'est tous les autres mentions un peu d'une pratique qui sort un peu du lot, quoi. Qui pourrait être label rouge, qui pourrait être... Enfin, il y en a plein. Ainsi que des produits du commerce équitable. Mais voilà, ce que vous dites, la restauration collective, c'est un très très bon exemple de... Nous, en Dordogne, on a des politiques publiques. Le département a décidé que tous les collèges de Dordogne passeraient en 100% bio, local, fait maison. Et ben voilà, ça fonctionne. Là, ça y est, tous les collèges y sont passés. C'était donné un objectif d'année. Et en plus, ça commence à faire tache d'huile, puisque comme ça fonctionne, ben, y a d'autres cantines... qui se penche sur la question. Et Agrobio, pareil, accompagne depuis très très longtemps les établissements scolaires, enfin les cantines scolaires, mais aussi les restaurants d'EHPAD, d'autres secteurs que le scolaire, notamment le social, sanitaire et social. Et ça fonctionne. Et en fait, quand il y a une commande publique, ben, ça rajoute un débouché pour les bio, donc c'est une forme de soutien. Et puis c'est aussi un soutien à la population. Enfin, on est dans le pays de la gastronomie... Ça serait quand même intéressant que les enfants mangent bien et de qualité dans leurs écoles, quoi.
2: C'est pour ça que votre association communique, montre et accueille dans ces fermes pour montrer qu'un autre modèle agricole existe.
3: Voilà, inlassablement, on le fait. Et c'est dur de garder le moral parce que c'est très ingrat comme travail.
2: Et surtout actuellement, avec tous ces canicules et sécheresses, j'imagine qu'il faut vraiment être convaincu. Et...
3: ben oui, puisque je vous disais tout à l'heure, enfin, on se bat pour que ça n'arrive pas, et quand ça arrive, ben, on le prend de plein fouet comme tout le monde, quoi.
2: Mais merci à vous, Nathalie Verdier, de trouver quelques minutes pendant votre emploi de temps bien chargé. On a mis du temps pour vous joindre, mais ça y est, on a pu avoir votre avis sur cette loi d'urgence agricole. Merci.
3: Merci beaucoup.
2: Nathalie Verdier, porte-parole d'Agrobio Périgord. Merci à vous.

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3: 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Bienvenue au Jardin d'eau de Carsac.
4: Bienvenue au Jardin d'eau, je suis Steven Bernard. Les jardins ont été créés donc en 99. Nous avons ouvert en 2000 et on est parti d'un champ céréal. Il n'y avait absolument rien, pas un arbre et pas un bassin. On a absolument tout créé nous-mêmes. L'aventure a commencé avec mes parents qui ont eu l'idée de ce jardin. L'histoire débute avec les établissements La Tour Marliac en Lot-et-Garonne, qui est la pépinière historique et le berceau des premiers hybrides, des premières créations de nymphéas au monde. Ce qui a donné ensuite les fameuses séries de tableaux de Monet, les nymphéas, et des jardins de Giverny par la suite. Et sur le site où nous sommes, qui s'appelle Saint-Rome, un ancien passé gallo-romain avec un vestige de l'exutoire de l'aqueduc de Carsac qui acheminait l'eau. Malheureusement, la période des chemins de fer a fait que cet aqueduc a été rasé. Mais il y avait déjà une histoire d'eau, sans qu'on le sache. Hein, c'est aux premières plantations, donc en 98-99. On a déterré cet exutoire de l'aqueduc sur une cinquantaine de mètres. Donc le pont japonais cintré, évidemment, rappelle Giverny. Il y a différentes images et ambiances qui rappellent Monet. La culture, c'est relativement simple à partir du moment où il y a de l'eau et de la terre dans le fond. Le nénuphar sort ses premières feuilles en février et les floraisons, on est complètement les tributaires de la météo. Les premières fleurs peuvent arriver en mi-mars, comme des fois ça nous est arrivé d'ouvrir le 1er mai avec une seule fleur. C'est unique, des jardins basés sur l'eau en France, il y en a à peine une dizaine. À la création, on avait demandé une subvention européenne et on nous a pris pour des fous à ce moment-là parce qu'on n'était pas dans le thème du Périgord. Aujourd'hui, je pense que c'est un pari qui est gagné et on commence à être vraiment reconnu au national, international. On est rentré cette année dans les grands sites du Périgord, ce qui est une consécration, enfin c'est une belle fierté pour nous. On arrive sur le bassin des lotus Alba grandiflora. C'est le plus grand des lotus. Là, la feuille peut pousser de 8 à 10 cm de diamètre par jour. Les fleurs peuvent s'élever jusqu'à 2,80 m au-dessus du niveau d'eau et les feuilles vont, elles, faire jusqu'à 80 cm de diamètre. Alors, c'est un jardin, effectivement, qui est assez zen. L'eau, déjà, en général, nous apaise, nous calme. La Dordogne coule juste en contrebas du jardin. On l'aperçoit à différents endroits. Sur ce bassin en passerelle et sur le labyrinthe qu'on verra un peu plus haut, le labyrinthe aquatique, c'est plus de 500 mètres de passerelle à fleur d'eau où on peut découvrir la flore et la sentir de près.
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5: Bonjour à toutes et à tous, vous êtes sur Radio Libre en Périgord et nous nous retrouvons pour l'agenda quotidien présenté par l'équipe RLP.
6: Olivier Bourdins, bonjour.
7: Bonjour.
6: Vous représentez une structure qui s'appelle La Clé des Soies et vous êtes musicothérapeute, professeur de yoga et méditation c'est la rentrée, et vous avez plein d'ateliers à nous annoncer.
1: Tout à fait.
6: C'est un bon moment de reprendre les activités et s'occuper de soi-même.
1: C'est vraiment le moment. Justement, toutes les personnes se questionnent un peu sur ce qu'elles vont faire cette année, donc voilà, j'en profite. C'est effectivement ce que je propose, c'est ça, c'est de prendre du temps pour soi, de se reconnecter à soi, son énergie, à sa joie de vivre aussi. Donc ça peut être par le yoga, la méditation, un aspect un peu plus introspectif, de retour à soi, et c'est aussi par la musique et le chant, le rythme, faire des choses en collectif, ensemble, qui vont nous amener à se connecter aux autres et à ressentir aussi de la joie, de l'énergie, de la vitalité, de s'exprimer aussi. J'axe beaucoup mes propositions autour de l'expression de soi aussi.
6: Où vont se passer ces ateliers et comment vous imaginez l'organisation au cours de l'année ?
1: Le yoga que je vais proposer, c'est un yoga qui s'appelle le Kundalini Yoga. C'est un yoga qui est assez particulier, qui allie différentes pratiques, donc pratiques corporelles, physiques, assez dynamiques, assez intensives, des respirations, des techniques de respiration, de la méditation et aussi on chante des mantras. Ces cours de yoga, je les propose donc dans le Villamblard et Beauregard et Bassec, c'est près de Vers. Donc il y a le mardi soir à 18h30. Et le jeudi matin, le mardi soir c'est à Beauregard et Bassac, et le jeudi matin c'est à Villamblard à 10h. Et il y a un cours aussi de plus orienté vers la méditation à Villamblard, toujours à midi, de 12 à 13. Deux cours de Villamblard de yoga et de méditation sont retransmis en ligne aussi pour les personnes voilà, qui peuvent se déplacer ou occasionnellement qui ne peuvent pas venir au cours, peuvent rattraper chez eux. Quoi.
6: Et comment on s'inscrit ?
1: Soit vous me contactez, donc peut-être on donnera mes coordonnées tout à l'heure, et sinon vous pouvez aller sur mon site internet directement, c'est laclédesoi24, L-A-C-L-E SOI24.fr, et il y a toutes les informations nécessaires. On peut s'inscrire directement en me contactant.
6: Et si vous voulez laisser votre téléphone, c'est le moment.
1: Voilà, donc mon téléphone, c'est le 06 60 95 92 90 et le mail contact@laclédesoi24.fr.
6: Merci.
1: Merci à vous.
6: Les ateliers de musique, voix, chant, polyphonie et tout ça proposé par Olivier Bourdin.
7: Bonjour.
6: Bonjour. Vous représentez une structure qui s'appelle La Clé de Soi et vous êtes aussi musicien, chanteur, musicothérapeute, professeur de yoga et méditation. Mais aujourd'hui, on s'intéresse de la musique de chant que vous voulez transmettre pour ceux qui voudraient s'initier et pratiquer avec vous dans les ateliers. Comment vous avez prévu ces activités à la rentrée 2026 ?
1: Tout à fait. Donc, il y a deux propositions principales que je voudrais annoncer. Ici, c'est d'une part c'est un ensemble vocal de chants polyphoniques que je propose à Beauregard et Bassac à côté de Vers. Donc on se retrouve vraiment pour chanter ensemble, pour vibrer ensemble, pour se faire plaisir autour des chants de différentes traditions, différents pays en fait. C'est vraiment des chants du monde. Alors il y a du français, mais il y a aussi il peut y avoir de l'espagnol, du géorgien, du russe, enfin voilà, africain, enfin voilà. Et puis on essaie de monter un petit répertoire et pour essayer de le présenter à la fin de l'année. C'est vraiment très bienveillant. Il y a pas besoin de savoir vraiment chanter vraiment à la base ou de savoir lire la musique ou quoi, c'est vraiment quelque chose de très spontané. J'invite si vous aimez chanter, même si vous aimez chanter dans la douche et que vous osez pas rejoindre un collectif de chant, c'est vraiment l'occasion de tester. Donc ça c'est le lundi soir de 18 à 20h, tous les lundis soirs à partir du 21 septembre.
6: Il y a aussi une activité que vous proposez à Traverse, à Bergerac.
1: Oui, alors ça c'est une autre activité, c'est un peu différent. Alors on va aussi, pareil, beaucoup chanter, c'est un peu plus axé sur le rythme en fait, sur le rythme corporel. Et c'est pareil, un peu l'idée c'est de constituer un groupe où on se fait plaisir, on s'amuse, on vibre ensemble, on joue.

0: connecter le chant avec le rythme. Donc ça, c'est à la traverse, à partir du 23 septembre, de 18 à 20 heures, les mercredis soirs.
1: Et comment on s'inscrit, Olivier ?
0: Alors, pour s'inscrire, le plus simple, c'est d'aller sur mon site laclédesoi24.fr, LACLEDESOI24.fr, ou de me contacter directement par téléphone 06 60 95 92 90. Là, pour ces deux ateliers, il y a une billetterie en ligne aussi, mais vous y accédez en passant par mon site. Et puis, vous pouvez aussi me retrouver et voir un peu mon univers sur ma page Facebook, ob.laclédesoi.
1: Merci et bonne rentrée.
0: Merci à vous. Merci.
2: 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Le service d'urbanisme de la ville de Trélissac change ses horaires d'accueil du public. 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Les lundis sans rendez-vous et les mercredis et les vendredis sur rendez-vous seulement. Pour plus de renseignements ou afin de prendre rendez-vous, contactez le service d'urbanisme de Trélissac.
3: La médiathèque de Trélissac offre maintenant aux enfants de 6 à 12 ans la possibilité de célébrer leur anniversaire gratuitement dans un cadre convivial et animé. 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Et les inscriptions et réservations se font directement auprès de la médiathèque au 05 53 08 98 80. 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
1: Disque jour D. Croire ou savoir. Rien de nouveau de notre cher et incontournable Steven Spielberg depuis 2022 et The Fabelmans. Insupportable attente avant de découvrir ces formidables 145 minutes qui prouvent, s'il en était encore besoin, qu'il est un cinéaste majuscule. Le pitch. Si tu découvrais que nous ne sommes pas seuls, si on te le montrait, te le prouvait, ça te ferait peur ? Les gens ont droit à la vérité, elle appartient à 7 milliards de personnes. Chaque seconde nous rapproche de l'inévitable Disclosure Day. Bon, pour ceux qui ne parlent pas un anglais courant, ça veut dire le jour de la révélation. Spielberg revient à ses premières amours et signe une œuvre de science-fiction mettant en parallèle la quête de vérité et la spiritualité pour un résultat déroutant mais indéniablement fascinant, notamment lors d'un dernier acte où le temps semble suspendu. Spielbergissime. Une leçon de cinéma sur tous les plans, techniques et surtout scénaristiques. Comme souvent chez ce cinéaste, le film commence comme s'il avait déjà une bonne demi-heure derrière lui. On est d'emblée un tantinet paumé. L'intrigue est ainsi construite comme un puzzle dont on n'a la vue d'ensemble qu'à la toute fin. Et encore. Quoique perturbante dans sa construction, cette première partie est totalement captivante et met en place une espèce de mystère avec un léger ton d'humour bienvenu. Puis, le scénario semble entrer dans une sorte de ventre mou, mais ça ne dure pas. La bonne nouvelle, c'est qu'on retrouve très vite la magie propre au cinéma de Spielberg qui arrive encore et toujours à transmettre l'émerveillement aux spectateurs. Ajoutez à tout ça quelques scènes d'anthologie, des questionnements philosophiques de haute volée, la musique de l'immense John Williams, le complice de toujours pour leur 30e collaboration, et une interprétation plus qu'inspirée, et vous tenez ce qui est, pour moi, sans doute le meilleur film de ces 6 premiers mois de l'année. On y retrouve tous les thèmes chers aux cinéastes de Minority Report, avec la révolte contre les institutions, Pentagon Papers avec la divulgation de dossiers secrets, les rappels à l'enfance et à ses secrets enfouis, et bien sûr, les aliens de Rencontre du Troisième Type et de E.T. Jusqu'à une fin abrupte et ambiguë pour nous frustrer, ne pas donner directement les réponses et laisser libre cours à notre propre interprétation et réflexion. Incontournable. Côté casting aussi, c'est du nanan. Avec Emily Blunt, habitée comme jamais, Joss O'Connor, qui n'en finit pas de grandir à mes yeux après Entre les lignes, Rebuilding ou Le son des souvenirs, Colin Firth, énorme, Colman Domingo, Wyatt Russell, Eve Hewson, tout ce beau monde est visiblement sous le charme de Spielberg, et il y a de quoi. Ne croyez surtout pas que toute cette histoire est sortie entièrement du cerveau du cinéaste, non. Tout ce thriller de science-fiction est solidement documenté et nous amène à réfléchir sur notre monde et la place que nous y occuperons quand des événements qui nous dépassent s'y produiront. Passionnant, troublant et génial. Du très, très grand cinéma.

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1: C'est Maurice Méliès dans l'émission Mêliez-vous de ce qui vous regarde, mais surtout écoutez-moi. Chers amis, bonjour. Alors attention, c'est reparti, la canule redémarre. La canicule, excusez-moi. Je vais vous lire un poème de Jean-Pierre Doche, qui est un membre naturellement éminent des Hydropathes, qui a deux domiciles, un à Paris, dans le 15e arrondissement, et un à Saint-Astier, voilà. Et il vient de sortir un livre qui s'appelle « La moelle du vent ». Bon, la moelle de l'os, hein, bon. Et il a un poème qui s'appelle « Mort aux racines ». J'en ai marre qu'on parle de racines en plaignant ceux qui n'en ont pas. Si on est tous nés quelque part, comme l'a si bien chanté Maxime, alors je ne sais pas si c'est Maxime le forestier ou... Bon, c'est pas grave. Il y a autant de cons avec racines que de pauvres cons qui n'en ont pas. Voilà, il y a eu direct là, hein, c'est du... Alors, qu'on vienne plus me la faire, l'histoire des braves qui ont des racines et des malheureux qui n'en ont pas. D'abord, il n'y a que les racines, il n'y a pas que les racines, il y a aussi les corneilles. Alors vous avez compris, corneilles, racines, c'était des écrivains. Il a fait un jeu de mots là, le monsieur. Et tous ceux qui sont de nulle part ont droit au respect de notre part. Après racines, il y a le terroir. Et on bascule sur la tradition, ce qui débouche sur nation, au vieux relent nauséabond. Nos racines, pour en terminer, savez-vous qui va les manger ? Quand on sera au fond du trou, les racines alors, on s'en fout. Ben ouais, c'est comme ça. Bon, c'est rapide, mais bon, les racines, ben bouffe les c'est quoi qu'on... Oui, il y a un proverbe qui dit, je sais plus comment, bouffe les racines par les pieds, je sais pourquoi. Bon. Alors là, j'ai une vieille revue, hein, qui s'appelait Jalon. Les deux camps, cette revue... Oh, ils mettent pas les années, c'est con ça. Faut mettre les années. Attendez, je vais regarder à la fin, c'est important pour vous, hein. Que vous sachiez quand est-ce que cette revue a été faite, hein. Eh ben, je pourrais pas vous dire. À moins qu'ils aient caché ça, eh ben non, tant pis. Alors, dans cette revue, il y a un souvenir de... Madame Annie Delperrier. Beaucoup de gens l'ont connue, surtout là, en poésie. Alors, elle est née à Périgueux en août, mais on ne sait pas quelle année. Bon, ça, c'est pas grave, hein. N'importe comment, elle est décédée. Bon. Alors, elle vit la poésie comme font les pâquerettes au printemps, avec délicatesse, alors ce qu'il faut de pudeur et de lumière tranquille. C'est beau, hein. Oh là là. Pourtant, vous l'auriez vu. Hein. On est loin de ce genre de slogan, hein. Bon, mais... Bon, je ne vais pas vous faire un dessin, je ne vais pas vous dire comment elle est. D'abord, ce n'est pas de sa faute. Hein. Bon. Et je vais vous lire donc un de ses poèmes, parce que c'est ça le but. Hein. Le but, ce n'est pas de nous raconter sa vie. Hein. D'abord, je ne la connais pas, moi, sa vie. Hein. Bon, elle fait ce qu'elle veut. Hein. Bon. Alors, ça s'appelle « Aller dans le désir des pluies ». Écoute, un grand cheval de pluie fait sonner ses sabots sur les terrasses de la nuit. Mes déserts ont trahi de rouges coquelicots arrachés à l'oubli, constelle le silence. Un remords éclatant de fanfare au passe des mémoires s'installe, et tu peux bien poser tes joyaux sombres sur mon front, afin que je ne parte pas. Tout amarre rompu, sans normes, sans relais, je glisse au plus profond de cet enfant qui fut désir unique entre les jours et absolu. Qu'importe l'allégeance aux craintes corrompues, la main funèbre en ses passions comme une énigme sous des ruisseaux d'étoiles, j'irai laver ma vie. Vagabonde aux pieds nus, veillant des brasiers d'ombre, j'affiche sur ma bouche l'empreinte du baiser au vert Éden de toute part blessée. Dans la rumeur lucide d'impassible espace s'énonce le secret des sciences ignorées. Et pour l'âme, altérée de mystique savoir, toujours quittée, plus solitaire, intensément, toujours reliée, infime amour, tremblant d'amour, illimité. Au-delà des aurores, Ma cité resplendit, éternelle entre ciel et songe. Ô printemps, presse l'identité permise, amandier traversé des brises de la mer, mon beau pays, mon alouette. Le poème nous livre et chante sur la page. Mille torrents gonflent mon cœur, d'eau primordiale, à ma raison, l'esprit. Voilà ce qu'elle était capable d'écrire. Et elle a donc dirigé, plein d'événements, des salons, je ne sais pas exactement ce qu'elle a fait, mais bon, elle en a fait, hein, je peux vous le dire. Hein. Elle en a fait, la dame. Hein. Bon, et puis, alors, paix à son âme. Bon, paix à son âme, non, mais ça ne va pas, Momo. Hein. C'est pas bien de dire des choses aussi vilaines sur une dame aussi gentille. Hein. Alors, elle était un peu forte, ouais. Elle débordait de partout. Mais ça lui allait bien. Hein. Faut pas déconner, hein. Alors tiens, on va revenir à notre amie Gribouille, tiens. Vous savez, là, celle qui s'est suicidée pour le mal d'être, hein. Les roses barbelées. Alors bon, les roses ont des épines. Donc on pourrait dire, oui, en effet, les roses barbelées, hein. Ça, quelque part, il y a une petite logique dans ça, hein. Bon. Alors, c'est vrai, copain? Tu t'en vas à la guerre? Toi, qui as des fleurs au poing? Mais comment tu vas faire? Sans même une églantine, tu voudrais la gagner? Mais les doigts sans épines, c'est pas pour batailler. Il faudra que tu marches dans un printemps de croix. C'est un grand coup de hache, qu'on écharge le bois. Alors, c'est vrai, copain, que tu pars à la guerre? Toi, qui as des fleurs au poing, comment tu vas faire? Des jardins où tu pars ont des arbres bizarres, des herbes déchirées, des roses barbelées. Les bleuets dans tes yeux se faneront là-bas. Tu reviendras si vieux que tu n'y croiras pas. Puisque c'est vrai, copain, que tu pars la guerre avec tes fleurs au poing, tu pourras pas la faire. Là, hein. Alors, elle avait que des poèmes un peu comme ça, hein, un peu durs, qui correspondaient à son caractère, en fait. Hein. Et puis, je vais vous en lire un autre au hasard. Les militaires, tiens. Ouais. Alors, je sais pas si elle les aimait, mais bah, apparemment, elle en parle quand même. Hein. Ils ont le cœur kaki et l'âme vert de gris. Ils chantent, on les aura. Ils rigolent au pas. Ils défilent à midi, aux fêtes illusoires, devant de vieux conscrits amis donnés de gloire, les militaires. Mais je sais qu'un matin, ils sauteront la haie, bissonneront les chemins d'un été de juillet, tandis que le brouillard muraille des casernes, ils s'en iront compter des fleurs dans les luzernes. On les couche parfois dans le cœur d'une pierre, et pour qu'il n'ait pas froid, on les borde de terre. Ils ont ces femmes en deuil qui se rient au lit et guettent sur le seuil le pas ou rien, ou bien le cri d'un militaire. Mais je sais que certains dorment au bord de la mer, à jamais sans chagrin, pour toujours sans colère. On rallume une flamme, on dit que c'est le sien, une photo se rouille et l'on ne dit plus rien. Ils ont le cœur fleuri, quand en plus de la bière et du vin dans les verres, une fille sourit. Ils ont le cœur en gris pour jouer à la guerre, pas de rose au fusil. Pas envie de la faire, les militaires. Mais je sais que demain, ils quitteront l'habit pour déserter enfin les landes de l'ennui.

ça déménage. Hein? Bon, ça fait du bien. Hein? Ça réveille les neurones d'un seul coup. Les neurones rigolent entre elles. Hein? C'est bon. Je les entendais rigoler, moi, mes neurones. Ah! Elle disait, oh, qu'est-ce qu'elle est bien, la Sandy. Quelle trash, cette Sandy trash. Allez, alors j'ai, vous savez, dans ma collection poésie, alors poé et un peu plus bas, zi, bon. Ils n'ont pas mis poésie zi, non. Bon, heureusement, parce que là, bon, ça serait de la poésie pour nous, sinon. Hein. Là, c'est de la poésie pour nous, pas pareil. Hein. Alors, j'ai un monsieur qui s'appelle Michel Deville, il a fait un beau titre, Art poétique, hein. Bon. Et il a écrit ça en 1982. Si vous voulez faire un poème, cela n'est pas un gros problème, hein. Il faut d'abord l'exposition, ensuite un développement, enfin la chute, évidemment, démonstration. Au beau milieu d'un bel hiver, certains faisans de mes amis avaient mis le couvert sur la nappe de brouillard. Bon, c'était bien sûr l'exposition, et maintenant développons. Hein. Ce faisant, il pensait, le petit débrouillard, ces jolies nappes épargnées. Mais le brouillard, c'est malicieux et pas sérieux, se dissipa et le repas dégringola. Et ça, c'est la chute. Là, hein. Alors, comme un fait exprès, il y a un deuxième poète qui s'appelle Jacques Baird. Et lui-ci, il a trouvé comme titre Art poétique. Alors, est-ce qu'il l'a copié sur l'autre, comme c'est dans le même bouquin? Ça se pourrait bien, hein. Pourquoi pas, après tout, hein. Et lui, il a écrit en 1977. Hein. Il y a des poèmes que j'écris de la main droite, d'autres que j'écris parfois de la main gauche, selon l'inspiration. Il y en a d'autres que

n'écris pas, mais que je pense et que je sens. Mais ça, ça m'arrive ça, moi, la nuit. J'ai un poème que je retiens comme ça, dans ma, dans, que je pense dans ma, dans ma... Quand je suis réveillé, et je me rendors, et le lendemain matin, ben, j'ai dit, ouais, j'ai écrit dans ma tête un poème, mais je m'en souviens plus. Et oui, moi, ça m'arrive souvent. Alors, il faudrait que je mette un petit enregistreur sur ma table de nuit, vous voyez. Et puis, hop, je chope mon poème. Et je réécoute le lendemain matin. Si c'est pas bon, je l'efface. Si c'est bon, alors là, je vous fais écouter, hein, bien sûr. Alors, je continue. Et je pense et que je sens. Mais tout bien réfléchi, ce ne sont pas des poèmes, si je les pense. C'est donc que je suis. Et si je le sens, c'est qu'ils ont une odeur. Et une odeur ne fait pas un poème, c'est bien connu. Elle est bonne, hein, celle-là, hein. Qu'est-ce que vous en pensez? Et alors, il y a... Je ne sais plus si c'est... comment il s'appelle Attendez que je retrouve. Il était où, lui? Voilà, alors... Voilà, alors, attendez. Léo Campion. Alors, Léo Campion, bon, pas beaucoup de gens le connaissent, mais c'était aussi un marrant, il racontait des blagues. Alors, il avait fait un lexique pour rire. Par exemple, affection. Affection, sentiment qui a pris au ventre. Autopsie. Interview posthume. C'est un peu vrai, hein. Quand on ouvre le ventre de quelqu'un, c'est pour aller voir ce qui se passe. Hein. Bon. Baise-main. Il faut un commencement à tout. Budget. Équilibriste. Calembour. Estimable jeu de mots fondé sur une similitude de sons de sens différents. Exemple. C'est triste, un homme ruiné qui pose une femme en ruine. Bah oui, une femme en ruine, elle ne doit pas être toute jeune, normalement. À moins qu'elle ait été renversée par une bagnole et il reste quelques morceaux. Hein. Contagion, défaut de choléra et qualité de rire. Courtoisie, ensemble de pratiques naïves, hypocrites et rigoureusement nécessaires. Exemple, si vous me faites l'honneur d'assister à mes obsèques, je me ferai un plaisir d'assister aux vôtres. Je me demande comment on peut faire. Hein. Le contraire, oui. Bon. Et encore, même pas. Mais non, parce que si vous allez à ses obsèques, elle ne pourra pas venir à votre. Et si elle va à vos obsèques, vous ne pourrez pas aller au sien. Dictature, forme autoritaire de la démagogie dans laquelle tout ce qui n'est pas obligatoire est interdit. Éternité, un passe-temps. Ok, contradiction. Brusquement du diaphragme qui se pratique devant un miroir sous le nom de hockey sur glace. Inspiration. Borgorythme du cerveau. Lac, contraire d'île. Limace, escargot nudiste. Limilitant, exceptionnellement héros, souvent arriviste et cabotin. Généralement, couillon sincère. Oasis, privé du désert. Du désert, pardon. Presbytère, habit du presbyte. Attention, hein. Rhume, tisane de boucanier. Rien. Costume national nudiste. Serment, ça se prête. Suaire, couvre-feu. Toréador, bouché à la reine. Tuyau, série de trous mis bout à bout. Va changer la nourriture des grands hommes. Voilà. Je vous en dis pas plus parce que, bon, faut que je vous en garde pour... ouais, par exemple, bon... Il y a encore un Jean-Maurice Tamisier, bon, qui dit banquise, établissement bancaire, il ne fait pas bon être à découvert. C'est un peu vrai. Hein. Quand vous êtes à découvert à la banque, vous avez intérêt à mettre une veste. Hein. Bon, les gens ne diraient pas plus. Non, faut pas non plus, attention. Hein. Bon. Alors, Guy Elie Pratt. Alors, je ne sais pas ce qu'est devenu ce poète. Hein. Bon, ma foi, bon, bah, pourquoi? Il est peut-être encore vivant, je ne sais pas. Ça fait un bout de temps que je le connais. D'ailleurs, son bouquin, je ne sais plus de quelle époque il est, mais... il a été écrit en 2001, donc c'est relativement récent. Hein. Ça fait que 25 ans. Hein. Bon. Les Dames d'Oslo. Dans le quartier d'Oslo, où les dames d'amour au manteau d'Oslo fument le cigare... Il n'est pas rare de voir le soir un inconnu à l'humeur vagabonde, folichon, les yeux vergalants, le charme. Ils se grisent à la fièvre exquise de leur peau veloutée, s'enivrent du parfum des portes de l'Atlantique Nord. Le vent boréal lui apporte des arômes qui saoulent comme des psaumes. Les
Les Jelts, alors ça, je ne sais plus, c'est des endroits. Lui apparaissent aux caresses de ses mains les silences du Cap Horn, là même où la personnage sur la banquise s'éternise, lui donne le vertige. Dans leur nudité, il lit leurs grandes élégies. Héroïque, alors, qu'elle lui récite des chants de Gondrin, vierge parmi les vierges. Leur sexe, il s'agit pour lui du creux d'une vague, un berceau imaginé, un drakkar endormi, une sauvegarde, un bateau de pêche pris dans la tempête en mer de Norvège, qui se réfugie dans un forge. Il s'épanche dans le sein de ces dames galantes qui acceptent de boire avec complaisance le filtre enchanteur des amours. Il enlace le désert de Finnmark et s'endort sur les seins de glace de ces vierges flagellées. Et c'est tout. Je crois. Oui, parce qu'il ne met pas de titre. Voilà. Ben là-dessus, hein, c'est pas mal. Hein. Alors, tiens, on va essayer de passer sur quelqu'un qui... Alors, c'est un Burkinabé. Moussa Faso.

Voilà, alors là, nous sommes au Burkina Faso. Et c'est un confrère à ma fille qui est de Burkinabé, ma fille adoptive, qui revient justement de là-bas. Elle a passé 3 semaines dans son pays, à Bobo-Dioulasso, qui est la deuxième ville du pays. Qui est une ville plutôt, pas administrative ni économique, mais plutôt culturelle, voilà. Hein, où j'ai justement réussi, quand j'ai fait sa connaissance dans les années 2003-2004, où j'allais faire des ateliers d'écriture, là-bas, hein, avec de jeunes poètes. On a même fait un livre, que j'ai relu il y a pas longtemps d'ailleurs, qui ça tient la route, parce que chacun faisait un thème, et moi j'ai raccordé le tout en une seule histoire, voilà. Hein. Et c'est intéressant, bon, je ne peux pas vous le dire, parce qu'il fait quand même une 60aine de pages, quand même, hein, ce bouquin. Alors, je vais vous présenter un poète magnifique. Je suis sûr que vous ne le connaissez pas. Jacques Prévert. Et figurez-vous que on va faire une page d'écriture avec lui. Alors, bon, on va le laisser commencer. Hein. C'est lui qui va commencer, hein, Jacques Prévert. Hein. 2 et 2, 4. 4 et 4, 8. 8 et 8 font 16. Répétez, dit le maître. 2 et 2, 4. 4 et 4, 8. 8 et 8 font 16. Mais voilà l'oiseau lyre qui passe dans le ciel. L'enfant le voit, l'enfant l'entend, l'enfant l'appelle. Sauve-moi, joue avec moi, oiseau. Alors l'oiseau descend et joue avec l'enfant. 2 et 2, 4. Répétez, dit le maître, et l'enfant joue. L'oiseau joue avec lui. 4 et 4, 8. 8 et 8 font 16. Et 16 et 16, qu'est-ce qu'ils se feront? Ils ne font rien, 16 et 16. Et surtout pas 32. De toute façon, et ils s'en vont. Et l'enfant a caché l'oiseau dans son pupitre. Et tous les enfants entendent sa chanson. Et tous les enfants entendent la musique. Et 8 et 8, à leur tour, s'en vont. Et 4 et 4, et 2 et 2. Et à leur tour, fichent le camp. Et un à un, ne font plus une ni deux. Un à un s'en vont également. Et l'oiseau lire joue. Et l'enfant chante. Et le professeur crie. Quand aurez-vous fini de faire le pitre? Mais tous les autres enfants écoutent la musique et les murs de la classe s'écroulent tranquillement et les vitres redeviennent sable, l'encre redevient eau, les pupitres redeviennent arbres, la craie redevient falaise, le porte-plume redevient oiseau. C'est pas beau ça, hein? Oh, c'est du... J'allais dire du Jacques Brel, non, c'est Jacques Prévert. Ah là là, qu'est-ce qu'il est bon. J'aurais voulu être à sa place. Alors, comme il nous reste qu'une minute, je ne peux pas vous lire un poème de Léopold Sédar Senghor, parce qu'il va durer plus d'une minute. Et même si je parle vite, je serai encore obligé de raboter sur mon prochain collègue, qui lui va raconter des conneries sur moi à tous les coups. C'est sûr, j'en suis certain. Donc, alors, écoute, Patricia, bon, il paraît que tu ne connais pas Jacques Prévert. Alors là, tu la fous mal, hein. Pour une gonzesse qui a 85 ans, dis donc, tu connais pas Jacques Prévert? Franchement. Bon, la prochaine fois que je viens, j'amène un livre. Ouais, de lui. Hein. Et t'as intérêt à le lire, hein, je te préviens tout de suite, parce que je vais te poser des questions la deuxième fois que je viendrai te voir. Hein, d'accord? Comment? Tu sais pas lire? Non, mais j'ai autre chose, non, mais franchement, tu te moques. Alors, eh ben, avant de te faire lire du Prévert, je vais t'apprendre à lire. Voilà. Hein? Bon. A, B, C, D, E, F, G, hein? Après, il faudra lire la suite. Hein? Ah oui, t'as intérêt. Et après, je vais te dire, je t'aime. Je te dirai comment il faut écrire, je t'aime. Hein? Je t'aime pas. T'es un con. Alors ça, non, je te l'apprendrai pas, ça. Non, non. T'es vraiment bon à rien. Ça, je vais te le faire. Parce que là, je vois quand tu me fais des frites, elles sont souvent trop cuites, des frites. Hein? Et ça, on fait pas ça avec un mec du Nord. Hein? Tu sais que je suis un ch'timi, moi. Bon, les frites, c'est sacré, les frites. Hein. C'est aussi sacré que le bon Dieu. Hein. Ouais. D'ailleurs, le bon Dieu, il avait la frite. Hein. Je te dis pas, hein. Sauf qu'ils l'ont zigouillé. Bon, c'est peut-être pour ça qu'ils l'ont zigouillé, parce qu'il avait la frite. Et il donnait la frite à tout le monde. Ouais, ouais. Ah, tu le savais pas? Oh, tu es vraiment un ignare. On dit comment? Ignarde. Ignarde, non?
ignorante, voilà, oui. Bon, allez, je te laisse, là. Et puis maintenant, le coup, excusez-moi, monsieur auditeur, auditrice, hein, bon, c'est vrai que c'est, ça vous intéresse pas, ça vous regarde pas ce qui se passe entre Patricia et moi, mais je peux pas m'empêcher, parce que c'est la seule que j'arrive à capter, comme ça, à la radio, hein. Allez, je vous embrasse.

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0: bonjour. Donc, nous allons faire une nouvelle émission de Ma Commune est utile. Donc, aujourd'hui, je suis en présence de toujours notre ami Alain Castan, maire de Rouffignac-Sioulès. Cette fois-ci, nous avons Maurice Chabrol, qui est maire du Le Bourdeix, et Alain Marty, qui est maire de Château-l'Évêque. Excusez-moi.
1: Château-l'Évêque est un petit nouveau pour nous.
0: Oui, et donc il va se présenter tout à l'heure par rapport, parce qu'il est aussi vice-président du Grand Périgueux. Oui. Aujourd'hui, on va parler un peu d'actualité. La canicule, comment dans vos communes vous répondez aux besoins de la population? Alain, tu commences?
1: Oui, d'abord bonjour à tous, parce qu'il y a un moment qu'on ne s'est pas vu. L'émission va redémarrer, là maintenant avec l'été et puis avec l'automne qui arrive. Alors l'été, il est plutôt chaud. Et c'est vrai que ces problèmes de canicule, les maires sont en première ligne, comme d'habitude. Et c'est vrai que la préfète nous a envoyé des consignes à respecter, mais il y a aussi le fait que nous sommes proches de nos populations. Et il est bien évident que moi, en tant que maire d'une commune particulièrement rurale, j'ai déjà pris les devants et personnellement, je suis allé voir toutes les personnes en difficulté, toutes les personnes qui sont sujets d'avoir des problèmes avec la canicule, particulièrement les handicapés et les personnes âgées. Tout est en place, j'ai mis plusieurs choses. Alors j'ai une salle climatisée, s'il y en a qui veulent venir s'y rafraîchir un peu. Mais surtout, je les alimente en eau et je les alimente en bombe là, qui envoie un petit peu de fraîcheur. Et voilà, et je demande aux familles de bien surveiller. Il y a aussi la solidarité voisine et ça marche bien. Voilà moi où j'en suis. Mais c'est vrai que cette canicule, il faut se préparer à en avoir plusieurs par an.
0: C'est combien de personnes sur ta commune?
1: Moi, c'est 350 personnes.
0: Et de concernés par...
1: De concernés, une dizaine, une bonne dizaine qui sont concernés avec des gens qui ont dépassé les 80 ans.
0: Et donc, chez vous, ce sont les conseillers municipaux qui s'occupent d'aller voir ces gens?
1: C'est d'abord le cantonnier qui fait le tour tous les jours quand il peut, au moins un passage. Et puis, c'est surtout la relation qu'ont les conseillers municipaux avec le voisinage.
0: Maurice, sur ta commune, comment ça se passe?
2: Alors, sur ma commune, bonjour à tous, hein. Donc, sur ma commune, comment ça se passe? Effectivement, par rapport à cette canicule, que je dirais, malgré mon grand âge, c'est la première fois que je vois ce type de canicule, hein. Et puis, on va en revivre d'autres, hein, dans les années futures, hein, quand on écoute les scientifiques. Donc, comment ça se passe? C'est que le conseil municipal, j'ai une personne, ma première adjointe, qui envoie des messages à tous les conseillers pour les voir dans les hameaux s'il y a des personnes en difficulté. J'ai une petite chance, c'est que même les personnes âgées, il y a toujours de la famille qui est là à côté, et puis le voisinage qui fonctionne très bien. Mais j'apporterai aussi autre chose, parce que je suis sur une commune qui est très boisée, c'est que on doit aussi se préoccuper aussi des risques incendies. Il risque incendie et on doit s'y préparer. Alors donc, sur la commune, on doit mettre en place aussi le plan communal de sauvegarde. Et ça, on va tenir compte de cette canicule pour mettre plus de choses en place pour affronter les prochaines canicules.
0: Et toi, sur ta commune, combien de personnes sont impactées sur le nombre de...
2: Alors, on est 250 habitants, on n'a que 5-6 personnes qui peuvent être impactées.
0: Alain, bon, toi, ça peut être un petit peu différent parce que tu es plus près de Périgueux, donc tu es un peu plus urbain que de nos collègues.
3: Alors, bonjour RLP d'abord. Un peu plus urbain, je reste une commune rurale quand même. Alors, c'est vrai que je touche Périgueux. Alors, 2300 habitants, évidemment, c'est pas la même structure. Alors, j'ai un CCAS, moi, qui est opérationnel. Nous avons fait des listes de personnes que nous connaissons, mais que nous contactons régulièrement. Là, les écoles sont en vacances, ça nous enlève une belle épine du pied, parce que les derniers jours ont été quand même passablement compliqués, même si on a équipé les classes de ventilateurs. J'ai une seule salle qui est climatisée, donc là je te parlais des enfants, mais pour ce qui est des personnes âgées, on est en relation avec la maison Saint-Vincent, qui est la maison de retraite que j'ai sur la commune, qui a des salles climatisées et qui nous propose, on fait des petites ramasses et on amène les gens passer l'après-midi un petit peu entre eux dans des lieux climatisés, et on a bien sûr les séries d'appels, etc. les visites aux personnes qu'on sait sensibles. On a les relations aussi avec les familles qui suivent ces personnes un petit peu isolées. Voilà.
0: Donc, on est en pleine canicule. Bon, celle-ci, elle a commencé déjà au mois de juin. Donc, par rapport aux écoles, et quelle politique vous pensez mener dans les années à venir pour effectivement que les gamins puissent suivre leur scolarité dans de bonnes conditions?
3: Ah ben là, justement, on a eu la réunion ce matin où l'intracting viendra quand même aider. Alors moi, sur ma commune, j'ai lancé l'étude énergétique de mes deux écoles, parce que j'ai en fait les maternelles et le primaire. Donc là, on lance l'étude d'énergétique, mais là, dans la foulée, puisqu'il y a des fonds qui sont mis à disposition, alors on avait commencé à poser des ventilateurs qui sont avérés efficaces quand même sur cette période-là. Au moins, il y avait ce brassage d'air et qui rendait un petit peu plus supportable la chaleur. Et j'ai les deux salles de motricité de ma maternelle qu'on va équiper, puisqu'il y a des fonds qui ont été annoncés à 400 € par ventilateur et jusqu'à 10 000 € pour installer des rafraîchisseurs. Voilà, on va dire ça comme ça.
1: Ben moi, le problème de l'école, il est vite posé, puisque moi je suis en regroupement, et donc l'école, elle est sur la commune voisine, à 2 km, mais il est vrai que la solidarité entre maires joue, et c'est vrai qu'on en a parlé avec le maire de Pomport, c'est la commune voisine, et c'est vrai qu'aujourd'hui, l'école, avec des grandes vérandas, devient insupportable dans une période de canicule, et c'est vrai qu'on va regarder un petit peu avec les aides ce qu'on peut apporter à l'école, mais il est sûr que l'année prochaine, il faudra qu'on ait prévu au moins une ou deux classes qui soient climatisées, de façon que sur des cas exceptionnels de canicule, les enfants soient regroupés dans les classes climatisées.
4: Surtout les petits.
0: Maurice ?
2: Alors, moi, effectivement, j'ai pas d'école, donc on est en regroupement pédagogique. Mais bon, je vais parler dans ma casquette de SDE 24, en tant que vice-président en charge de la stratégie bas carbone. Effectivement, on va communiquer au niveau des communes pour les écoles pour apporter justement des audits énergétiques, comme vient de le dire mon collègue Alain Marty. Donc, on va travailler pour les écoles parce que on est aidé pour faire des audits, des études, et puis essayer de trouver des fonds pour justement améliorer ce rafraîchissement qui n'est pas évident aussi à faire en fonction des structures de certains bâtiments, mais il faudra que l'État abonde en priorité sur le rafraîchissement des écoles, parce que les canicules, on s'aperçoit que cette année, ça a commencé quand même au mois de mai. Faut le savoir. Et au mois de mai, jusqu'à début juillet, c'est long pour les élèves et puis c'est même pour les enseignants. C'est pas viable, on va dire. Et on ne sait pas ce qui va se passer à la rentrée de début septembre, fin août. On peut subir une autre canicule en septembre. C'est pas impossible, hein. Pas impossible. Donc il y a beaucoup à faire au niveau des écoles et au niveau de l'inspection académique. J'espère qui nous aideront et qui nous suivront dans le bon sens.
0: Donc, au niveau des écoles, donc on peut dire qu'il y a deux problèmes. Les maternelles, avec le fait que les gamins puissent dormir, donc il faut effectivement des endroits où ils puissent se reposer dans de bonnes conditions. Et puis après, bon, les primaires avec...
3: des espaces à rentrer, des espaces à
0: et donc ça c'est beaucoup d'argent et c'est vrai que bon...
1: Mais le nerf de la guerre, c'est ça, le nerf de la guerre pour nous, les maires ruraux.

0: C'est vrai qu'il y a beaucoup d'investissements qui ne se feront pas, d'autant plus, je l'ai déjà dit, et ça m'horripile en tant que président des maires ruraux, c'est de voir que sur des projets de la dotation des équipements des territoires ruraux, tous les projets ne se font pas et chaque année, le département rend plus d'1 million d'euros à Bercy, alors que cet argent-là pourrait justement être fléché vers les écoles plutôt que de le faire remonter vers Bercy. Ça, c'est scandaleux. C'est scandaleux et je m'insurge contre ça. Il va falloir que notre préfète et nos sous-préfets se battent avec nous ensemble pour que cet argent reste dans le département pour les priorités et les écoles sont des priorités.
1: Ouais. Il y a des trucs, voilà, c'est végétaliser des cours d'école, ça paraît tout simple, sauf que ça coûte énormément cher. Les aides, il y en a, faut pas dire, mais elles sont très faibles. À un moment donné, tu te poses la question. Moi, j'avais racheté un espace de 2 500 m² pour leur faire une cour. Naturel, pas de goudron, c'est de l'herbe et des arbres, et on va continuer à replanter des arbres, ils se font leur potager et tout ça, mais on va leur donner un espace au moins qui soit pas sur le goudron pendant les récréations et qui soit sur cet espace-là qui a un réel succès aujourd'hui, quoi.
2: Donc, le deuxième problème, c'est nos personnes âgées. Qu'est-ce qu'on fait par rapport à ça, quoi?
1: Tout à l'heure, je t'ai expliqué des voies que nous menons. C'est les appels pour les personnes que l'on sait en difficulté, des visites et de leur faire passer des moments dans des salles un petit peu climatisées ou rafraîchies. Et ce qui permet de leur donner des conditions un peu plus... qu'on s'occupe d'eux et qu'ils sont dans des conditions correctes pour ce passage de canicule. Après, on ne pourra pas...
2: Toi, tu as une maison de retraite sur ta commune.
1: Oui, ben justement. Et on travaille avec elle. Elle nous a mis directement une salle à disposition où on peut se faire retrouver les jambes. Mais ça, c'est des choses qui sont vraiment importantes. Et le travail en commun nous permettra, tout seul, les municipalités, on ne sauvera pas tout le monde. Hein, donc, il nous faut des aides de tous les côtés. Et on se les trouve... En fraternité et avec les gens de bonne volonté.
0: Ouais, justement, par rapport à ça, il ne faut pas comparer aujourd'hui. Alors, c'est peut-être un des avantages de la ruralité. C'est vraiment un avantage pour les ruralités. Oui. C'est que nous, les personnes âgées, il y a d'abord la solidarité. Il y a la solidarité du voisinage, et ça joue à plein dans nos communes rurales. Moi, je le vois, je circule dans les communes et je le vois. Il y a la deuxième chose, la proximité du conseil municipal. Tout le monde connaît les personnes en difficulté. Donc les conseillers municipaux, pareil, dans la solidarité, sont là. Et puis troisième point, on est quand même dans le monde rural et on a moins de maisons dans la fabrication est récente. Et on a des maisons avec des murs qui font 80 cm. Et c'est déjà plus ou moins rafraîchi dans la maison. Et ces personnes âgées ont l'habitude aussi, peut-être pas des canicules, mais des temps comme ça. Donc on est moins impacté, c'est un avantage pour nous, que justement des communes comme Alain, ou comme des communes comme Bergerac, Périgueux, ou des communes comme Aimé ou Mucidan, où là, y a un impact foncier de maison. Et c'est vrai que quelque part, c'est là qu'il faut jouer, parce qu'en plus... Les voisinages se font moins parce que les gens ne se connaissent pas. Il y a les locataires, il y a tout ça. Donc ça joue pas. Et c'est vrai que Alain vient de l'expliquer. Les maires de ces villes, alors particulièrement celles de entre 1000 et 3000 habitants, ces maires-là ont conscience des problèmes. Et ces problèmes-là, ils les ont pris à bras le corps. Je pense que dans notre département, on a très peu de difficultés à gérer ces personnes âgées, comme on le voit dans les grandes villes, ou même dans les grandes villes. Et ça, je trouve ça lamentable de voir des enfants qui meurent dans des voitures.
2: Oui, donc pour revenir, moi sur ma commune, j'ai une maison de retraite aussi. Elle a été inaugurée la semaine dernière. C'est l'affection d'une maison de retraite. Et donc là, il y a eu un beau projet, puisque bon, il y a une climatisation qui a été mise en place, et donc les bénéficiaires sont heureux. Par contre, la commune d'à côté, je ne veux pas citer son nom, ils ont refait la maison de retraite, ils n'ont pas pensé à la climatisation. Donc aujourd'hui, on fait des projets pour isoler les maisons de retraite, mais par rapport au chaud, mais pas par rapport au froid.
0: C'est la différence du chaud et du froid. Aujourd'hui, on se rend compte, pendant longtemps,

0: temps, on s'est rendu compte que le chaud est important avec l'isolation. Aujourd'hui, il faut prendre en compte que le froid va compter aussi et que de plus en plus, les Français auront besoin de froid. Alors, je ne comprends pas que nous qui sommes à l'avant-garde de tout, on a fait la Statue de la Liberté, on a fait le pont de Millau, on a fait l'Arche de la Défense, et qu'on est encore, en gros, à 30% de bâtiments communaux et de maisons climatisées, alors que le Japon et les États-Unis sont pratiquement à 90%.
1: Oui, tout à fait. Bon. Alors, ce que je voulais dire, effectivement, que ce problème climatique, les scientifiques l'ont annoncé il y a plus de 30 ans de ça. Donc, et c'est vrai que les pouvoirs publics, nos politiques, n'ont pas aussi réagi par rapport à ça. Bon, alors donc effectivement, il faut qu'il y ait aujourd'hui et dès demain des financements qui soient fléchés. Alors on a un département où on ne cumule pas la DETR et la DSIL et le Fonds Vert, qui est le seul département d'ailleurs, la Dordogne. Faut pas me demander pourquoi, je n'en sais rien. Donc oui, effectivement, ce que disait Alain Castan, on est dans un secteur rural où il y a des maisons, des vieilles maisons qui sont très fraîches et qui n'ont pas forcément beaucoup d'isolation à l'intérieur. Parce que des fois, une maison trop isolée pour le chaud, c'est pas bon pour le froid. Voilà. Donc, faire très attention, c'est technique. Hein. Donc, oui, il y a des choses à faire. Et même malgré que moi, je ne suis pas très favorable sur la climatisation, mais on n'y échappera pas. On n'y échappera pas parce que plus on va climatiser, on va rencontrer d'autres problèmes. Et c'est là, parce que pour climatiser, pour faire du froid, il faut faire du chaud. Et donc, on rejette du chaud à l'extérieur pour faire du froid à l'intérieur. Donc, ce qui veut dire que les températures continueront à monter progressivement. Donc voilà, il y a beaucoup de choses à faire. Bon, de côté du SGE 24, on y travaille, mais que pour les bâtiments publics et les écoles, évidemment. Même les collèges, on peut pas, parce que c'est le département, et les lycées, c'est la région. Maintenant, est-ce qu'il y aura des aides qui viendront de la région, parce que le département n'y compte plus. De l'État, bien sûr, il reste que la DETR. Après, pour le chaud, il y a le fonds chaleur de l'ADEME, mais n'est pas compris le froid, ça c'est clair. Donc, il y a beaucoup de choses à faire. La végétation, effectivement, ce qu'a dit Alain Marty, végétaliser, c'est bien, il faut le faire. Mais il aurait fallu le faire il y a 20 ans de ça. Parce qu'un arbre, il ne pousse pas en 5 minutes. Donc, quand on plante un arbre, il fera de l'ombre dans 15 ans, voire 20 ans. Quoi, voilà. Donc, il y a un gros travail qui a été, mis de côté pendant de nombreuses années, et il aurait fallu y travailler il y a 20 ans de ça.
2: On va faire notre petite pause musicale, et puis on va reprendre ce débat. À tout de suite.

0: cette petite pause musicale, nous allons reprendre ce débat. Alain, tu voulais dire quelque chose ?
1: Oui, je voulais dire qu'à travers tout ce qu'on a dit, j'ai une petite morale. Je vais dire, et puis ça m'arrange bien. Je vais dire, vivre dans la métropole, c'est bien, mais vivre à la campagne, c'est mieux.
0: Bon, toujours par rapport à cette canicule, bon, on voit aujourd'hui, on a à la une de Sud-Ouest les incendies. Donc nous, on est un petit peu moins concernés, sauf que j'ai vu qu'aujourd'hui, il y avait un incendie à Champagnac-du-Bel-Air. L'année dernière, on avait eu, pareil, dans la Double, beaucoup de feux. Que font les mairies pour éviter ces incendies ? À qui la parole ? Maurice ?
2: Oui, alors que font les mairies par rapport... bien sûr, il faut faire de la pédagogie. Bon, après, il y a le plan communal de sauvegarde qu'il faut absolument mettre en place, que réclament les services de l'État. Et puis, c'est aussi de mettre le conseil municipal à faire un peu de surveillance. Alors, effectivement, aujourd'hui, même les services de gendarmerie qui sont employés à faire de la surveillance aussi, parce que y a des gens inconscients aujourd'hui qui se rendent pas compte, soit ils balancent un mégot, soit ils balancent une bouteille en verre, et ça, c'est risque d'incendie. Après, quoi faire ? Il y a beaucoup de choses à revoir par rapport à la canicule. C'est aussi le travail des salariés. Surtout ceux qui sont qui travaillent à l'extérieur. Il y a le problème aussi des entreprises de travaux publics, problème des agriculteurs, qu'à un moment donné, effectivement, on voit bien des départs de feu qui sont suite à des machines agricoles, une étincelle, simplement. Et là, quoi faire ? C'est compliqué. Et effectivement, il y a bien les services d'incendie, mais à un moment donné, s'il n'y a pas de pédagogie de fait au bon niveau, au bon moment et à la bonne époque, les services incendie seront saturés à un moment donné.
0: Alain,
1: moi, ce que je peux dire sur les incendies, parce que tout a été dit un peu par Maurice, moi, ce que je voudrais quand même rappeler, c'est qu'aujourd'hui, on a beaucoup de nos agriculteurs qui disparaissent. L'agriculture est mal, l'agriculture est en crise, et ça se traduit, nous, pour les communes, par au lieu d'avoir des vignes, au lieu d'avoir des champs de maïs, au lieu d'avoir de la culture, on a des jachères. Et ces jachères, aujourd'hui, elles ne sont plus entretenues dans nos communes. Et ça, c'est le problème du maire. Parce que pour trouver quelle est la personne responsable qui va, ne serait-ce que passer un moment donné le girobroyeur, pour éviter justement ces incendies, on ne sait plus où se tourner. Donc quelque part, moi j'en ai sur ma commune, j'ai deux propriétés viticoles qui ont été, une mise en liquidation, l'autre est en vente, où l'herbe sèche à travers la vigne dépasse le mètre. Donc quelque part, alors c'est vrai que c'est en pleine campagne, c'est moins dangereux, mais il y a quand même quelques maisons qui touchent, et ça peut devenir beaucoup plus dangereux. Donc on a un devoir d'alerte. Moi, systématiquement, j'envoie des courriers recommandés aux propriétaires de façon à agir sur ces endroits qui sont vraiment dangereux. Le deuxième point, j'ai instauré une amende importante pour ceux qui ne respectent pas ça. Et troisième point, c'est dans le juridique, c'est de porter plainte quand quelque chose ne convient pas et quand le propriétaire veut vraiment rien faire. Mais c'est vrai que quelque part, et puis il y a la pédagogie, bien sûr, parce qu'avant d'arriver à toutes ces solutions, il y a une négociation. Mais vous savez, aujourd'hui, les gens ont changé. C'est vrai que quelque part, aller imposer quelque chose à quelqu'un, ça devient de plus en plus difficile. Voilà, moi je voulais donner ce point de vue sur l'agriculture et sur le monde agricole.
3: Toi, sur ta commune ? Ben, moi, nous, ce que nous faisons, nous avons une page Facebook qui a plus de 1800 abonnés, donc nous communiquons sur la vigilance permanente et à chaque moment, on passe les messages de faire attention. Dès qu'il y a quelqu'un qui voit un peu de fumée, ben tant pis, qui nous le signale. Alors les inconscients, et malheureusement, on en a tous sur nos communes, et là par contre, c'est plus de cadeaux. C'est fini maintenant, parce que quand on voit ce que ça entraîne, ça s'est passé à Landiras, mais hier à Champagnac, 15 hectares, c'est Demain, moi, j'ai 62% de ma commune qui est couverte de forêt. Donc, si ça part dedans, je vous insiste pas aujourd'hui le résultat. Donc, vigilance, prévention, du mieux qu'on puisse faire. Et puis après, bon, on a quand même les services du DIS qui ont les avions de reconnaissance qui tournent toujours un petit peu partout, les DFCI, voilà. Donc, c'est un travail, dans ces périodes-là, plus ou moins permanent, mais de vigilance. Soyons tous vigilants, et moi, c'est un message que je transmets au maximum à ma population et qui n'hésite pas à nous signaler le moindre incident, parce que ça permet des fois de gagner du temps et de réduire l'importance des feux, quoi.
0: Donc, par rapport à ça, est-ce que vous avez des aides par rapport au point d'eau pour pouvoir éteindre, parce que s'il faut faire des kilomètres pour aller chercher de l'eau, c'est une perte de temps.
1: Ce qui est important, c'est le contrôle tous les ans par le SDIS de nos bornes à incendie. Il faut qu'elles soient d'abord entretenues, il faut autour, il faut qu'elles soient répertoriées. Aujourd'hui, avec l'adressage, chaque borne à incendie a son numéro. Elles sont fléchées comme une maison, donc les pompiers peuvent les trouver immédiatement avec le GPS. Et puis la troisième chose, quand on est loin, il y a des points d'eau, il y a les piscines, il y a des réserves d'eau, il y a des rivières, il y a des ruisseaux où les pompiers peuvent accéder. Mais c'est pas toujours facile quand on est vraiment dans des milieux ruraux très très très opaque, c'est-à-dire dans les fins fonds de la Dordogne. Ça doit être difficile quand même, quand il y a un incendie, d'avoir des réserves d'eau et d'avoir des bornes à incendie. Donc tout ça, c'est répertorié. Mais c'est vrai que le maire est toujours en avant-garde, je vais dire, parce que si on, depuis tout à l'heure qu'on parle, j'ai l'impression que le maire, il faut qu'il soit assistant social, il faut qu'il soit à moitié médecin, il faut qu'il soit à moitié psychologue, maintenant il faut qu'il devienne pompier, et puis bientôt, quand ça ira mal, il va falloir qu'il devienne curé.
0: Toi qui es une commune un peu plus importante que nos collègues, au niveau de ces points d'eau, là, est-ce que tu en as assez sur ta commune ou tu es en difficulté par rapport à ça ?
3: Alors le quadrillage a été fait bien sûr avec le SDIS. Là j'ai eu une grosse opération de renouvellement de réseau d'eau au cœur du Périgord, et nous avons mis plus d'un million de travaux hors taxes de rénovation de réseau. J'en ai profité parce que j'avais deux puisards qui étaient obsolètes et c'est pas assez efficace, et j'en ai profité pour poser trois bornes supplémentaires en essayant un quadrillage du mieux possible pour les coins à risque. Donc ça fait partie. Bon, la commune a investi 10 000 euros, hein, voilà, il n'y a pas de secret, mais avoir une borne incendie qui fonctionne plutôt qu'un puisard qu'on ne sait pas comment ça va se passer quand ils vont en avoir besoin, moi j'ai pas hésité un seul instant, hein. À un moment donné, il faut donner les priorités, et qui nous donne raison dans le contexte dans lequel nous évoluons tous les jours, il faut qu'on soit vigilant et anticiper toutes ces protections.
2: Voilà. Oui, alors donc moi ce que j'avais fait sur le mandat précédent, c'est que toutes les bornes qui me paraissaient obsolètes, on les a changées, et on a posé sur la commune deux bornes supplémentaires. Donc, et puis il y a un usager qui a un étang, parce qu'à cet endroit-là, on ne pouvait pas poser de bornes parce que le réseau ne correspondait pas, parce qu'il faut quand même que le réseau d'eau soit suffisant pour mettre une borne. Donc cette personne, cet administré, a prêté son étang, et il y a eu une modification de fait pour que les pompiers puissent récupérer de l'eau avec un aménagement de chemin. Voilà. Donc ça, c'est pareil, mais il est vrai que s'il y a trop d'incendies en même temps, je pense que le réseau d'eau va être compliqué à un moment donné, parce que ça, c'est quelque chose qui n'est pas encore anticipé, hein. Donc, parce que cette canicule qu'on a cette année, si ça se reproduit régulièrement tous les ans, et voire plus, donc il y aura quelques soucis par rapport à ça.
1: Ce qui est important à dire aussi, parce qu'encore une fois, ce sont les communes qui ont la triple peine. Mmh. Triple peine, pourquoi ? Parce que la commune, elle est obligée de participer pour le SDIS à l'investissement, elle est obligée de participer au fonctionnement, et elle est obligée de participer parce que c'est elle qui paye les bornes à incendie. Mmh. Donc on a la triple peine. Mmh. Et je crois qu'aujourd'hui, il faut le dire, il faut le rappeler à nos concitoyens, que si il n'y avait pas les communes et les rurales, aussi bien les urbaines que les rurales, aujourd'hui le SDIS, il ne pourrait pas fonctionner.
0: Juste une dernière petite question, c'est par rapport, on parlait un petit peu de débroussaillage. Est-ce que vous faites sur votre commune un peu de débroussaillage sur les bords des routes? Parce qu'on parlait du mégot qui était jeté, ça peut être le cas de l'incendie si sur le bord de la route, il n'y a pas. Les herbes font un mètre de haut, quoi.
2: Alors, sur le débroussaillage en bordure de route, oui, on fait le débroussaillage en bordure de route. Mais ce qui se passe aujourd'hui, c'est que le débroussaillage, il faut le faire à la bonne époque. Parce qu'aujourd'hui, on fait du débroussaillage. En fait, ça peut favoriser l'incendie parce que tout est sec. On broie de l'herbe qui est sèche aussitôt. Les talus sont secs. Donc, un débroussaillage, il faudrait le faire bien avant la canicule. Ça reste compliqué au moment donné. On peut pas. Après, si on ne débroussaille pas les routes communales, on a les administrés qui sont là, la mairie. Pourquoi ça n'a pas été fait, etc., etc. Donc ça reste compliqué, pas facile à mener. Et voilà. Alors aussi au niveau des pompiers. Des pompiers pour accéder dans les chemins. Là, je viens d'apprendre récemment par la DFCI, c'est que les pompiers ont des véhicules performants aujourd'hui pour éteindre le feu. Sauf que dans les chemins, ils ne peuvent pas passer parce que les véhicules sont de plus en plus gros. Donc ça reste compliqué. Donc c'est pour ça que ce travail de pédagogie qu'il va falloir faire et insister là-dessus auprès des gens. Et aussi, ce qu'il y a, c'est la population touristique où il faut faire attention, parce qu'ils sont là en vacances et puis on se gêne pas. On va allumer un barbecue au milieu du bois parce que c'est bien, tout ça. Donc ça c'est compliqué à suivre. Il faudrait être en permanence sur le terrain.
0: Un dernier mot, Alain.
1: Ah ben le dernier mot, c'est que tout va bien pour l'émission, mais tout va mal pour les mairies, parce que c'est vrai qu'aujourd'hui, entre la canicule, entre les crises de l'État, entre la crise mondiale, entre le problème des maires aujourd'hui confrontés à tous les problèmes qu'il peut y avoir de proximité sur les terrains, c'est vrai que ça devient de plus en plus compliqué. Moi, je suis maire depuis 2001, j'étais heureux en 2001, je le suis moins aujourd'hui, et c'est vrai que pour un maire rural aujourd'hui, c'est très très difficile, pour la bonne raison que, encore une fois, l'État ne nous écoute pas toujours, il préfère écouter les métropoles, et ça c'est fort dommage, parce que vivre à la campagne, comme je l'ai dit tout à l'heure, c'est bien mieux, et on est beaucoup plus heureux.
0: Puis il y a plus d'incendies à la campagne qu'en ville. Bon, mais messieurs, je vous remercie. On va souhaiter à nos auditeurs de passer de bonnes vacances de juillet.
4: Et qu'ils soient prudents.
0: Et qu'ils ne jettent pas leur mégot par la fenêtre. Merci, à bientôt.

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0: Bonjour, bienvenue dans les chroniques de Philomène. Philomène part en vacances aujourd'hui. Nous allons vous partager nos meilleurs souvenirs des vacances à la veille des vacances des enfants. Donc je suis accompagnée de mes résidents des Girondières à Périgueux. Nous sommes au nombre de 6 et 7 avec moi. Donc je vous présente Madame Varis à ma droite.
2: Oui, bonjour.
0: Bonjour. Monsieur Fischer.
3: Bonjour.
0: Madame Benazé.
4: Bonjour.
0: Madame Chuté.
5: Coucou.
0: Madame Pervieux.
6: Bonjour.
0: Et Monsieur Girard.
7: Bonjour.
0: Allez, ben merci. Bonjour Monsieur Girard. Bonjour à tout le monde. Bonjour, bienvenue dans notre émission Les Chroniques de Philomène. La dernière, nous parlions de la musique. Donc vous savez que Philomène, elle aime bien parler des sujets de société ou des sujets qui nous touchent. Et nous avons eu envie de vous parler de nos vacances. Bon, on peut chanter les jolies colonies de vacances tous ensemble?
2: Oh là.
0: Ça vous dit ou pas?
2: Oh là.
0: Comme ça fait une intro. 3 ou 4.
2: Les...

0: Alors, vous êtes tous partis en vacances quand vous étiez petits. Vous avez fait des vacances. Il y en a qui ont fait des colonies de vacances, d'autres pas de colonies de vacances. Quel a été le meilleur souvenir quand vous étiez petit, quand vous étiez enfant? On va commencer par l'enfance. Madame Varis, vous avez un
1: souvenir? Moi, ce n'était pas des colonies, c'était des centres de vacances, des huillères du bassin de Lorraine.
0: Oui.
1: Et donc, on n'était pas très nombreux. Et c'était pas des choses, c'était pas les moniteurs qui décidaient vraiment de ce qu'on allait faire. On décide tous ensemble. Et un de mes plus beaux souvenirs, ça a été dans les Alpes. Et il y avait des chèvres juste à côté. Donc on s'occupait des chèvres. On les brossait, on les trayait aussi. Et puis, il y en avait une dans l'équipe qui était un peu plus indisciplinée. Et puis, de temps en temps, elle les lâchait, elle les envoyait dans la nature où il ne fallait pas aller, où elle ne devait pas aller. Mais c'était bien parce qu'après, on était toutes prises à contribution pour aller les rechercher. Mmh. Donc, les copines me disaient merci. Le directeur du centre, il ne me disait jamais merci. Mais c'était toujours des belles vacances dans ces centres.
0: D'accord, oui.
1: Avec des thèmes, c'était bien.
0: Super, merci Madame Varis. Alors, les vacances, c'est aussi le retour à la nature. On nous parlait de ces chèvres. On en parlait dans la Gazette, Madame Chuté. Vous en parliez que c'était aussi l'occasion de faire des vacances au vert, des vacances dans la nature. Alors maintenant, il y a tout un tas de choses insolites pour dormir, des yourtes, des caravanes.
2: Dans les arbres.
0: Dans les arbres, oui. Est-ce que quelqu'un a déjà eu une expérience comme ça, un petit peu insolite?
3: Oui. Non, pas du tout. Moi, mon rêve, ce serait de bivouaquer sous les étoiles, dans un sac de couchage, en montagne de préférence.
1: Je l'ai fait.
3: Mais bon, maintenant, je pense
4: les arbres,
3: que c'est plus d'actualité pour moi.
0: Super, hein. Ouais. C'est un beau rêve. Qui c'est qui l'a déjà fait? Alors, j'entendais là, à droite, là. Donc, Monsieur Fischer, vous voulez témoigner?
4: Moi, j'ai fait à l'armée, bivouaquer sous les étoiles. Mais bon, c'était à l'armée. On venait d'été, on faisait un camp de patrouille et tout comme ça. Et donc, fallait qu'on plante nos tentes et puis qu'on attende que l'ennemi arrive.
0: Ah oui, d'accord, c'est pas le même contexte que Madame Chuté.
4: Madame
0: Chuté nous parle d'un contexte bucolique,
4: non,
0: nature, très nature, très zen.
4: C'est ce que j'ai dit, j'étais à l'armée.
0: Oui, à là, s'il y a des ennemis pas loin, ça fait peur quand même.
4: Non, c'est des collègues, mais on se battait entre nous.
0: Oui, c'était des exercices.
4: Des exercices, voilà.
0: Et Monsieur Girard, est-ce que vous avez déjà dormi à la Belle Étoile?
5: Bon, je pense, je suis pas certain, mais quand j'étais bourré, oui.
0: C'est vrai. Pas le temps d'aller dans un lit, pas le temps de rentrer, hop, vous dormiez.
5: Non, mais pour ainsi dire, j'ai jamais pris de vacances. Hein. Si, très tôt, quand j'avais 8 ans, 10 ans.
0: Oui.
5: On allait à Palabas-les-Flots.
0: Palabas-les-Flots, c'est où ça?
3: Dans l'Hérault.
0: Dans l'Hérault.
5: Dans l'Hérault, 34, pas loin de Montpellier.
3: Et de la Grande Motte.
5: Oui, c'est ça. Oui.
0: Vous connaissez.
5: Et donc, mais là, c'était vraiment un village. Il y avait. Le pont était encore en bois. Pour aller de la rive droite à la rive gauche, il y avait un passeur. On l'aidait à tirer le bac. Mm-hmm. Ça fait qu'il ne faisait pas payer. Enfin bref, et je suis resté là au moins une quinzaine d'années. Avec mes parents, on allait là-bas à chaque fois. Mm-hmm. On faisait des très belles pêches. Mm-hmm. Moi, je gagnais mon argent de poche en faisant les long du Lez, c'est-à-dire le canal. Ramasser, mais il y avait des crevettes comme ça. C'est pas les petits ch'tucs qu'on a maintenant. Mm-hmm. Et on allait dans les étangs, puis on marchait comme ça. Il y en avait les plis, c'est une espèce de sol. Il y avait l'étang de Margelle et l'étang de Méjean. On faisait les vers, on allait pêcher, parce qu'il y avait beaucoup de poissons. Je vendais tout ça, je me faisais le... Ah si, aussi. On cherchait les cagaroulettes. C'est les petits escargots comme ça, qu'on fait en salade. Et alors ils vont sur les épineux. On coupait l'épineux, on secouait, toutes les cagaroulettes étaient par terre, puis voilà. Et je faisais mon argent de poche comme ça.
0: Super, et vous aviez beaucoup d'argent de poche?
4: Non.
0: Oh. Qui c'est qui a fait des parties de pêche pendant les vacances? C'est vrai qu'on fait de la pêche, que ce soit là où il y a la marée, aussi à l'océan.
2: Le ramassage des coques sur les plages.
0: Oui.
2: Hein, quand on avait des vacances au bord de la mer.
0: C'est génial ces moments-là, où on a un petit saut.
2: Oui, c'est ça.
1: Les couteaux.
0: Les couteaux, il y a les couteaux aussi, oui.
1: Pas évident.
5: Non, nous, on est...
4: Les vers de vase.
5: Ouais, les vers de vase. Et puis on allait aussi, les jetés étaient faits avec les pyramides. Parce que les Allemands avaient laissé un tas de pyramides avec la ferraille qui les passait. On attachait un fil, mais costaud. Hein. 50 cm à mètre. Au bout, une petite chaînette, après un hameçon, et après un morceau de pieuvre. Quand on revenait deux jours après, c'était rare qu'on ait pas un... Comment on appelle ça?
0: Un poisson?
4: Un bar?
5: Non, pas un bar. Les
4: un requin?
5: Non.
0: Un crabe?
5: Hein?
0: Un crabe?
1: Barracuda.
0: Allez, là, on est dans les devinettes. C'est parti. Alors?
5: Non. Les murènes.
4: Ah,
0: ah, une murène, d'accord.
3: Dans le coin où était ce monsieur, moi j'allais à l'Espiguette, plage de l'Espiguette, que vous avez peut-être dû connaître, et on pêchait des télines.
5: Des quoi?
3: Des télines. Alors, les télines, c'est un petit coquillage qu'on ramassait au râteau. Oui. Et ensuite, il fallait les faire dégorger parce qu'elles étaient pleines de sable. Oui. Donc, on les faisait dégorger dans l'eau, on les rinçait. Et après, on les mettait à la poêle avec de l'huile d'olive et de l'ail.
5: Et après, vous les mangez?
3: Ah, c'était un vrai délice.
0: Ah ouais, c'est super. Ah oui. C'est vrai que quand on est en vacances, on mange des choses aussi qu'on ne mange pas l'hiver ou qu'on ne mange pas à d'autres saisons.
5: Les cacaroulettes en salade, c'était...
0: Les cacaroulettes?
5: Les cacaroulettes, c'est des petits escargots. De toutes les couleurs. On les fait en salade, avec de l'huile d'olive, comme disait madame, avec... C'est délicieux, hein.
0: Oh là là!
3: C'est bon, tout ça.
0: C'est bon, hein. Et vous, madame Pervieux, il y a des choses que vous mangez en vacances, que vous avez mangées, qui vous ont marqué?
6: Moi, petite, je ne me souviens pas trop, mais après, plus grande, on allait beaucoup en vacances au Portugal, on mangeait beaucoup de poissons.
0: Le Portugal, c'est bon, la nourriture portugaise
6: voilà,
0: aussi.
6: Voilà, c'est... Puis j'en garde un très bon souvenir de là, parce que nous étions dans un village pas très loin de la frontière espagnole, et nous avions une grande rivière, on se baignait, on était tout seul. Avec mon compagnon, on était tout seul, il n'y avait personne à l'époque. J'étais un peu plus âgée quand même, là c'était en 81. Et j'en garde un très bon souvenir, parce qu'après, au fil des années, il y a eu des caravanes, il y a eu des choses, mais là c'était vraiment, on découvrait, puis on est au milieu des montagnes. Alors quelquefois, on avait un berger qui passait, qui traversait la rivière avec des moutons, mais sinon on était tout seul. Alors c'était vraiment un très bon souvenir de ces vacances là, ces vacances que j'ai passées quelques jours là.
0: Super. Quels sont les ingrédients, qu'est-ce qu'on recherche pour passer des bonnes vacances? Madame Pervieux parlait qu'elle était seule, il y a le facteur d'être un peu isolée dans des lieux paradisiaques, ça y fait, hein.
3: C'est très personnel, hein. Il y a des personnes qui vont rechercher au contraire les animations, la foule, le bruit. Et d'autres personnes qui vont rechercher la tranquillité.
6: Oui, mais parce que là, c'était encore un peu sauvage, vous voyez, où nous étions en 81, dans ce coin du Portugal, c'était pas loin, je vous dis, de la frontière espagnole. C'était vraiment un petit village, et au bout, il y avait cette grande rivière, là, qui est au milieu des montagnes. Évidemment, c'était du repos, vous voyez, c'était tranquille, on pense à rien, on est très détendu, là. Il n'y a pas de soucis du voisin, du chose, c'est formidable.
3: Mais c'est vrai qu'en 2025, c'est très difficile de trouver un endroit tranquille. Pour se reposer.
6: Voilà.
3: En mois de juillet, au mois d'août.
6: Ouais, c'est ça.
0: Ça dépend où on va. Il y a des endroits qui sont. Ça dépend.
3: Il n'y en a plus beaucoup. Hein.
0: Ça dépend où on va.
3: À part les coins perdus en Dordogne.
0: Oui, on a nos coins.
6: Oui, voilà, en Dordogne, il y a peut-être des coins perdus aussi, comme il y avait à cet endroit-là.
0: Il y a toujours des coins perdus, quelque part. Et alors, en parlant de coins perdus, est-ce qu'il y a un petit coin perdu dans lequel vous êtes allé en vacances?
3: Oui, j'avais 14 ans, c'était mes premières vacances. Et j'habitais Avignon, donc Avignon c'est plat, à part le Mont Ventoux et les Alpilles, mais c'est qu'ils sont quand même assez loin. Et j'ai découvert les Alpes, genre de vacances de Madame Baris, colonie de vacances. Et là j'ai découvert les montagnes, pour moi c'était quelque chose d'extraordinaire, parce que c'est grand, voir ces grandes montagnes, surtout quand on est enfant, ça prend des proportions un petit peu démesurées.
6: Oui.
3: Et j'ai découvert, alors là, le lac du Mont-Cenis, le col du Galibier, le col du Lautaret, Annecy, Genève, enfin des paysages magnifiques. Et à cette époque-là, dans les années...
0: 14 ans, vous avez vu votre première vache à 14 ans.
3: Exactement.
0: C'est super.
3: Et j'en ai gardé un souvenir de ces vacances de montagne. Et j'y suis retournée plusieurs fois, du reste, parce que ça m'avait vraiment marqué.
0: Oui, c'est vrai, revenir aussi dans les endroits où on a des beaux souvenirs, c'est toujours super. Hein. On a plaisir à revenir... Moi, j'étais allée deux fois en Corse et c'est vrai que ça avait été génial la deuxième fois parce que dans mon sac à dos, il y avait tous les souvenirs positifs que j'amenais avec moi. La première fois, c'est de la découverte et puis la deuxième fois, on arrive aussi à conditionner avec le positif qu'on a vécu, quoi, tous ces bons souvenirs. En chose insolite, moi, que j'ai faite, que je voulais vous partager, je suis allée garder une chapelle. Pendant une semaine, je suis partie en Savoie, je suis partie à garder Notre-Dame des Vernettes, pas loin de Bourg-Saint-Maurice. Et je dormais dans un gîte. juste à côté, et il n'y avait personne. Et c'est vrai que vous disiez, par rapport aux personnalités, on recherche tous des choses différentes, ou des moments de notre vie, des choses différentes dans les vacances. Mais c'est vrai que le calme, la quiétude, ça fait partie des ingrédients qu'on aime bien quand même.
2: Ça fait du bien.
0: Ouais. Ça fait du bien. Hein. Les vacances, c'est un temps où vous en avez eu un petit peu, mais vous en avez eu peu par rapport à nous, parce que vous faites partie de génération où vos parents, ils n'avaient pas de vacances. Vous avez connu les premiers congés payés. Donc c'est quand même...
3: Non, les premiers congés payés, c'était en 1936. Non. Là, c'est un peu loin.
0: Vous étiez bébé.
3: On n'était même pas nés. Hein.
6: Non, je suis née en 39.
0: Ah oui, c'est ça.
6: Je suis née en 39, moi. Et moi, par contre, quand j'étais petite, plus petite, on allait à Chalagnac avec ma grand-mère. Et alors, cette amie de ma grand-mère avait des moutons. Alors, le soir, on allait garder des moutons. Et tout le village venait avec nous. On se promenait, et puis on chantait Montagne Italie, on chantait, vous voyez, c'était le moment où, plutôt Étoile des Neiges, tout ça, on se promenait, tout le monde était content, là, vous voyez, on mangeait de bonheur, et puis on allait garder ses moutons avec cette mademoiselle Dumontel, là, qui était une amie de ma grand-mère.
3: Je crois qu'à cette époque-là, on était heureux avec peu de choses.
6: Voilà, c'est ça, absolument.
3: Alors qu'à l'heure actuelle, il faut beaucoup d'animation. C'est... Maintenant, oui. Pour les enfants, il faut, des aqualandes, beaucoup de choses.
0: Enfin, y a, mais il leur faut pas grand-chose non plus. Je vois ma fille, elle s'amuse de rien aussi. Mm-hmm. Mais ça existe.
3: Mais
0: alors
3: enfants,
0: qu'à l'époque,
3: les enfants
0: vous les aviez pas.
3: Maintenant, quand même, il leur faut des animations, sinon ils s'ennuient.
6: Oui, c'est vrai.
0: Parce que c'est un monde beaucoup plus rythmé.
3: C'est différent.
0: Vous aviez pas tout ça, les parcs d'attractions, les Walt Disney, vous aviez pas.
3: On n'en connaissait pas tout ça. On se contentait de bonheur beaucoup plus simple.
6: C'est vrai.
0: Et est-ce que vous pensez que si vous aviez vécu aujourd'hui, vous auriez été un enfant comme...
3: Je pense qu'on serait comme les autres. Hein.
0: Ouais.
3: On serait dans le système et voilà.
0: Alors ces enfants-là, ils partent en vacances demain. Demain, c'est le premier jour de vacances. Enfin, c'est le dernier jour de l'école. Monsieur Fischer, vous vous rappelez de vos vacances, du moment où il y a la sonnette qui sonne et qui nous dit « ça y est, on est en vacances ».
4: Ah, moi, j'étais en vacances avant même que la sonnette sonne. Hein. Moi, l'école, ça n'a pas été mon fort.
0: D'accord, ok, ça
4: voilà.
0: Marche.
4: C'est vraiment vite dit.
0: Ouais. D'accord, parce qu'on attend tous avec impatience.
4: J'ai été licencié de tous les cours que j'ai pu avoir. C'est-à-dire que je prenais la porte. Quand il y avait cours, je prenais la porte.
0: D'accord. Vous la preniez ?
4: Oui. Faut pas se déranger. Hein. Mmh. Non, je sais pas. Les vacances, les meilleures vacances que j'aurais pu passer, c'est quand on était jeune avec mes frères, quand on est parti à Auch. Mon père, à cette époque-là, était tout seul. Hein. Donc, il nous avait mis en colonie de vacances. Pour y aller, on était quatre garçons. On a pleuré pour ne pas partir. Quand on a passé nos 15 jours, ou je ne sais pas combien de temps on a passé là-bas à Auch, quand on est reparti de Auch, on a pleuré parce qu'on voulait y rester. Mmh. On avait passé...
0: Vous étiez trop bien.
4: Ah oui, on avait passé...
0: Vous avez passé des super vacances.
4: Voilà. Mmh. Et au moins, comme ça, notre père était tranquille. Il vaquait à ses activités de travail. Et nous...
0: Vous aviez des vraies vacances.
4: Ben voilà.
0: Comme ça. C'est chouette les colonies de vacances. Hein. Moi, je mets ma fille en colo la semaine prochaine et elle en garde des souvenirs géniaux. Hein. Ouais. Chaque fois, ils sont entourés de jeunes,
2: Des activités, souvent. Mmh.
0: Ou même quand on est adulte, vous avez déjà fait des voyages organisés avec d'autres gens ?
2: Oui.
0: Mmh. C'était sympa ?
2: Oui, tout à fait, oui.
0: Mmh. Oui. Le fait d'être en groupe, c'est sympa.
2: Oui.
0: Et vous, monsieur Girard, vous êtes déjà allé en colonie de vacances ? Vous ne connaissez pas les colonies de vacances ?
7: Non.
0: Vous étiez peut-être animateur, vous êtes l'animateur des colonies de vacances.
7: Non plus, mais j'étais beaucoup plus tard, j'en sors d'ailleurs, à La Réunion. Et La Réunion porte très très très bien son nom, car vous avez des oreilles, ceux qui sont étrangers à La Réunion, les oreilles métro, des oreilles par rapport aux Noirs qui descendent des esclaves. Il y avait des Malgaches, il y avait des Hindous, ou des Indiens plutôt. Il y avait il y avait au moins 5 ou 6 nations différentes qui s'entendaient merveilleusement bien. Il y avait pareil, au moins 4 ou 5 religions différentes qui s'entendaient merveilleusement bien. On se souhaitait le Ramadan, ils nous souhaitaient le Noël, tout allait pour le mieux. Comme quoi, quand Il y avait des femmes qui étaient voilées, il y avait des femmes qui n'étaient pas voilées. On s'en fichait.
0: Et donc vous étiez en vacances à La Réunion ou vous travailliez ?
7: À La Réunion, j'y ai travaillé, mais après j'étais à la retraite.
0: Donc en vacances prolongées ?
7: Ben, j'ai eu la retraite à 34 ans, hein, 35 ans.
0: D'accord, hein, oui, donc c'est des bonnes vacances, des grandes vacances.
7: Mais après j'ai travaillé. J'ai ouvert une entreprise, ça n'a pas trop bien marché, parce que mon associé me volait. Et puis 2 ans après, j'ai trouvé par hasard, hein, comme toujours, j'ai acheté, avec ma femme, j'ai acheté une maison à Oppenheim.
0: Mais vous preniez des vacances ? Vous avez tous pris des vacances pendant votre carrière ?
7: Là, je travaillais, là.
0: Là, vous travaillez, oui, mais vous avez pris des vacances pendant votre carrière. Qui c'est qui a été à son compte, par exemple ? C'est plus dur à son compte de prendre des vacances. Personne, vous étiez tous salariés. Ouais. Donc vous aviez les 5 semaines. Vous avez tous eu 5 semaines ?
3: Non, on n'avait pas 5 semaines. Au départ, c'est... Quand moi j'ai commencé à travailler, je pense que c'est le cas aussi des personnes qui sont présentes, on avait 2 semaines.
0: Oui, alors vacances. Dis donc 2 semaines dans l'année.
3: C'est pas beaucoup, hein.
0: C'est pas beaucoup, non. C'est le grand
7: j'ai
0: jour,
7: en
0: là.
7: En face de vous, des gens qui ont travaillé.
0: Je vois ça, oui, oui. J'en suis sûre. Et du coup, 15 jours de vacances, vous faisiez quoi pendant vos 15 jours ? Vous partiez ?
3: Je ne sais plus très bien.
0: Ouais, vous vous rappelez pas ?
3: La seule chose, c'est qu'après, quand j'ai travaillé, je travaillais dans l'immobilier, je travaillais l'été. Donc, pas question de prendre mes vacances l'été.
0: Pas question, oui.
3: Donc, j'étais obligée de prendre mes vacances en plein hiver. Et comme je n'aimais pas le ski, il fallait que je parte très loin. Et c'est comme ça que j'ai découvert les Caraïbes. J'ai fait des croisières aux îles Grenadines et j'allais en Guadeloupe, puis en Côte d'Ivoire. Enfin voilà, j'étais obligée de partir très loin pour avoir chaud.
7: Côte d'Ivoire, c'est pas les Caraïbes. Hein.
3: Non, j'ai dit les Caraïbes et l'Afrique.
7: Il y avait un de ces buffets à l'hôtel. Vous y avez été en Côte d'Ivoire ?
3: Oui, à l'hôtel Ivoire.
7: Le grand hôtel qui est sur la.
3: Oui, oui. Ah, buffet. Ah, c'était un hôtel merveilleux, hein. Ça était magique.
7: Oh,
3: hein.
7: À volonté. Moi, je serais resté 2 jours dehors.
0: Bon, mais pour ceux qui vont en Côte d'Ivoire, alors on conseille l'hôtel Ivoire, alors, c'est ça ?
3: Oh, y a un coin qui est beaucoup plus charmant, c'est Assini, que vous connaissez peut-être. Assini.
7: Le
3: village d'Assini, où il y a des plages fabuleuses.
7: Ah oui.
3: Et des villages de vacances aussi.
7: Ben moi, à côté, j'étais resté 3 ans au Dahomey, qui maintenant s'appelle le Bénin. On allait souvent à Abidjan, et on passait forcément par... Moi, je vous parle de ça, il y a pas mal d'années, où on avait encore comme avion des C-47. Ça volait à vitesse propre 180 nœuds. C'est que les avions que nous avaient donnés les Américains ou qu'on avait piqué aux Allemands après la guerre.
3: Et ça marchait.
0: Hein? Et ça marchait, vous partiez en vacances avec ça,
7: ouais.
0: Alors ?
7: Ouais, ça marchait bien, surtout pendant les fausses pannes de train.
0: Madame Pervieux, vous parlez du Portugal. Qui c'est un pays de cœur ou un endroit qu'il a visité à l'étranger ? Vous parliez du Portugal. Est-ce qu'il y a des pays, des endroits où vous alliez en vacances à l'étranger ?
7: Les îles Madère.
0: Les îles Madère, ah,
2: oui.
0: Ouais.
2: Oui, oui.
0: Ah, vous connaissez Madame Benazé ?
2: Oui, oui, oui. On a fait beaucoup de randonnées le long des Levada. Vous savez, c'est les petits ruisseaux faits pour que l'eau se déverse sur les jardins agricoles, etc.
0: D'accord.
2: Et c'est cimenté, donc on peut marcher tout le long. Alors, il y a des tunnels. C'est formidable parce que quand même, il y a des montagnes assez élevées. Et on a fait beaucoup de randonnées. Là, c'était très...
0: Eh oui, les vacances aussi, c'est propice à la randonnée, aux balades.
7: Voilà, mais maintenant, c'est foutu. Hein.
2: Et oui, maintenant, il y a beaucoup de monde. Et puis, souvent, il y avait des bords de mer où il y avait des... Comment dire ? Ça formait des bassines d'eau de mer. C'était super, on se baignait là.
0: Vous mettiez dans ces petites bassines,
2: voilà,
0: là où l'eau elle chauffe.
2: Voilà, où l'eau, quand elle montait, remplissait ses... Mmh. Ah, c'était chouette, oui. Très joli. Puis beaucoup de fleurs aussi, beaucoup de... Vraiment, ça nous avait bien plu, Madère, oui.
0: Super.
2: Oui, oui.
7: Moi, j'ai eu la chance d'aller à Madère. Je suis resté 3 jours. On avait pris un hôtel où il y avait l'eau courante. À condition qu'on mette l'eau dans un broc et puis qu'on court avec. Il y avait une voiture, je crois, et un taxi. Il n'y avait que des balayeurs, il n'y avait personne d'autre. Hein.
2: Oui, oui. Alors que maintenant...
0: Ah oui, mais maintenant...
7: Ah bah, j'ai pas été depuis. Hein.
0: C'est beau, les îles.
2: Il y a beaucoup de grandes routes. Enfin, ils ont fait des autoroutes, tout ça, ça a beaucoup changé.
0: Alors, on aime aller sur les îles pendant qu'on est en vacances, mais vous seriez plutôt quoi ? Alors, si je devais faire un petit référendum, est-ce que vous êtes plutôt montagne, vous êtes plutôt mer, plutôt océan ?
7: Afrique.
0: Caraïbes. Caraïbes pour Madame Chuté.
4: Campagne.
0: Campagne.
2: Bon, la mer, moi, quand même.
0: La mer pour Madame Benazé. Oui, Madame Varis.
1: Caraïbes aussi.
0: Caraïbes. Waouh, disons, vous avez des destinations de rêve. Madame Pervieux, vous.
6: Oui, la mer, la montagne. J'aime bien la mer aussi, oui. Mais nous aussi, on est allé en Corse, on est allé en Italie, je ne veux pas raconter tout ça, mais c'était plus âgé, là, tout ça.
3: Il y a tellement de beaux endroits.
0: Il y a tellement de beaux endroits, alors. À cette veille de vacances, on va souhaiter à tous les enfants et toutes les familles des super vacances d'été.
2: Bien sûr.
3: Et à vous aussi, Fanny, on vous souhaite de belles vacances.
0: Merci. Moi, je vais à la mer. Oui, je vais à la mer. Je suis dans les Pyrénées.
2: Collioure.
0: Du côté de Collioure, Canet-Plage.
2: Ah, oui, c'est chouette.
0: Et voilà, on va faire des balades, on va faire beaucoup de plages, beaucoup de farnientes, aller sur le marché, manger.
6: Oui, c'est ça.
0: Voilà, c'est l'occasion de couper avec le quotidien.
2: Bien sûr, bien
0: donc
2: sûr.
0: Ça fait du bien. Donc on vous retrouvera, la chronique, on vous retrouvera en septembre pour de nouvelles aventures.
2: Ouais.
0: On coupe pour le mois d'août en vous souhaitant de magnifiques vacances. Merci à RLP, à Radio Libre en Périgord de nous inviter toujours. Nous avons un immense plaisir à participer à ces émissions. Merci à Aïda, merci à toute l'équipe des bénévoles. Merci à Radio Libre en Périgord. Et puis on vous embrasse, on vous souhaite de bonnes vacances. Merci à tous les chroniqueurs de la journée.
1: Merci, bonnes vacances.
0: Bonnes vacances.
3: Bonnes vacances.
4: Oui.

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1: Mais après cette petite plage musicale, je vais vous laisser en compagnie de Monsieur Cadet, le nouveau maire de Périgueux, qui va nous faire un discours.
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1: Bonjour à tous, nous sommes aujourd'hui le vendredi 11 septembre et il est midi. Je vous souhaite à tous une bonne appétit. Nous allons parler ensemble pendant une heure sur Radio Libre en Périgord du Forum des Assos et du discours de Michel Cadet, le nouveau maire de Périgueux. Nous continuerons ensuite avec un discours, un extrait en tout cas de Jean-Marc Jancovici. Et nous terminerons avec la manifestation Loi Intégrale qui revient en Dordogne avec Maryse Cubillier. Mais sans plus attendre, le premier Bob avec le Forum des Assos et le discours de Michel Cadet.
2: Le club de canoë, l'hiver, quand il faisait trop chaud dans les vestiaires ou dans les douches, on ne baissait pas le radiateur, on ouvrait la fenêtre. Ce n'est plus possible. Donc je vous le dis, il va falloir qu'on fasse tous un effort. Je ne sais pas, on n'a pas encore formalisé complètement de quelle façon vous allez faire un effort, ça sera un bonus, un malus, je ne sais pas comment ça sera sur la subvention, mais il faudra qu'au bout du bout, on réduise nos consommations de fluides. On ne peut pas continuer à gaspiller les deniers publics sous prétexte qu'on ne se sentirait pas complètement responsable du lieu que l'on occupe.
1: Et sans plus tarder, nous allons écouter un extrait du discours de Jancovici, qui va nous parler de situation mondiale.
3: Il est impossible d'avoir 2, 3, 4 associations qui ont le même objet. Je pense à une pratique sportive par exemple. On ne peut pas imaginer aider 4 associations sur le plan financier. Ça veut dire que les subsides seront baissés. On ne peut pas leur fournir 4 fois des créneaux horaires différents. Il faut que les gens s'organisent et pour ça, on ne peut pas imaginer qu'il n'y ait pas une évolution. De toute façon, nos finances ne nous permettront pas de continuer à fonctionner de cette façon-là.
1: Et sans plus attendre, nous allons parler de la loi intégrale avec les manifestations qui reprennent de plus en plus en force.
4: Quand vous voyez toutes ces affaires placées sans suite, toutes ces femmes, ces mères protectrices désenfantées, ces enfants qui ont dénoncé des horreurs de la part de leur père ou frère, c'est la mère qui est désenfantée et l'enfant est remis entre les mains de son potentiel bourreau. Ces dossiers-là n'ont pas été traités, c'est pas vrai.
1: Je vous laisse maintenant en compagnie de Michel Cadet qui nous fait
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1: Du Forum des Associations.
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2: Je vous remercie tous d'être là. Nous sommes quelques-uns de nos adjoints sont là, peut-être presque tous d'ailleurs, qui sont concernés plus ou moins par les associations, mais je crois qu'on est tous concernés dans notre délégation, que ce soit évidemment le sport, mais que ce soit la culture, que ce soit le caritatif, que ce soit le service, que ce soit le handicap. On a tous quelque chose, un lien avec vos associations. Ce que je voulais vous dire, c'était trois messages. Le premier message, c'est que vous êtes essentiel au fonctionnement de la vie de Périgueux et que sans les 400 ou 500 associations que nous avons, eh bien, Périgueux ne serait pas ce qu'elle est. C'est vous qui organisez des compétitions, qui organisez des événements, qui organisez des festivals, qui prenez en charge notre jeunesse, qui prenez en charge parfois des personnes avec des difficultés sociales ou physiques. Vous êtes essentiel pour le fonctionnement de la ville et c'est à ce titre-là que l'on essaie de vous aider, soit financièrement, soit par du prêt de mise à disposition de personnel, soit par des mises à disposition de salles. Moi, comme j'ai été président d'Asso, c'est un milieu qui m'est assez familier. Ce que je voulais dire dans les messages importants, c'est que vous savez bien que les masses financières dont nous disposons sont forcément contraintes. C'est pas propre à Périgueux, c'est un peu partout. Donc moi, ce que je vous demande, c'est quand vous avez des associations qui sont très proches, qui se ressemblent, voire mais qui ont le même objet, que ce soit dans la culture ou dans le sport, essayez de vous regrouper. Il n'y a rien de pire que d'avoir 4 associations qui portent la même politique publique. Ça dilue forcément les aides que l'on peut vous apporter, ça complexifie l'accès aux salles. On n'a pas une offre de salle qui est inextensible, donc il faut que vous pensiez à vous regrouper quand c'est possible. Alors je sais bien que parfois c'est des problèmes de personnes, ce sont des problèmes de choix, ce sont mais c'est toujours en fait un problème de personne. Donc en fait, il faut passer au-delà, parce que je vous le dis, on ne sera pas toujours en mesure de supporter, quand je veux dire supporter, c'est aider, trois ou quatre associations qui ont pour le même objet. Je cite l'exemple des chorales, je les avais rencontrées à plusieurs reprises, on a une multitude de chorales sur l'agglomération et sur la ville, mais c'est impossible d'aider chacune. Donc moi je leur avais suggéré, et ils l'ont fait en fait, je ne sais pas si c'est ma suggestion ou s'ils l'ont fait spontanément, c'était de se regrouper, de créer une sorte de comité regroupant toutes les chorales. C'est plus facile pour nous d'aider ce comité, après libre à lui en fonction de ses critères, de distribuer l'argent ou de distribuer les accès aux salles. Donc voilà, ça c'était le premier message. Le deuxième message, c'était attention, pour les demandes de subventions cette année, elles seront dématérialisées. Ça ne sera plus des supports papier. Ah, je sais. Mais ça sera moins pire que l'histoire des chèques. Hein. Donc vous devrez pouvoir y arriver, et de toute façon, c'est incontournable, il faut qu'on en passe par là. Troisième message, vous n'êtes pas sans savoir qu'on ne va pas pouvoir continuer à fonctionner de la même façon qu'on a fonctionné durant toutes ces décennies. À savoir que, je prends un exemple, je ne cite pas le lieu. Il y a plusieurs associations qui sont dans un lieu bien identifié. C'est-à-dire que ce sont les seuls à avoir l'usage de ce lieu. Ce n'est pas le cas de la filature, par exemple, où vous partagez des salles, vous avez des créneaux horaires, donc c'est difficilement contrôlable. Mais pour une association qui bénéficie de la mise à disposition d'un lieu, on peut suivre facilement avec les compteurs Linky, on peut suivre facilement la consommation de fluide. Et entre 2023 et 2025, certaines consommations de fluide, alors je parle en masse financière, je ne parle pas en kilowatts, pour l'électricité, ont été multipliées par 3, en 3 ans. Alors je sais que l'électricité a augmenté, mais ça ne justifie pas tout. Moi j'ai été président de club, je sais comment ça se passe. Pour ne pas le citer, le club de canoë, ça je peux le citer puisque j'y étais. Le club de canoë, l'hiver, quand il faisait trop chaud dans les vestiaires ou dans les douches, on ne baissait pas le radiateur, on ouvrait la fenêtre. Ce n'est plus possible. Donc je vous le dis, il va falloir qu'on fasse tous un effort. Je ne sais pas, on n'a pas encore formalisé complètement de quelle façon vous allez faire un effort. Ça sera un bonus, un malus, je ne sais pas comment ça sera sur la subvention, mais il faudra que... Au bout du bout, on réduise nos consommations de fluide. On ne peut pas continuer à gaspiller les deniers publics sous prétexte qu'on ne se sentirait pas complètement responsable du lieu que l'on occupe. Et je vous le dis avec fermeté parce que ça va être mis en place très prochainement. Donc pour l'instant, cette année, c'est la mise en place de la demande de subvention dématérialisée. Mais il y aura une critérisation qui tiendra compte, un, de votre capacité à vous regrouper, deux, de la consommation de fluide que vous avez. On vous demandera de réduire, si possible, votre consommation de fluide. Alors je sais que nous avons des bâtiments qui ne sont pas économiques, qui sont des passoires énergétiques pour certains. On n'a pas les moyens de les rénover comme ça en claquant des doigts, donc on tiendra évidemment compte de ça. Il faut que l'usage en soit unique, que vous ne partagez pas l'usage à trois ou quatre assos, parce qu'on ne sera pas capable de dire qui est l'association responsable, mais je vous demande, en tous les cas, de faire un gros effort sur la consommation. Il n'est pas possible, par exemple, de voir le week-end, alors que vous n'occupez plus des locaux, de voir des lumières qui restent allumées. C'est ces petites dépenses mises bout à bout qui vous paraissent peu, mais que vous ne feriez pas chez vous, c'est-à-dire que chez vous, quand vous sortez d'une pièce, vous éteignez la lumière. Eh bien, quand on est dans un bâtiment public, on fait exactement la même chose, on gère ça. Alors je sais qu'on n'aime pas trop que je dise ça, mais je le dis quand même parce que c'est un terme juridique, en bon père de famille. Voilà, donc c'était le message que je voulais faire passer. En tous les cas, merci d'être tous là, merci d'animer la ville, merci d'être présent aujourd'hui alors qu'il va faire 35 ou 37 degrés, et voilà, d'accueillir tout ce public. La date est bonne puisque nous ne sommes pas les seuls à avoir cette date, et je crois que... Chamier a fait la même chose aujourd'hui, mais c'est pas très grave, il y a de la place pour tout le monde. Voilà, en tous les cas, merci d'être là, je vous souhaite un bon courage, et de toute façon, je passe vous voir tous individuellement, je suis là pour la journée.

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1: Moi, je suis très attentif à ce qu'il dit. Hein. Dans le cadre de ma mission au niveau du Grand Périgueux.
2: Voici la réaction du maire de Périgueux, Michel Cadet, lors du direct du 5 septembre, direct au Forum des associations au stade Francis Rangiras. Dans un contexte économique où la fermeture du détroit d'Ormuz implique une réduction d'approvisionnement pétrolier de 20%, la situation économique du pays continue à baisser. Et pour rappeler au monde politique l'importance des conditions géologiques et conditions physiques dans le modèle économique et productif mondial, voici un extrait du discours de Jean-Marc Jancovici pour ceux et celles qui ne le connaîtraient pas.
3: En politique, souvent, la promesse précède la réflexion. On est rentré dans un système dans lequel l'élite française ne se sent pas, pour une large partie d'entre elles, investie de la responsabilité de faire le bonheur des gens qui n'en font pas partie. Dans un monde en décrue énergétique, on aura moins de produits et de services. Et je le répète, c'est déjà ce qui est en train de se passer pour une fraction de nos concitoyens dans notre pays qui s'appelle la France. La France importe 99% de son pétrole, 100% de son gaz, 100% de son charbon. Mais elle importe aussi 100% de ses panneaux solaires, 100% de ses éoliennes ou 100% de ses composants pour éoliennes. Parce que si on remonte suffisamment loin dans la chaîne de valeur, les ressources minières qui permettent de faire les éoliennes, il n'y en a plus chez nous. Il n'y a plus de mines de fer chez nous, il n'y a plus de charbon pour faire les mâts en acier, charbon métallurgique. On est allé tirer par la manche trois personnes qui sont respectivement un ancien analyste pétrole et gaz de l'Agence internationale de l'énergie, un ancien patron de l'exploration de Total. Donc l'exploration chez un pétrolier, c'est la personne qui cherche où se trouvent de nouveaux gisements, et l'ancien patron de l'évaluation des gisements. Et à ces trois-là, nous leur avons fourni une base de données de l'ensemble des gisements pétroliers dans le monde, qui était fournie par Rystad Energy. Il y a trois sociétés dans le monde qui fournissent ce genre de données. Et on leur a demandé de nous faire un pronostic. Donc, ce que vous voyez là, c'est la production des 16 premiers fournisseurs de l'Europe, qui se trouve également être la production des 16 premiers producteurs dans le monde, hors Brésil et Canada. Et ce que vous voyez, c'est le pronostic à partir de maintenant jusqu'en 2050 pour ces 16 pays. Vous voyez que d'ici à 2050, la meilleure estimation que nous ayons, à partir des données et du travail fait, c'est que la production des 16 premiers fournisseurs de l'Europe devrait être divisée par deux. Ce qui veut dire que leurs exportations vont être divisés par n'importe quoi, entre 5 et 20, voire il n'y en aura plus du tout. Donc ça veut dire que la consommation de pétrole de l'Union européenne, elle va être divisée par 5 à 20, indépendamment de toute question climatique. On va avoir droit à une baisse rapide. Qu'est-ce que ça va produire comme effet si l'économie n'est pas préparée? Un appauvrissement généralisé, parce que les marchandises pourront moins facilement circuler, les gens pourront moins facilement circuler, les zones touristiques pourront moins facilement être desservies, donc les gens là-bas n'auront moins de jobs, ou ils seront plus mal payés, etc., etc. Et donc on voit bien que tout ce que je viens de raconter évoque une contraction de l'économie. Et cette contraction de l'économie pourrait aller suffisamment vite pour qu'elle soit politiquement ingérable. On est à un tournant aujourd'hui où on ne pourra pas en même temps construire des stades, construire des data centers,

0: et payer l'adaptation. Il va falloir faire des choix. Et il faut ajouter par ailleurs que, pour ce que j'en connais, le monde politique est extrêmement peu conscient du lien qu'il y a entre nos sociétés occidentales et les ressources matérielles sous-jacentes. Donc non, on n'est pas prêt.
1: C'était un extrait de quelques minutes sur les heures de conférence qu'a donné Jean-Marc Jancovici, retrouvable en ligne, notamment sur YouTube. Retrouvez maintenant l'intégralité de l'échange que nous avons eu avec Michel Cadet et avec Carolina Impelizzeri de l'émission VIA sur Radio Libre en Périgord pendant le direct du Forum des associations le 5 septembre au stade Francis Rongiras. Michel Cadet, bonjour.
2: Bonjour.
1: Vous êtes le maire de Périgueux, mais aussi vous êtes président d'une association, anciennement président peut-être.
2: Alors, je ne suis plus président, donc oui, voilà. Il y aurait eu un conflit d'intérêts. J'ai été président pendant plusieurs années de Périgueux Canoë Kayak. Donc en tous les cas, l'expérience de la vie associative est très importante pour comprendre comment fonctionne une asso, ce qu'elle attend, ce qu'elle peut apporter à sa collectivité, ce qu'elle attend de sa collectivité. Et comment elle peut faire vivre son territoire, ça c'est des choses que je maîtrise bien.
1: Que vous avez expérimenté. Vous connaissez donc le milieu associatif et vous avez parlé lors de votre discours d'introduction du Forum des associations à près de 200 associations présentes aujourd'hui.
2: Aujourd'hui c'est 210, mais sur la ville on en a beaucoup plus. Hein. On en a plus de 500, petites, des grosses, certaines qui ont... un intérêt peut-être limité à quelques personnes parce que trop spécifique, et puis d'autres qui touchent beaucoup plus de monde, que ce soit dans le domaine sportif, culturel, caritatif, de service.
1: Et d'ailleurs, c'est un des premiers messages que vous avez annoncé au milieu associatif. C'est vrai qu'il y a beaucoup d'associations à Périgueux et certaines peut-être se marchent un peu sur les pieds.
2: Alors ça, c'est la difficulté, mais c'est souvent des problèmes de personnes. Vous savez qu'une association, ça fonctionne parce qu'il y a des bénévoles, parce qu'il y en a qui font le choix d'être acteurs de leur territoire et pas simplement consommateurs. Mais après, ça veut dire que ce sont des personnes avec des personnalités fortes, parfois. Et donc, on voit bien que dans des associations, il y a des difficultés à se regrouper, il y a des scissions, il y a des fusions aussi. En tant que maire, j'ai changé de casquette par rapport à quand j'étais dans le monde associatif. Encore que dans le monde associatif, j'ai cherché à fusionner des associations qui avaient des objets un peu identiques aux miens. Ça n'a pas marché. Et en tant que maire, ce que je veux leur dire, c'est qu'on ne pourra pas continuer à aider toutes les associations si elles ne font pas un minimum de restructuration, si elles ne se regroupent pas. Il est impossible d'avoir 2, 3, 4 associations qui ont le même objet. Je pense à une pratique sportive, par exemple. On ne peut pas imaginer aider 4 associations sur le plan financier. Ça veut dire que les subsides seront baissés. On ne peut pas leur fournir 4 fois des créneaux horaires différents. Il faut que les gens s'organisent. Et pour ça, on ne peut pas imaginer qu'il n'y ait pas une évolution. De toute façon, nos finances ne nous permettront pas de continuer à fonctionner de cette façon-là.
3: À travers votre discours d'introduction tout à l'heure, vous aviez évoqué des messages assez importants. Donc 3 spécifiquement. Est-ce que vous pouvez nous en dire un petit peu plus ?
2: Donc c'était 1, le regroupement des associations, ça on vient d'en parler. Deuxièmement, cette technique, c'est le fait que à partir de la rentrée, là, nous passons en dématérialisation des demandes de subventions, c'est-à-dire ce ne sont plus des dossiers papier. On va commencer à travailler sur la critérisation, et une des critérisations, ça c'est un des points sur lesquels j'ai insisté, c'est l'économie des fluides. Hein. On est dans un monde qui change, on ne peut plus se permettre, je citais l'exemple... d'une association donc dont le budget, alors je parle en termes de budget, je n'ai pas parlé en termes de kilowattheure parce que c'est peut-être pas aussi simple, parce que ça tient compte du prix de l'électricité, mais en 3 ans, entre 2023 et 2025, le budget de cette association est passé de 2000 et quelques à 8000 euros. Et 8000 euros, c'est la collectivité qui paye. Donc ça veut dire qu'il faut faire des économies. Parce que je pense pas qu'on ait forcément besoin... il faut gérer ça comme chez vous. Hein, c'est ce que je dis en bon père de famille, qui est un terme juridique, hein, c'est pas un terme... voilà. Et donc, je dis qu'il faut faire attention. Quand on sort d'une pièce, on éteint la lumière. Quand le chauffage est trop élevé dans un vestiaire, plutôt que d'ouvrir les fenêtres,
3: on
2: l'éteint ou on le baisse. Donc tout ça, on va le travailler avec les assos. Il n'y a pas une manœuvre coercitive qui va être mise en place où on va couper court dans les budgets. Mais je pense qu'il faut intéresser aussi les associations pour lesquelles on met à disposition des locaux à cette vision économique de la gestion du bien qui leur est mis à disposition. Donc on va y travailler. C'est beaucoup plus facile quand l'association est l'unique usagère d'un local. C'est plus compliqué quand on se partage un local à 3 ou 4. Voilà, ça c'était le deuxième message. Et un message important qu'on m'a fait remarquer, que je n'ai pas dit dans le mot d'introduction, le mot de bienvenue, c'est le fait que 2 choses. 1, on maintient le passe sport à 100 euros pour les associations culturelles telles qu'il avait été imaginé précédemment, mais ce que l'on a créé, c'est le pass sport à 25 euros. C'est-à-dire que la collectivité donnera 25 euros aux enfants, enfin aux parents, d'enfants de 3 à 10 ans qui habitent Périgueux pour une inscription dans un club de sport. C'est-à-dire qu'ils peuvent faire 2-3 essais dans les différents clubs pour lesquels l'enfant a envie de pratiquer, et une fois qu'il aura choisi son club, qu'il aura payé sa licence, on remettra 25 euros à l'association pour réduire le prix de la cotisation. C'est à envoyer un message. Alors, je suis ancien médecin aussi, hein, et donc la santé, la façon dont on se préoccupe de sa santé physique et psychique, c'est très important, et particulièrement chez les enfants. C'est pour ça que dans les premières mesures qu'on a prises, on a pris des mesures sur le plan de l'alimentation des enfants. Et là, c'est une mesure sur la pratique sportive pour éviter la sédentarité, puisque vous savez que la prochaine épidémie, c'est pas le Covid, hein, c'est le surpoids qui nous guette tous, la sédentarité. Et donc de participer, de faire une activité sportive, et en plus de participer à la vie associative du territoire, il me semble que c'est essentiel. Donc le passeport à 25 euros, c'était une mesure importante que je n'avais pas signalée dans mon discours de bienvenue, mais je profite de votre audience pour le rappeler.
1: La santé, c'est aussi la thématique que nous avons sélectionnée pour ce direct. Donc on aura comme association, par exemple, une association sur la maladie de Charcot. Il y aura aussi la maladie du diabète et puis France Parkinson, qui seront invités pendant une heure. Et vous avez une deuxième casquette aussi, c'est celle de vice-président, premier vice-président au Grand Périgueux. Donc il y a aussi une question d'écologie, hein. Vous avez parlé du dématérialisé. Donc c'est aussi en rapport avec les factures dématérialisées dont on a eu affaire en début septembre, qui ont été annoncées cet été. Et puis donc sur cette question écologique, je dois annoncer aux auditeurs, parce qu'on n'en a pas encore parlé encore sur le micro de Radio Libre en Périgord, qu'il y a une initiative assez intéressante d'un ingénieur de Polytechnique qui s'appelle Jean-Marc Jancovici, qui a créé un commun accord. Donc c'est une information à suivre. J'espère qu'il y aura, sur les 150 personnes qui sont tirées au sort par un commun accord, et Jean-Marc Jancovici et le Shift Project, qu'il y aura des personnes qui viennent du Périgord pour nous annoncer un petit peu comment va se passer ces décisions que vont prendre cette consultation, cette commission citoyenne.
2: Alors, moi, je suis très attentif à ce qu'il dit. Hein. Dans le cadre de ma mission au niveau du Grand Périgueux sur la transition énergétique, sur la biodiversité, et dans le cadre du plan climat, air, énergie, territoire, je me suis beaucoup inspiré de ce que dit Jean-Marc Jancovici. Je ne suis pas toujours complètement d'accord avec tout ce qu'il dit, mais en tous les cas, il nous faut de temps en temps des gens qui secouent un peu nos habitudes, qui nous bouleversent. Tout à l'heure, vous parliez de la dématérialisation. Il faut toujours se poser les questions dans les deux sens. C'est-à-dire, certes, on économise du papier, des frais d'envoi, etc. Mais en même temps, est-ce que la dématérialisation, avec tout ce que ça va entraîner comme conséquence en bilan carbone, avec les serveurs, etc., est-ce que c'est toujours... Vous savez, c'est toujours... rien n'est blanc, rien n'est noir.
1: Au Grand Périgueux, la oui. dernière fois qu'on s'est vu, vous nous parliez aussi d'espèces que vous avez recensées. Il y a tout un atlas qui
2: Alors,
1: a été créé.
2: C'est exceptionnel. On a fait un document qui est exceptionnel. C'est en deux tomes. C'est un pavé qui fait 8 cm d'épaisseur. Il a des agents du Grand Périgueux, et notamment Tanguy, a élaboré un atlas de la biodiversité à l'échelle des 43 communes. Alors, il n'est pas exhaustif, c'est-à-dire qu'il y a encore des taxons qui nous échappent. Tous les ans, on va se motiver pour et dégager une enveloppe financière pour faire de nouveaux taxons. Là, par exemple, ça va être cette année les lichens. On a un travail aussi à faire sur les poissons, pour la qualité de l'eau. Donc, on a une espèce de dictionnaire encyclopédique et une collecte en même temps de toute notre faune et notre flore du territoire, parce qu'en fait, quand vous déposez par exemple parfois un permis de construire, on vous demande donc de faire une petite étude à l'échelle de votre parcelle pour savoir si vous n'avez pas une espèce particulière sur votre territoire, un crapaud à ventre jaune ou autre chose. Et donc en fait on se rend compte qu'on avait des tas d'informations qui étaient disséminées, donc la première étape ça a été de regrouper toutes ces informations, et elles sont énormes, le département a fait beaucoup de recherches aussi. Donc on a un atlas de la biodiversité qui est tellement symbolique qu'on va concourir pour le prix national cette année, qui va être décerné je crois à Marseille en fin d'année, parce qu'on a fait un document assez exceptionnel. Mais c'est une photographie à l'instant T, il faut continuer d'abord Il faut préserver déjà ce qui a été fait, il faut continuer à préserver ces espèces, il faut continuer à l'alimenter, et puis il faudra faire un plan d'étape, peut-être à la fin du mandat, pour en relancer un nouveau, pour voir un peu si les espèces qu'on a identifiées sont toujours présentes sur notre territoire. Mais en tous les cas, il faut continuer à faire des recherches de nouveaux taxons, et donc de toute façon, c'est tellement riche, là, je vous dis, c'est les lichens, mais on aurait pu parler aussi des mousses. Ce sont des espèces qui sont très intéressantes pour voir la qualité de l'air, ou la qualité de l'eau, mais ça, la qualité de l'eau, on a déjà une belle image avec les odonates, c'est-à-dire les libellules qu'on a déjà étudiées, mais pour la qualité de l'air, les lichens sont très intéressants, nous apportent plein de choses.
1: Des signaux faibles, hein, comme le canari dans la mine.
2: Tout à donc, fait, comme le canari merci, dans la mine, mais il y en a beaucoup qui ne l'entendent plus, le canari.
1: Merci Michel Cadet, donc maire de Périgueux, donc pour ce discours d'introduction du Forum des associations. Et pour se quitter, on a choisi une musique d'une découverte musicale à Radio Libre en Périgord. Nous avons accueilli le groupe Parisiane avec donc votre conseiller municipal, Sébastien Flotte. Le titre s'appelle No Season sur RLP.

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2: Les manifestations pour le mouvement pour une loi intégrale reprennent de l'ampleur à la rentrée. C'est tous les lundis soirs devant le Palais de Justice à 19h. Ce lundi-là, il y aura encore des rassemblements donc au Palais de Justice de Périgueux, à Bergerac et à Sarlat, pour peser sur les négociations parlementaires en ce début d'année parlementaire. Les collectifs Nous Toutes organisent l'événement avec d'autres associations, citoyennes laïques, Les Yeux Grands Ouverts, Femmes Solidaires. Et pour Nous Toutes, Maryse Cubillier, de Nous Toutes oui. de Bergerac.
3: Oui.
2: Qu'est-ce que c'est une loi intégrale, pour commencer?
3: Alors, la loi intégrale, c'est une loi qui a été proposée par la CIVIS, hein, donc à la suite de 2 ans et demi d'études de la situation judiciaire autour des violences féminines, enfantistes et sexistes, oui, car on parle bien des femmes, des enfants et des LGBT. Donc, cette loi, elle vise à protéger, juger les coupables, protéger les victimes et mettre en place de la prévoyance, autant de la prévoyance pour prévenir les futures victimes que pour apprendre aux futurs coupables à ne pas passer à l'acte.
2: Et on dit loi intégrale parce qu'elle touche à tous les milieux ?
3: Oui, ah oui, tout à fait.
2: Administratif, judiciaire, oui.
3: Oui, il peut y avoir dans tous les corps de métier et dans toutes les classes sociales. Malheureusement, malheureusement ou heureusement, je ne sais pas comment il faut dire, il n'y a pas d'exclusion de quelque niveau que ce soit.
2: Donc vous avez commencé ces manifestations suite à l'affaire Liana. Et pour ceux qui n'avaient pas suivi, donc dans le Gers, donc le meurtre de la petite Liana en juin 2026. Pourquoi c'était la goutte d'eau qui a fait déborder le vase ?
3: C'était parce qu'à la suite de la disparition, puis de la découverte du corps de la petite Liana, il a été aussi découvert, enfin, ce qui était su mais tu depuis trop longtemps, c'est que le présumé coupable avait déjà été mis, il y avait déjà eu des plaintes à son égard, et que ces plaintes n'avaient pas abouti, n'avaient pas été traitées. Voilà, il n'avait aucunement été embêté, même pas interrogé, je crois d'ailleurs. J'ai envie de dire que ce qui a mis le feu aux poudres, certes, c'est la mort d'une enfant de plus, mais c'est surtout le fait de voir que cette fois-ci, on a la preuve que la justice ne fait pas son travail.
2: Et dans cette loi intégrale, des budgets sont légués à la justice pour pouvoir travailler sur ces sujets.
3: Oui, oui, il est prévu d'augmenter les budgets. Il y a une somme qui est allouée à cette loi intégrale. Mais nous, nos mobilisations, elles sont aussi pour qu'il y ait une prise de conscience sur la nécessité de faire bien. Quand on parle d'une somme allouée à une justice et qu'on voit qu'en 1 mois et demi, ils ont réétudié 88 000 dossiers qui n'avaient pas été étudiés ou qui avaient été classés sans suite pendant X années. Là, j'ai envie de dire, c'est pas une question de budget.
2: C'est une question de volonté. C'est vrai que ça a réveillé un petit peu l'administration pour ce cas-là.
3: De prise de conscience.
2: Donc vous avez fait plusieurs manifestations depuis, il y en a eu 4 pendant l'été, ensuite une pause à cause de la fermeture des discussions au Parlement. Et là, la rentrée s'annonce bonne parce que du coup, beaucoup de personnes seront présentes et présentes à cette manifestation lundi à 19h.
3: On compte bien, on a bon espoir, on a eu énormément d'échos parce que même si on ne se mobilisait pas ouvertement devant les tribunaux, on est quand même resté très actif sur les réseaux et on a vraiment de bons retours. Donc on pense sérieusement que lundi 7 septembre, dans toute la France, dans tous les tribunaux, seront une grande date. Que l'État ne pourra pas ignorer, les pouvoirs judiciaires non plus, et y compris les consciences citoyennes.
2: Il y a aussi le délai de prescription que vous indiquez dans votre communiqué de presse, qu'il y a une coordinatrice, Andrea Bescon, c'est ça ?
3: Oui, c'est elle qui est à l'origine.
2: Qui milite depuis longtemps sur les délais de prescription, en tant qu'elle est danseuse, comédienne, metteuse en scène, scénariste,
3: oui.
2: Et militante sur ces questions de violence faites aux femmes et aux enfants.
3: Tout à fait.
2: Il y a peut-être des affaires qui vont se réouvrir si cette loi intégrale est mise en place, et c'est pour ça que peut-être que ça freine.
3: Je ne sais pas si ça freine. Moi, je pense que c'est plus la volonté de vouloir y arriver et de vouloir respecter la prise de conscience des citoyens qui freine. Ce n'est pas le fait qu'on demande à ce que des dossiers soient réouverts. Ils n'ont pas été traités, donc qu'ils soient réouverts, c'est normal. Quand vous voyez toutes ces affaires classées sans suite, toutes ces femmes, ces mères protectrices désenfantées, ces enfants qui ont dénoncé des horreurs de la part de leur père ou frère, c'est la mère qui est désenfantée et l'enfant est remis entre les mains de son potentiel bourreau. Ces dossiers-là n'ont pas été traités, c'est pas vrai.
2: Oui, on peut parler aussi du courage de ces femmes qui se réunissent et surtout, j'ai envie de parler de l'affaire Pellicot qui a été un des moments où le huis clos est tombé et où la honte, comme elle disait, a changé de camp.
3: Exactement. Moi, je dis un grand merci à toutes ces femmes, Andréa Bescon, Madame Pellicot et d'autres qui osent témoigner. Et comme elles sont un petit peu plus connues, ou quand elles ont des dossiers très très lourds, ce qui est le cas de Gisèle Pellicot, du coup, là, on ne peut plus fermer les yeux. C'est pas possible.
2: Pour avoir une loi intégrale maintenant, il faut venir manifester parce que c'est avec le nombre que la pression sera là pour les parlementaires. Parce qu'on a vu d'autres manifestations qui n'étaient pas écoutées. Mais là, on ne peut pas se permettre.
3: On ne peut plus se permettre. Je crois que pour nos enfants, nos petits-enfants, tous ceux qui sont victimes et qui n'ont jamais été aidés, qui sont malades parce qu'ils n'ont pas été aidés, vous savez, le coût de toutes ces personnes qui n'ont pas été protégées et qui donc sont malades, je crois que c'est une question. Alors là, je vais vous dire un chiffre qui est approximatif. Je crois que c'est 2,7 milliards par an. Le coût qui revient à l'État pour les soigner, pour les suivre, etc., etc. Donc ça coûte plus cher, en fin de compte, de soigner toutes ces personnes qu'on n'a pas cru ou qu'on a rejetées, que ça ne coûterait de prévenir pour éviter que ça perdure.
2: Donc c'est l'Action citoyenne, et c'est le nom d'une association qui s'appelle Citoyenne Laïque en Action, d'ailleurs. C'est l'Action citoyenne. C'est l'Action citoyenne qui permettra d'avoir gain de cause. On parle de cette loi, mais il y a aussi au niveau du Parlement eu des blocages, des freinages sur d'autres lois de pédocriminalité, mais qui sont en relation avec d'autres pays, si vous voyez ce que je veux dire, et qui est un peu de l'ingérence étrangère d'ailleurs.
3: Tout à fait.
2: Soyons nombreux et nombreuses. Merci en tout cas pour cet appel à manifestation tous les lundis à 19h. Et il faudra lutter encore pendant tout le mois jusqu'à l'examen le 8 octobre.
3: Voilà, oui. Et quand on dit citoyen, c'est parce qu'on inclut les hommes. Qu'à un moment donné, trop de personnes font l'amalgame entre lutte féminine et lutte citoyenne. Or là, je suis désolée, tout le monde est concerné. C'est pas une question de genre.
2: Quand ça touche aux enfants, tous les parents sont concernés, bien sûr.
3: Tous les enfants, tous les parents, tous les frères, tout le monde.
2: C'est sûr. Merci Marie Scubillier de Nous Toutes, donc le collectif de Bergerac.
3: Oui, c'est Nous Toutes nationales. Hein. Nous Toutes, c'est un collectif national. Mais la lutte des lundis, c'est avant tout un groupement de collectifs et d'associations. Donc, comme vous l'avez cité, vous en avez cité deux ou trois, mais en réalité, on est une douzaine. Donc, c'est pour ça qu'on ne peut pas toutes les citer. Et ça s'appelle Collectif Féministe et Enfantiste.
2: Tout à fait. Il y a aussi Move Enfant qui est déjà passé sur l'antenne. Donc, je vous invite à écouter l'enregistrement sur le site de Radio Libre en Périgord. Merci, Marie Scubillier.
3: Merci à vous.
0: C'est ainsi la fin de cette heure d'actualité locale. Je vous retrouve cependant à 18h afin de refaire des actualités locales. Et en attendant, je vous souhaite une bonne après-midi à l'écoute de Radio Libre en Périgord.

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2: Bonjour à tous et merci d'écouter RFI. Il est 11h en temps universel, 13h ici à Paris. C'est RFI Midi qui commence, 2h30 ensemble avec nos correspondants, nos envoyés spéciaux. Le tour de l'actualité dans le monde et à la une aujourd'hui, les commémorations à New York, 25 ans après les attentats du 11 septembre. Un choc absolu et des milliers de morts. Ces attaques ont tout changé. Aux États-Unis, où les musulmans sont toujours perçus avec méfiance aujourd'hui, et dans le monde, à commencer bien sûr par l'Afghanistan. On en parle dans la Fabrique du Monde dans une dizaine de minutes. Au sommaire également, la campagne électorale en Russie. Nous sommes à une semaine maintenant des législatives. Le parti au pouvoir devrait conserver la main, il n'y a pas de doute. Mais il subit tout de même une certaine pression. De plus en plus de Russes critiquent le coût de la guerre en Ukraine, les conséquences sur leur quotidien. Analyse dans un quart d'heure.
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2: On reviendra également sur cette décision diplomatique majeure, la rupture des relations entre l'Algérie et les Émirats Arabes Unis, sur décision d'Alger qui n'avait pas apprécié ni la reconnaissance d'Israël il y a quelques années, ni le rapprochement avec le Maroc et pas non plus le soutien apporté aux paramilitaires en guerre contre le pouvoir soudanais. On essaiera de mieux comprendre tout ça avec notre invité dans un peu plus d'une heure. Et puis, si vous n'êtes pas fan de Céline Dion, préparez-vous à quelques moments difficiles. Impossible d'y échapper ces jours-ci, la superstar québécoise est à Paris et son public déjà en ébullition à la veille de son premier concert.
4: On se disait en soirée, ça cartonne, tout le monde démarre, pas démodé.
5: L'avantage, c'est qu'elle fait tous les registres, donc on peut la sortir à toutes les soirées. On a fait depuis tellement d'années que je trouve que chaque époque a sa chanson, mais c'est ça qui est sympa avec elle.
2: Alors, à toutes les soirées, pas sûr, mais ça permet de mesurer l'engouement suscité par Céline Dion. Vous pourrez vous en rendre compte par vous-même dans trois quarts d'heure. Et voilà pour le programme. Bienvenue.
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2: Mais d'abord, le journal. Bonjour Grégoire Morelli.
6: Bonjour Anne, bonjour à toutes et à tous.
2: Les États-Unis commémorent donc les attentats du 11 septembre.
6: Ah oui, ce jour, les tours jumelles de New York au World Trade Center s'étaient effondrées avec comme bilan près de 3000 morts dans cette attaque terroriste la plus retentissante de l'époque moderne et qui a transformé durablement la diplomatie américaine et renforcé de manière considérable l'arsenal sécuritaire des États-Unis. 25 ans plus tard, Oussama Ben Laden, le visage d'Al-Qaïda, a été tué. Plusieurs présidents américains se sont succédés à la Maison-Blanche depuis George Bush. Mais les musulmans américains, eux, n'en sont pas sortis. Dans l'opinion, les Américains de confession musulmane sont toujours associés de près ou de loin à cet événement tragique et la perception de l'islam aux États-Unis est plus négative que jamais, Vincent Sourio.
7: Les chiffres sont tristes et accablants. D'après le dernier baromètre mené au printemps par le Pew Research Center, plus de 4 adultes sur 10 aux États-Unis estiment que les musulmans sont moins patriotes que le reste des Américains et la même proportion de personnes interrogées jugent qu'ils ont un impact négatif sur leur pays. 25 ans plus tard, certains des sondés font d'ailleurs encore explicitement allusion au 11 septembre pour justifier leur réponse. Les études montrent que la perception de l'islam est de plus en plus polarisée, beaucoup plus qu'à l'époque des attentats. Aujourd'hui, 76% des électeurs ou des sympathisants républicains affirment que la religion musulmane encourage la violence. Ils ne sont que 29% côté démocrate. Dans la pratique, le nombre de signalements pour discrimination envers les musulmans n'a jamais été aussi élevé. Plus de 8600 plaintes en 2025. Seul rayon de lumière, l'engagement politique et social. On compte en 2026, et c'est un record, plus de 250 élus de confession musulmane à tous les niveaux de l'administration, dont une figure de proue, Zohran Mamdani, le maire de New York, qui a prononcé sans trembler la phrase suivante au soir de son élection. « Je suis musulman et fier de cette identité ». Vincent Sourio, Washington RFI.
6: Le parti démocrate et le parti de la haine, l'attaque cinglante lancée par J.D. Vance, le vice-président américain, s'exprimait lors de la convention des Républicains à Dallas, au Texas. Il a exhorté les électeurs à envoyer paître le parti à l'âne lors des élections de mi-mandat du 3 novembre. Les projections pour ce scrutin sont défavorables aux Républicains. Les démocrates pourraient s'emparer de la majorité de la Chambre basse. Une bascule qui restreindrait sérieusement la marge de manœuvre de Donald Trump pour les deux dernières années de son mandat. On reste aux États-Unis où les avocats d'Elon Musk ont adressé une mise en demeure au producteur d'un documentaire de 4 heures consacré au multimilliardaire. Ces avocats accusent le film d'être à charge. Et ce, quelques jours avant sa sortie. Le film a été ovationné pourtant lors de sa présentation mardi au Festival du film de Venise. Le documentaire s'intéresse notamment à la vie privée d'Elon Musk, à son enfance difficile, ainsi qu'à ses 14 enfants qu'il a eus avec plusieurs femmes.
2: Les Houthis revendiquent une nouvelle prise au Yémen.
6: Et ils disent s'être emparés de l'île de Mayoun, située dans le détroit de Bab el-Mandeb. Les rebelles yéménites, soutenus par l'Iran, actent leur prise de contrôle dans ce détroit, après avoir conquis hier déjà la ville de Mocha, sur le bord de la mer Rouge. Mocha, dont l'aéroport a été bombardé par l'Arabie Saoudite, qui, eux, soutiennent le gouvernement yéménite pour repousser l'offensive Houthi. Au moins 46 000 personnes ont dû fuir les combats dans le sud-ouest du Yémen depuis l'offensive des rebelles initiée la semaine dernière.
2: Israël prêt à continuer les frappes contre le Hezbollah après avoir détruit des tunnels stratégiques au Liban.
6: Israël a en effet dynamité hier soir le secteur d'Alitaer au sud du pays. Les explosions ont été si puissantes qu'elles ont été détectées par les agences de surveillance sismique au Liban, provoquant une secousse d'une magnitude de 4,1. Plus de 1000 kilos d'explosifs ont été utilisés dans cette opération qui visait donc à détruire cette infrastructure souterraine du Hezbollah. Les militaires israéliens ont ensuite communiqué sur cette opération, Frédéric Misselin.
3: L'armée israélienne affirme que le réseau de tunnels dynamités a été construit sur plus de 2 décennies, qu'il était financé et dirigé par le régime iranien. Pour les Israéliens, pas de doute, il servait de complexe au commandement central du Hezbollah, plus précisément à l'unité Bader. Selon un responsable militaire israélien, les membres du mouvement armé chiite avaient creusé 8 routes souterraines pour circuler en sécurité sous la montagne. La structure s'est sur 2 kilomètres, précise l'armée, qui qualifie le lieu de stratégique. Les militaires israéliens assurent avoir trouvé une base vie pour les combattants, mais aussi des salles destinées à stocker les munitions, des missiles anti-chars, des drones explosifs, des centaines de mines auraient été saisies. Le réseau de tunnels a été entièrement détruit. Officiellement, un cessez-le-feu est en vigueur entre Israël et le Liban depuis le mois de juin dernier. L'armée israélienne maintient des opérations dans le sud, où elle occupe une bande de territoire jusqu'à 10 km de profondeur. Frédéric Misselin, Jérusalem, RFI.
6: New Delhi accueille ce week-end le sommet des BRICS, désormais élargi à 11 membres et 10 partenaires. Les dirigeants commencent aujourd'hui leur rencontre bilatérale avant les discussions officielles de demain. Des échanges sont notamment prévus ce vendredi entre Vladimir Poutine, Massoud Pezeshkian et le Premier ministre indien Narendra Modi. Derrière les déclarations diplomatiques, l'Inde cherche à faire de ce forum un outil de coopération dans la santé, l'économie et les technologies, une orientation que défendent aussi chercheurs et analystes et étudiants en politique publique qui suivent de près la stratégie indienne. Correspondance à New Delhi d'Abdoulaye Rali.
8: À New Delhi, certains centres de recherche tournent à plein régime à la veille du sommet des BRICS. Loin des postures politiques du bloc des 11 membres, les experts dessinent une autre stratégie. Pour le chercheur en politique publique, Pramit Lahiri, l'Inde veut du concret dans cette alliance.
9: Sous l'impulsion de l'Inde, les pays des BRICS ont ciblé 9 priorités pour la santé. Cela va de la sécurité sanitaire à la santé mentale, en passant par le numérique ou la tuberculose, parmi d'autres.
8: Pramit Lahiri s'est penché sur l'axe Inde-Afrique pour le compte de la diplomatie indienne. Ses analyses mettent en lumière une nouvelle dynamique commerciale.
9: L'ampleur de cette relation est particulièrement significative. Par exemple, les exportations de marchandises de l'Inde vers l'Afrique du Sud ont bondi de 62% en avril-mai 2026 par rapport à la même période l'année précédente.
8: Cette approche concrète résonne fortement chez Unnati Mishra. À 25 ans, cette étudiante en master de sciences politiques incarne une génération indienne pour qui l'avenir se joue désormais sur le terrain de la connaissance et de l'innovation.
10: Au bout du compte, la puissance géopolitique ne dépendra plus seulement des armées ou des ressources naturelles. Elle appartiendra à ceux qui détiennent le savoir et la technologie.
8: Alors que s'ouvrent les discussions officielles, New Delhi défend une vision pragmatique des BRICS. L'influence de demain passera par la maîtrise des technologies, l'innovation et des projets de développement partagés. Abdullah Irali, New Delhi, RFI.
6: En Chine, des experts mobilisés à Qingdao, dans l'est du pays, pour tenter de déterminer les causes de l'incendie d'un navire qui a fait 25 morts. Le feu a pris hier matin sur ce bateau qui était en maintenance dans cette grande ville portuaire, sur les 42 personnes qui se trouvaient à bord du Ocean Melody qui battait pavillon libérien. 12 ont été évacués, 5 autres blessés.
2: La guerre civile en Birmanie. Birmanie semble franchir une nouvelle étape.
6: Ah oui, après une possible attaque de drone hier jeudi contre le deuxième aéroport du pays, les autorités assurent avoir déjoué une agression attribuée au groupe rebelle. Pas de victimes, indique le régime militaire, mais l'aéroport de Mandalay, lui, restera fermé jusqu'à dimanche pour maintenance, Mélissa Barra.
11: Oui, le gouvernement birman offre peu d'informations vérifiables. La presse officielle, qui cite des sources sécuritaires, évoque 6 drones kamikazes FPV, ces appareils légers, téléguidés à distance, munis d'une charge explosive qui aurait été détectée et neutralisée avant d'atteindre leur cible à l'aéroport de Mandalay, la deuxième ville du pays. Les autorités attribuent l'attaque aux rebelles des PDF, les forces armées de défense populaire, et c'est la première fois qu'un bastion du pouvoir est touché dans cette guerre civile déclenchée par le putsch de la junte en 2021. Le gouvernement a dénoncé l'attaque comme une violation de la Convention de Genève, assurant que l'aéroport n'est pas une zone militaire. Les médias birmans en exil, eux, ont publié des images fournies par le gouvernement d'unité nationale, dont les PDF sont le bras armé. On y voit, selon eux, la transmission de la caméra d'un drone avant qu'il ne s'écrase contre un avion de chasse stationné dans un hangar de l'aéroport. Là encore, RFI n'a pas été en mesure d'authentifier les images. Mais les organisations de défense de droits

0: apprend aujourd'hui, l'équipe de France sera menée par le jeune prodige de 19 ans, Paul Sexas, déjà sacré meilleur cycliste tricolore l'an dernier à Kigali, en l'absence du double tenant du titre, Tadej Pogacar, blessé lors du Tour d'Espagne, le Mexicain Isaac Del Toro, le Néerlandais Mathieu Van Der Poel et l'Espagnol Juan Ayuso font figure de favoris.
1: Et puis les fans de la chanteuse Céline Dion en ébullition.
0: Eh oui, ça vous parle tous. La Canadienne donne ce soir son premier concert en France à Nanterre. C'est à moins de 15 km de Paris. Depuis son arrivée dans la capitale française fin août, les fans de Céline Dion ont fait de l'hôtel où elle réside un lieu de rassemblement qui ne désemplit pas et où la chanteuse vient souvent d'ailleurs à leur rencontre. Yann Cantner, comme moi, je dois le dire, nous nous déhanchons sur cette chanson que vous entendez, J'irai où tu iras, chantée avec Jean-Jacques Goldman, bien sûr.
1: Évidemment, on pourra la chanter, mais on va vous épargner ça,
0: exactement.
1: À tout à l'heure. minutes ici à Paris et tout de suite c'est la Fabrique du Monde. Samy Bourlifa, vous revenez aujourd'hui sur l'événement qui a changé le monde en 2001. Toutes les personnes assez âgées pour s'en souvenir savent ce qu'elles faisaient ce jour-là quand les tours sont tombées à New York le 11 septembre. On peut mesurer l'ampleur de ces attentats et de ce qu'ils ont déclenché à travers une série de chiffres. On commence 2977.
2: C'est le nombre de victimes des attentats, principalement à New York, mais aussi au Pentagone, à Washington, et enfin les passagers et membres d'équipage du vol 93 qui s'écrase en Pennsylvanie.
1: Autre chiffre, 19.
2: 19 pirates de l'air, les terroristes qui ont détourné les 4 avions. 15 Saoudiens, 2 Émiriens, 1 Égyptien, 1 Libanais.
1: Mais c'est contre l'Afghanistan, puis l'Irak, que le président américain de l'époque, George W. Bush, déclenche la guerre.
2: Oui, Washington estime que les talibans au pouvoir à Kaboul abritent Al-Qaïda et Oussama Ben Laden. Le 7 octobre 2001, moins d'un mois après les attentats du 11 septembre, les États-Unis lancent leur intervention militaire en Afghanistan. Le Conseil de sécurité de l'ONU n'autorise pas explicitement cette invasion. Washington invoque le droit de légitime défense prévu par la Charte des Nations Unies.
1: Pas un chiffre, mais une autre date, le 20 mars 2003.
2: C'est l'invasion de l'Irak, ordonnée là aussi par le président George W. Bush, qui accuse Bagdad de détenir de prétendues armes de destruction massive. Cette fois, aucune résolution du Conseil de sécurité de l'ONU n'autorise le recours à la force.
1: Et alors là, à partir de là, tout s'accélère, Washington étend ses guerres au nom de la lutte contre le terrorisme.
2: Afghanistan, Irak, Pakistan, Syrie, Yémen, Somalie, Libye, Philippines, les opérations militaires américaines ou alliées vont se multiplier dans ces pays et c'est là que les chiffres deviennent vertigineux.
1: Près d'un million de morts.
2: Plus de 940 000 personnes sont mortes directement dans les guerres post-11 septembre, selon le Costs of War Project de l'université Brown.
1: Et l'étude de cette université américaine va plus loin encore.
2: Car la guerre ne tue pas seulement par les bombes, elle tue par la faim, par les maladies, par la destruction des hôpitaux, par l'effondrement des infrastructures. Résultat, cet autre chiffre glaçant, entre 3 600 000 et 3 800 000 morts indirectes. Si on additionne les morts directes et indirectes, Brown estime que le bilan pourrait atteindre les 4 700 000 morts.
1: Et le chiffre continue d'augmenter.
2: Tout à fait, et il y a aussi un autre compteur qui affiche, tenez-vous bien, 38 millions de personnes déplacées ou réfugiées à cause des guerres américaines.
1: Il y a ce bilan humain qui donne le vertige, et puis il y a le coût de ces guerres pour les États-Unis.
2: Stratosphérique, selon l'université Brown, Washington a engagé plus de 8 000 milliards de dollars dans ces guerres entre 2001 et 2021. Des dépenses militaires, mais aussi les dépenses liées aux anciens combattants et les intérêts de la dette.
1: Et la justice dans tout ça?
2: C'est peut-être la question la plus dérangeante. Qui a été condamné dans le cadre des attentats du 11 septembre? Une personne, une seule, le Français Zacharias Moussaoui, qui a été poursuivi pour les crimes commis durant les guerres qui ont suivi. La Cour pénale internationale a examiné des crimes présumés commis par des militaires britanniques en Irak. Mais ni le Premier ministre britannique de l'époque, Tony Blair, ni l'ancien président américain, George W. Bush, n'ont réellement été inquiétés. On finit donc par un dernier chiffre. Zéro mandat d'arrêt de la CPI contre des responsables américains et leurs alliés britanniques dans les guerres post-11 septembre.
1: Samy Bourlifa pour la Fabrique du Monde.
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1: L'actualité en Europe maintenant, et notamment la campagne pour les élections législatives en Russie. Nous sommes à une semaine du début du vote et le climat est délicat pour le pouvoir de Vladimir Poutine. Il n'y a pas d'issue immédiate à la guerre en Ukraine. Les drones ukrainiens touchent de plus en plus souvent le territoire russe, avec des conséquences très importantes sur l'approvisionnement en essence par exemple. Arina Marakova, vous êtes journaliste à la rédaction en langue russe de RFI. Cette guerre, elle pèse sur le quotidien. Elle provoque un mécontentement certain, mais est-ce qu'elle est pour autant un enjeu de la campagne électorale?
4: Oui, non. Quand vous regardez les programmes électoraux des partis qui se présentent aux élections législatives, et il y en a 11 en tout, vous n'allez pas remarquer les sujets liés directement à la guerre.

0: en Ukraine. Ce sujet est absent de leur site internet et de leur programme. Mais c'est ce qu'explique Vera Grantseva, politologue russe et enseignante à l'école Sciences Po à Paris.
1: Même si c'est un éléphant dans la pièce, c'est évident pour les Russes eux-mêmes et pour le monde entier. Néanmoins, la plupart des partis qui vont se présenter aux législatives 2026 évitent le sujet de la guerre, ne le traitent pas et font le choix de détourner l'attention des Russes vers d'autres sujets comme l'économie, comme le soutien en famille, comme le progrès technologique d'ailleurs, mais pas la guerre.
2: Le pouvoir donc évite le sujet, mais est-ce que la thématique de la guerre est présente dans la société russe?
0: C'est là qu'on voit le décalage entre la réalité et les programmes officiels des partis. Depuis plusieurs mois, la guerre est plus présente sur les réseaux sociaux, par exemple. Les sondages montrent que de plus en plus de Russes souhaitent la fin de la guerre. Il y a aussi la peur d'une nouvelle vague de mobilisation juste après le scrutin. Mais le seul parti qui était ouvertement contre la guerre, le parti Yabloko, a été exclu des élections dès que Kremlin a vu sa popularité grandir. Du coup, le résultat du vote ne va pas refléter les opinions des Russes.
1: Le système politique en Russie est fait d'une telle manière que, quoi que les Russes pensent sur la guerre, sur l'économie, sur Vladimir Poutine, cette attitude ne peut pas apparaître et être visible pendant des élections. Donc le système est très verrouillé. Peut-être les Russes vont essayer de quand même voter pour d'autres partis, sauf la Russie unie. Bon, on est bien d'accord que ce vote, le vrai vote, il ne va pas apparaître sur les écrans le soir du vote. Ça veut dire qu'ils ne seront pas publiés.
2: Donc il n'y aura pas de surprise à la sortie des urnes.
0: Dans le régime autoritaire de Vladimir Poutine, les spécialistes des technologies politiques qui gèrent ces élections essayent de ne pas être trop en décalage avec le vrai vote. Ils savent qu'il y a un mécontentement de la population, donc ils vont sans doute réduire de 1, 2, voire 5% le résultat du parti de pouvoir. Mais, comme le dit Vera Grantseva, ce parti va rester dominant dans le Parlement russe.
1: On peut s'attendre aux petits changements dans les proportions entre le parti principal comme le parti La Russie Unie et d'autres partis qui ont été autorisés de participer dans ces élections. Néanmoins, ça ne va pas changer la donne et c'est très probable quand même que La Russie Unie aille gagner maximum de place pour continuer à régner en Russie et à mener la politique de Vladimir Poutine.
0: Vous l'auriez compris, les surprises sont peu probables.
2: Arina Makarova de la rédaction en langue russe de RFI, pas de changement à attendre donc, mais peut-être quelques signes de prise en compte du mécontentement que provoque la guerre en Ukraine, d'autant qu'elle coûte aussi très cher à Moscou. Le déficit budgétaire se creuse, le pays s'endette et dans le même temps, contrairement à ce qui avait été annoncé, les dépenses militaires ont augmenté de quasiment 30% durant les 6 premiers mois de l'année. Écoutez sur ce point Yanis Kluge de l'Institut allemand des affaires internationales et de sécurité. Il est interrogé par Sofia Katsenkova.
3: Le projet de réduire les dépenses n'était probablement pas réaliste dès le départ. L'an dernier, on voyait déjà que les négociations budgétaires étaient très compliquées et que la pression sur les finances publiques augmentait. En réalité, le coût de la guerre continue simplement de grimper. Mais le fait que Moscou n'ait pas réussi à réduire ses dépenses reste significatif. Si la Russie veut être en mesure de soutenir la guerre sur le long terme, eh bien l'enjeu est évidemment de pouvoir la financer. Or, les ressources budgétaires ne sont pas limitées. Depuis le début de l'invasion, à grande échelle, le coût de la guerre augmente chaque année. Jusqu'à présent, les dépenses ont systématiquement été supérieures à celles de l'année précédente, mais aussi supérieures aux prévisions. Cela donne l'impression que le Kremlin n'a pas réellement de contrôle sur le coût de cette guerre.
4: Le déficit budgétaire russe a atteint 2,8% du PIB en juillet, presque le double de l'objectif annuel. Les réserves de liquidités du Fonds national de richesse, elles, sont tombées à 1,6% du PIB. Jusqu'où le Kremlin peut-il encore tenir financièrement?
3: Lors des premières années de l'invasion à grande échelle, la Russie affichait déjà des déficits budgétaires, mais elle pouvait les financer grâce au Fonds national de richesse. Ces réserves de liquidités avaient été accumulées à la fin des années 2010. C'était en quelque sorte le coussin financier de la Russie. Aujourd'hui, ce coussin a quasiment disparu. La principale option qui reste au ministère des Finances, c'est donc l'emprunt au auprès des banques russes. C'est d'ailleurs ce qu'il fait de plus en plus depuis 2025. Les liquidités restantes dans le Fonds national de richesse sont désormais trop faibles pour couvrir le déficit de cette année et encore moins ceux des années à venir.
4: Si Moscou continue de privilégier l'effort de guerre, quel secteur risque d'être sacrifié?
3: Je pense qu'il sera difficile de réduire fortement les dépenses civiles. Bien sûr, il est possible de repousser l'entretien des routes ou de ralentir certains projets d'infrastructure. Théoriquement, on pourrait aussi réduire les dépenses sociales, mais ce sont des mesures politiquement très sensibles. Je m'attends plutôt à une pression généralisée sur l'ensemble des budgets civils, mais l'essentiel des besoins supplémentaires sera financé par davantage d'emprunts et probablement aussi par de nouvelles hausses d'impôts. Cette année, c'est la TVA qui a été relevée. L'an dernier, les impôts sur le revenu et sur les bénéfices avaient déjà augmenté. Je m'attends à ce que ces tendances se poursuivent. Mais au final, la majeure partie du financement supplémentaire nécessaire à la guerre devra venir de l'endettement.
4: Les frappes ukrainiennes contre des raffineries et des dépôts stratégiques en Russie se multiplient ces dernières semaines. Au-delà des pénuries ponctuelles, quel impact ont-elles sur l'économie russe?
3: Il faut distinguer la gestion de crise à court terme et les conséquences à moyen et à long terme sur l'économie. Sur le plan de la gestion de crise, la situation reste relativement sous contrôle. La Russie a rencontré des difficultés pour contenir la pénurie d'essence, mais la situation s'est améliorée par rapport à juin ou juillet. Reste à savoir ce que provoqueront les prochaines attaques ukrainiennes. Elles pourraient évidemment entraîner une nouvelle dégradation de la situation. Nous ne savons pas non plus quelles seront les prochaines cibles. Le vrai impact concerne les anticipations des chefs d'entreprise, des élites économiques et plus largement de la population. Ces attaques sont devenues fréquentes. Ce n'est plus un événement exceptionnel dont on peut penser qu'il disparaîtra demain. Les frappes de longue portée sont désormais là pour durer et cela change complètement la perception du risque. On le voit par exemple avec la hausse des taux d'intérêt sur les obligations d'État à long terme. Les investisseurs intègrent davantage de risques pour l'avenir. Beaucoup ont le sentiment que la guerre est entrée dans une nouvelle phase qui touche désormais directement l'économie russe. Or, dans l'économie, tout repose sur les anticipations et la confiance dans l'avenir. C'est probablement ce qui a été le plus affecté par l'intensification des frappes ukrainiennes à longue portée.
4: Et donc, au quotidien, quel est aujourd'hui le véritable coût de la guerre pour les Russes?
5: On average, the salaries in Russia.
3: En moyenne, les salaires ont augmenté ces dernières années, y compris une fois l'inflation prise en compte. Cela signifie que globalement, beaucoup de Russes sont aujourd'hui dans une meilleure situation économique qu'avant le début de l'invasion à grande échelle. C'est le résultat des dépenses massives de l'État et du boom économique qu'elles ont provoqué. Lorsque l'État dépense énormément pour la guerre, l'économie est stimulée en retour. Beaucoup de Russes ont bénéficié de ce boom, mais ce type de croissance ne peut pas durer longtemps. La Russie est confrontée à une pénurie de main-d'œuvre. Dans ces conditions, si l'État continue de dépenser massivement, eh bien cela alimentera surtout l'inflation. À terme, cela réduira le pouvoir d'achat de la population. Je pense que si le conflit se poursuit, le coût de cette guerre pour les Russes ordinaires va augmenter dans les prochaines années. Les impôts devraient encore augmenter, l'inflation restera un problème et les salaires augmenteront moins vite qu'auparavant. Autrement dit, le prix de la guerre sera de plus en plus visible pour la population russe.
2: Yanis Kluge de l'Institut allemand des affaires internationales et de sécurité, il répondait à Sofia Katsenkova.
6: Anne Contner.
2: Comme chaque jour, un aperçu de la presse européenne. El País se penche sur ce qu'il qualifie d'absurdité juridique. La décision de la Cour suprême de suspendre le droit de vote des Espagnols ayant bénéficié de la loi sur les petits-enfants, celle qui permet aux descendants d'exilés du régime franquiste d'obtenir la citoyenneté. Ce faisant, estime le journal, les juges accréditent les arguments de l'extrême droite et de certains secteurs de la droite concernant un risque de fraude électorale en Espagne. Le Frankfurter Allgemeine Zeitung est allé rencontrer des habitants de la région de Saxe-Anhalt où pour la première fois l'extrême l'extrême droite est en mesure de gouverner. Il n'y a pas que les électeurs de l'AFD qui pensent que le parti a cerné les vrais problèmes. D'autres, inquiets, se demandent comment ils pourront encore dialoguer avec leurs concitoyens et beaucoup estiment désormais que le climat va massivement se détériorer. 25 ans après les attentats du 11 septembre, The Independent affirme que le Royaume-Uni est confronté aujourd'hui à un danger plus grand qu'à cette période. Une menace terroriste plus importante et plus complexe, dit le chef du MI5. En poursuivant, nous sommes aujourd'hui confrontés au pire des deux mondes. Les dragons sont de retour, comprendre la Chine et la Russie. Mais les serpents persistent. Les serpents, selon lui, ce sont les extrémistes islamistes. Et puis le temps nous parle d'une autre menace, celle des gangs et du trafic de drogue après plusieurs fusillades en Suisse. La situation est bien moins inquiétante qu'en France, nous dit le journal, mais les autorités et la police sont très vigilantes.
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2: Les fusillades, la violence liée au trafic de drogue alertent aussi particulièrement en Belgique. Les réseaux criminels sont de plus en plus influents dans les ports d'Anvers et de Rotterdam et les luttes de territoire se matérialisent régulièrement par des affrontements armés. La dernière fusillade en date a eu lieu à la fin du mois d'août à Saint-Gilles, près de Bruxelles. Et aujourd'hui encore, les habitants ne sont pas tout à fait remis. Reportage, Pierre Benazé.
7: Devant la pizzeria de Salvatore, 17 impacts de balles témoignent encore de la rafale de Kalachnikov.
8: C'était tous les jours comme ça, tu vois, le bruit et compagnie, on avait l'habitude, hein. Bon, les vendeurs, hein, tout simplement, et les clients, quoi. Qui embêtaient le voisinage, hein. Pas les rafales, tu vois. Ça ne s'intéresse pas comme maintenant. Quoi.
7: Place de Bethléem, 100 mètres plus loin, les petits jouent à nouveau près des jets d'eau. À la grande joie de Camille Motet, son association La Ville aux Enfants a co-organisé une manifestation après les fusillades.
9: Là où on est, avant le Covid, la place, c'était les familles. Et puis, il y avait les dealers qui étaient un peu plus haut, mais ce n'était pas des drogues dures, je pense. Tout ce petit monde arrivait quand même à cohabiter. Et en fait, depuis le Covid, on a quand même été fort retiré de l'espace public les familles. Il n'y avait plus que des hommes sur cette place. Voilà, il y a tout un engrenage qui s'est mis.
7: Pour le bourgmestre, le maire de Saint-Gilles, il faut mettre les bouchées doubles sur la prévention et la répression. Jean Spinette.
10: On a un deal de rue qui est devenu autre chose que le deal de rue à l'ancienne où on vendait un peu d'herbe à la sauvette. On est dans des organisations criminelles. On pourrait être sur un décor de GTA ou de Fortnite. En fait, ils se tirent dessus pour se faire peur avec des armes automatiques. Heureusement, jusqu'à présent, ils n'ont pas fait de dégâts, mais ça ne saurait tarder.
7: Le procureur du roi réclame à cor et à cri des dizaines d'enquêteurs pour faire face et traquer les dirigeants. Seul moyen de gagner ce qu'il appelle une guerre. Julien Moinil.
11: C'est très bien de faire des actions pour rassurer la population, montrer que la police est là et faire des arrestations de petits dealers en flagrant délit. Mais ce qui compte, c'est que la police fédérale ait cette puissance qui me permette de couvrir le crime organisé bruxellois dans sa totalité.
7: Mehdi Kassou est le directeur général de Bell Refugees qui héberge bon an mal an 6000 personnes. Il tire la sonnette d'alarme car les associations subissent des coupes budgétaires drastiques.
12: La suppression de ces moyens va inéluctablement amener minimum 1000 personnes à aller rejoindre les milliers de personnes qui sont aujourd'hui en errance sans abri à Bruxelles, en créant donc une masse de personnes ultra précarisées, avec selon nous deux conséquences potentielles assez immédiates. La première, c'est que ce public est un oiseau pour le chat, et donc ils sont déjà pour une grande partie victimes de trafic d'êtres humains. Ils seront aujourd'hui plus que probablement en plus victime d'un trafic d'êtres humains, mais au sein d'organisations criminelles.
7: Pendant ce temps-là, dans le bas de Saint-Gilles, le quartier autour de la gare du Midi est peuplé de consommateurs de crack qui n'essayent même pas de se cacher lors du passage des policiers. Pierre Benazet, Bruxelles.

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Bonjour, vous êtes bien en direct à l'écoute de l'émission Constellation après une assez longue interruption. Quand j'écris, précise Hélène Dorion, j'ai l'impression d'être au cœur même de la physique quantique, notamment à travers une exploration des possibles qui sans cesse ouvre sur d'autres possibles. Je pense aussi à la théorie du chaos, au principe d'incertitude d'Heisenberg. Ce sont là des instruments extrêmement féconds qui correspondent tout à fait à la vie elle-même, qui n'est nullement un lien linéaire de cause à effet, mais au contraire, une mise à l'épreuve de la liberté. Ce rapport tout particulier à l'écriture poétique s'ancre dans un intérêt qu'Hélène Dorion a toujours porté aux sciences et à la philosophie, les présocratiques, mais aussi Nietzsche et Camus. Née en 1958 dans la ville de Québec, elle publie ses premiers recueils de poèmes dans les années 1980, au moment de l'échec référendaire si important dans l'histoire du Québec. Il est singulier que malgré l'importance de la francophonie et des institutions qui lui donnent sa vitalité, les poètes québécois soient peu connus, voire totalement méconnus, des lecteurs français. On peut citer De Saint-Denis Garneau, Jacques Brault, Émile Néligan, Gaston Miron, Joséphine Bacon. Hélène Dorion perce le mur de cette méconnaissance avec son recueil « Mes forêts » mis au programme du baccalauréat de français tout récemment. Pour évoquer son œuvre poétique, on lira des textes extraits du recueil « Un visage appuyé contre le monde » qui date de 1990 et qui est publié dans la collection NRF Poésie Gallimard. C'est sans doute sa formation philosophique qui porte Hélène Dorion à formuler des questions qui scandent les poèmes de son recueil. En voici quelques-unes. Qui appelons-nous lorsque le vent cesse enfin de ramener les ombres d'un chemin sans issue autre que ce chemin? Qui appelles-tu et comment cherches-tu à élever ton regard et à dépouiller ton âme? Où est la beauté que ne touche pas l'absence? Où trouver le passage, le regard que rien n'obscurcit? Le recueil « Un visage appuyé contre le monde » comporte 7 sections. 3 d'entre elles portent les titres « Lettres », c'est la première section, « Lettres encore », c'est la quatrième, « Lettres fin », c'est évidemment la dernière. On lira chacune d'elles dans son intégralité, si le temps imparti aujourd'hui le permet. Voici donc la première, « Lettres ». Neige légère, lente. Il n'est pas rare que le jour me laisse ainsi, éloigné des bruissements du monde, assez seul pour ne jamais cesser d'être seul. Une clarté se tient au fond de la nuit. Pierre, eau, ciel, une lumière est descendue, vouée à l'ombre, au silence. Sur la table des lettres, trace fragile qui repose sur ma vie, passerelle au-dessus de l'absence. Neige légère, comme si la poussière du monde revenait sur nous. Il reste parfois peu de choses, quelques traits sur le visage, les lignes retenues au bout des doigts, des fragments entassés par le temps. Frêles éclats, répandus çà et là, comme si la marque légère n'était pas encore la marque, comme si quelques flocons n'étaient pas encore la neige. Fracas, bourdonnement, jour qui gémit dans le jour,
à l'écart de ce qui sans cesse s'éloigne, j'écoute les commencements que traverse une seconde. Par tous les angles à la fois, la vie est là, irréparable mouvement d'ombre et d'éclaircie, envers et en droit, d'une même saison, d'une même parole. La vie est là, qui quelquefois se brise contre elle-même. Au milieu de notre commune banalité, je vous écris, je vous aime. Neige, légère et lente, d'une nuit venue s'allonger entre le monde et moi. C'est toujours un même enfant qui revient à travers nous, toujours un même désir qui murmure mon amour et se laisse approcher par le désastre. Vu par la fenêtre, le bord inentamé du jour. Le temps passe comme une blessure. Certaines heures viennent et s'en vont, me laissent avec un regard, une solitude qui me jette à distance des choses, de la réalité soulevée par quelques mots. Une faille se redresse à travers vos lettres, parmi ces miettes d'infini qu'ont rassemblées nos mains, nos voix. À nouveau, la nuit. Au milieu d'heures lentes, j'aimerais pouvoir vous rejoindre en de pareils moments, sentir avec vous le poids, enfin, supporté du vide sur notre âme, rester dans une paisible attention au silence, ainsi versé, saisir doucement l'insaisissable. Sur la table, vos lettres et les miennes, les traits d'une perte jamais épongée. Sans dedans ni dehors, elle me préserve du lieu inhabitable qu'elle manque sans un corps qui s'y donne. Sans cesse, notre voix nous échappe et avec elle, ce que l'on est et ce que l'on fait. Parmi les couloirs interminables qu'emprunte l'écriture, trouverai-je votre présence ? Le plus souvent, nous marchons sans comprendre ce mouvement, sans entendre son pas, mais sachant qu'il faut aller au-delà d'un vide en nous et qu'alors seulement commence notre marche. Ces moments-là, je pense au désert, à vous. Il y a soudain, le battement du cœur d'un oiseau, cela seul cassant l'air. Derrière moi, des pas que je sais avoir posés, mais que le sol n'a pas retenu. Je voulais apprendre la soif, le sable, c'est l'infini qui nous traverse lentement depuis une origine que nous ne savons nommer. Dépouillé de lui-même, le monde ramène sa blancheur. Elle seule, maintenant, soutient la mémoire que je recrée. Plus loin, je cherche encore à voir s'il y a quelqu'un. Ma chair fondue au désert. Pas d'autre événement dans la nuit que ces heures lentes où l'on tend l'oreille au moindre signe de la vie et où l'on s'arrête devant quelques mots d'amour et de désespoir recueillis au fond des jours. Pas d'autre événement qu'un silence adossé au désir et cette folie de marcher encore, d'écrire ces lettres qui ne vous ramènent pas. Je suis maintenant au plus près de l'évidement, là où ce que l'on est flotte au-dessus de nous-mêmes, fuyant, tenu à l'écart par on ne sait quelle perte ou en quelle extrémité du monde. Dans cet espace illimité, on ne prétend plus être davantage que des milliers de particules ramassées le long du temps,
ni dire autre chose que ce qui nous échappe aussitôt. Ma chair, fondue au désert, dites-vous. Neige légère dans la nuit lente, en elle reparaissent mes fragilités, secrètement affûtées par le froid auquel je suis retenu. Sauvage et douce, l'ombre qui descend en nous érode nos certitudes. Juste cela, l'inexistence de ce qui relie. Nous ne savons que faire de l'étendue qui nous habite, sinon la vêtir de quelques paroles ou suivre maladroitement les trouées de lumière qui nous devancent. Et parfois, tenir un visage contre le nôtre. Votre visage survit à chaque phrase déposée devant vous. Je vous imagine retenir l'une d'elles comme si votre âme pouvait en être consolée. J'écoute les battements de votre cœur à travers le détail de la vie, des choses aussi simples que la pluie sur les volets, une heure ou deux passées dans un café, les rues d'une ville, un poème. Les lettres ne franchissent aucune distance. Elles vont, parmi d'autres passantes, dans la gare du monde, là où rien n'existe au-delà de notre solitude. Il n'y a peut-être rien ni personne, mais je m'entête à fouiller l'ombre et l'écho, à tout réapprendre d'un seul mot venu comme un atome de présence sur la terre froide. Je m'entête à rester là où un instant froisse la peau. Il n'y eut peut-être rien, ni personne. Pourtant, votre visage demeure au bout de tous les autres. Encore l'aube devant moi, encore ces lettres de vous, comme un corridor où, sans apparaître, vous reparaissez pourtant. Votre corps est une mémoire de ce que je suis. Nous avons marché jusqu'à la chambre que renferme la chambre, comme un écho de l'air, d'une ondée, de quelques étoiles. Nous étions ces passages ininterrompus de la vie. De très loin, je me penche sur ces lettres de vous qu'effleurent tour à tour, nuits et jours, fissures et apaisements, désirs et pertes. Alors seulement, je vous écris encore.

L'être encore, assaut de la vie sur elle-même, appel, silence répété de l'histoire. Qui me précède et qui se tient derrière? Assaut d'une passion sur mon âme. Qui peut encore se mesurer à l'immensité de l'ombre, à son corps indocile? Cette nuit, l'attente est une mémoire suspendue au-dessus de ce que j'ai été, de ce que jamais je n'ai été. Un vent revient près de moi, ce mot « perte » dont rien ne nous préserve. C'est toujours avec un même tourment que je vous écris, que je vous aime. Comment trouver ce qui parfois manque à tout, fêlure, craquement de notes qui tentent de s'arracher au provisoire, fausse date, oubli, retard, où vais-je et qui m'attend? Je regarde le jour, je ne peux venir que de lui. L'être, terriblement semblables à nos pas, qui mêlent détresse et apaisement, doute et certitude. Ce que je ne vous ai pas écrit interroge nos éternités passagères. Aimer ne se recommence pas. Devant moi, ces quelques balises, la posture d'un arbre, les ondulations d'un brouillard, une route accrochée au temps, à une lettre. Matin de tremblement, sous une pluie mêlée de glace, votre voix, trop lointaine pour que s'entendent les mots, mais sans cesse, un murmure perce mon âme. Au dehors, une pluie mêlée de glace et, sur la table, une lettre impraticable, comme le sont quelquefois le silence, la vie, votre regard. Rien ne dit ce qui est nécessaire ou le deviendra. En somme, ce que l'on tait n'existe peut-être pas. Je vous écris, je ne comble rien. Un train s'en va encore et me laisse avec des milliers de solitudes resserrées en une seule. Quelqu'un demande ce qui reste des départs et des arrivées, des appels persistants au fond de nous, de nos désirs tourmentés. Je revois l'immuable poussée d'une saison sur une autre, le glissement d'un avion sur le vide, un désert sous chaque pas et partout, votre visage comme une lumière sur mon chemin. L'être encore, impasse et retour, éclat de nos vies qui se touchent, un point sur la terre se joint à un autre, s'y enfouit, cherche et trouve une origine. Une lettre encore, témoin de nos recommencements. Est-ce pour regarder, entendre, marcher ainsi près de vous, que je décèle chaque phrase avec la mémoire de votre amour? Est-ce pour l'inconnu vers lequel je serai, comme chaque fois reconduite? Est-ce pour ces mots, troubles, infinis, splendeur, ou pour la distance que suspend mon nom, affluent de vos veines, des villes, des paysages, sans autre contour que celui du temps, comme les fragments d'une même histoire. Une voiture, un écho, la poussière, tout va et vient, arrive et repart. On ne sait certaines choses que trop tard, et alors on n'en parle plus, sinon quelques rares fois, avec peine. Vous dites, c'est vers vous que je marche.
Que dites-vous ? Une phrase cherche à respirer. Elle remue lentement dans cette nuit où je vous écris encore. Ces mots et quelques autres sont-elles une brèche qui, devant moi, attendrait patiemment ? Au dehors, une pluie mêlée de froid. Le froid, l'expérience de la faim. J'aurais voulu traverser nos obscurités, me délivrer de l'achèvement, aller plus loin que cette seconde qui me regarde trembler. Rien qui puisse arrêter la blessure de s'enfoncer. À travers nous, quelque chose va vers la douleur. On sait que s'entassent nos pertes et que vivre, c'est rester là, privé d'appui. On sait, pourtant on cherche encore amour, lumière, consolation. Et parfois, je cherche ce qui est là à mes côtés, lueur qui est déjà la clarté. On ne sait pas. Pertes et connivences, traverser, vous lire et vous écrire ramène cette part indéracinable de ce que je suis. Parlez-moi. Oui, cela seul, comme une tonalité de vivre, un regard dérobé au réel et qui me sera redonné. Parlez-moi. Comme un vent soutient l'oiseau, le pousse derrière l'horizon. Parlez-moi, car le temps nous recouvre, et demain, il fera un autre temps, un autre amour. Certaines lettres, plus que d'autres, nous demeurent illisibles, se dressent entre des voix contraires, cherchent, sans l'atteindre, une origine. Ainsi cette phrase, enfermée dans des milliers d'enveloppes, « Je vous aime », dédiée à la folie, au désastre, à un train qui s'éloigne. De telles phrases, répétées à l'infini, jamais répétées, comme des questions posées au monde, quelques mots, les plus simples toujours, séjournent au fond des lettres, attendent qu'on les saisisse doucement. Je veille sur le vent, des résidus de silence, un oiseau qui a cessé de battre des ailes. Rien ne me préserve de cette vie, la consolation ne viendra pas. Je ferme les yeux devant vous, je ne prétends pas trouver place dans la durée d'un amour, je ne comprends que peu de choses. Une ombre sur le visage maintient la lumière, mais on ne sait pas. Et j'ai perdu ce que je cherchais.

Alors, je n'ai plus trop de temps, donc je vais lire trois fragments qui me tiennent à cœur et qui ne sont pas exactement situés dans les sections que j'ai nommées, à savoir la lettre, lettre fin. C'est un autre fragment. C'est dimanche. Café, journal, cinéma. Une à une, les heures passent, puis les semaines, les années. Vivant, on se retrouve sans vie. Le monde a toujours ce goût d'effroi. On veille sur le sommeil de l'autre, de cette autre vie assourdie, mais qui ne renonce pas, grince encore, rôde inlassablement tout près, comme en cet instant d'un dimanche, adossé au silence où je vais, parmi les pas anonymes, percevant soudain la solitude, rivée au regard, partout, ce même écho de fragilité, ces morceaux de mort qui, pour un rien, collent à nous.

La musique qui a accompagné la lecture des poèmes d'Hélène Dorion était celle d'Alexandre Scriabine. Il s'agit des préludes de l'opus 11 interprété par Michael Pletneff. 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

0: Il est 14h.
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2: Le thème du parc, c'est le lien entre les animaux de la préhistoire. Donc c'est faire le lien, en fait, on est jumelé avec Lascaux. Parce que le but, c'est qu'à Lascaux, ils ont représenté des animaux. Et nous, ici, on a les animaux vivants. Alors soit les descendants directs, soit des reconstitutions d'animaux. Et donc là, on a en fait une reconstitution des aurochs. Ils sont en train un peu de muer, de perdre leur pelage d'hiver. Et du coup, ça permet aussi de voir aux gens, de comparer entre les peintures et la réalité de l'animal, du coup, quand ils l'ont en face d'eux. Nous avons ici notre mini-ferme. C'est plus pour les enfants qui peuvent être un peu frustrés de ne pas pouvoir toucher les animaux, parce qu'ils aiment bien faire des câlins. Et donc c'est un endroit, donc elles ont une partie à elles et puis elles ont une partie où elles peuvent aller là-bas quand elles veulent et où les gens peuvent accéder. Alors ça c'est une démonstration qu'on fait, voilà, qui est comprise dans le billet et c'est adulte-enfant. Il y a des âges minimums mais il n'y a pas d'âge maximum forcément. Donc là par exemple on a une grotte dans laquelle on fait un atelier d'art pariétal. Et là donc les travaux c'est l'agrandissement de l'enclos des loups. Vous voyez les tas de bois ou des tas de pierres, en fait, ce sont des cachettes où peuvent se mettre les loups quand ils en ont envie. Parce que ça, c'est quelque chose dont ils ont vraiment besoin, avoir des endroits tranquilles où ils peuvent se cacher s'ils ont envie. Et ouais, ils ont tous des noms. Alors, on a un couple qui est... la femelle s'appelle Oum, c'est celle qui est juste là en train de courir au-dessus de la mare, Yu Jongu. Mais il est sur la mare, il est couché sur la mare. Après, on a un autre mâle qui est couché là, qui s'appelle Akela. Et juste en dessous, ça c'est Onai. Oui, salut Loulou. Et il y a sa sœur qui est couchée du coup là, qui est Reika. Et là, c'est un endroit donc où on fait l'atelier silex et l'atelier cuir. Ouais, cet été, en général, il y a au moins une fois... chaque atelier dans la journée. Il y a nourrissage des cerfs, nourrissage des loups, le petit déjeuner des chèvres et dans l'après-midi, il va y avoir le goûter des herbivores.
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3: Bonjour à toutes et à tous, vous êtes sur Radio Libre en Périgord et nous nous retrouvons pour l'agenda quotidien présenté par l'équipe RLP.
4: Olivier Bourdens, bonjour.
5: Bonjour.
4: Vous représentez une structure qui s'appelle La Clé des Soies et vous êtes musicothérapeute, professeur de yoga et méditation. C'est la rentrée et vous avez plein d'ateliers à nous annoncer.
5: Tout à fait.
4: C'est un bon moment de reprendre les activités et s'occuper de soi-même.
5: C'est vraiment le moment. Justement, les personnes se questionnent un peu sur ce qu'elles vont faire cette année, donc voilà, j'en profite. C'est effectivement ce que je propose, c'est ça, c'est de prendre du temps pour soi, de se reconnecter à soi, à son énergie, à sa joie de vivre aussi. Donc ça peut être par le yoga, la méditation, un aspect un peu plus introspectif, de retour à soi, et c'est aussi par la musique et le chant, le rythme, faire des choses en collectif, ensemble, qui vont nous amener à se connecter aux autres et à ressentir aussi de la joie, de l'énergie, de la vitalité, de s'exprimer aussi. Ça, j'axe beaucoup mes propositions autour de l'expression de soi aussi.
4: Où vont se passer ces ateliers et comment vous imaginez l'organisation au cours de l'année?
5: Le yoga que je vais proposer, c'est un yoga qui s'appelle le Kundalini Yoga. C'est un yoga qui est assez particulier, qui allie différentes pratiques, donc pratiques corporelles, physiques, assez dynamique, assez intensive, des respirations, des techniques de respiration, de la méditation et aussi on chante des mantras. Ces cours de yoga, je les propose donc dans le Villamblard et Beauregard et Bassec, c'est près de Vers. Donc il y a le mardi soir à 18h30. Et le jeudi matin, le mardi soir c'est à Beauregard et Bassac, et le jeudi matin c'est à Villamblard à 10h. Et il y a un cours aussi de plus orienté vers la méditation, à Villamblard, toujours à midi, de 12 à 13. Deux cours de Villamblard, de yoga et de méditation, sont retransmis en ligne aussi pour les personnes voilà, qui peuvent se déplacer ou occasionnellement qui ne peuvent pas venir au cours, peuvent rattraper chez eux. Quoi.
4: Et comment on s'inscrit ?
5: Soit vous me contactez, donc peut-être on donnera mes coordonnées tout à l'heure, et sinon vous pouvez aller sur mon site internet directement, c'est laclédesoi24, LACLESOI24.fr, et il y a toutes les informations nécessaires. On peut s'inscrire directement en me contactant.
4: Et si vous voulez laisser votre téléphone, c'est le moment.
5: Voilà, donc mon téléphone, c'est le 06 60 95 92 90 et le mail contact@laclédesoi24.fr.
4: Merci.
5: Merci à vous.
4: Les ateliers de musique, voix, chant, polyphonie et tout ça proposé par Olivier Bourdin.
5: Bonjour.
4: Bonjour, vous représentez une structure qui s'appelle La Clé de Soi et vous êtes aussi musicien, chanteur, musicothérapeute, professeur de yoga et méditation. Mais aujourd'hui, on s'intéresse de la musique de chant que vous voulez transmettre pour ceux qui voudraient s'initier et pratiquer avec vous dans les ateliers. Comment vous avez prévu ces activités à la rentrée 2026?
5: Tout à fait. Donc, il y a deux propositions principales que je voudrais annoncer ici. C'est d'une part, c'est un ensemble vocal de chants polyphoniques que je propose à Beauregard et Bassac, à côté de Vert. Donc on se retrouve vraiment pour chanter ensemble, pour vibrer ensemble, pour se faire plaisir autour des chants de différentes traditions, différents pays en fait. C'est vraiment des chants du monde. Alors il y a du français, mais il y a aussi il peut y avoir de l'espagnol, du géorgien, du russe, enfin voilà, africain, enfin voilà. Et puis on essaie de monter un petit répertoire et pour essayer de le présenter à la fin de l'année. C'est vraiment très bienveillant. Il n'y a pas besoin de savoir vraiment chanter vraiment à la base ou de savoir lire la musique ou quoi. C'est vraiment quelque chose de très spontané. J'invite, si vous aimez chanter, même si vous aimez chanter dans la douche et que vous n'osez pas rejoindre un collectif de chant, c'est vraiment l'occasion de tester. Donc ça, c'est le lundi soir de 18 à 20 heures, tous les lundis soirs à partir du 21 septembre.
4: Il y a aussi une activité que vous proposez à Traverse, à Bergerac.
5: Oui, alors ça c'est une autre activité, c'est un peu différent. Alors on va aussi, pareil, beaucoup chanter, mais c'est un peu plus axé sur le rythme en fait, sur le rythme corporel. Et c'est pareil, un peu l'idée c'est de constituer un groupe où on se fait plaisir, on s'amuse, on vibre ensemble, on joue ensemble en fait, avec le corps, avec le rythme. Donc je transmets un petit peu de base de percussion corporelle, c'est-à-dire faire des rythmes avec le corps. Et en même temps chanter, essayer de comprendre, de sentir ce que c'est un peu de chanter à plusieurs voix, mais sur des choses un peu plus simples, c'est-à-dire que là c'est pas comme l'ensemble de chants polyphoniques où on va apprendre des chansons en entier. Là on va faire plutôt des petits bouts, on va faire tourner en boucle des petits bouts, et on va plutôt se concentrer aussi comment on fait pour connecter le chant avec le rythme. Donc ça, c'est à la Traverse, à partir du 23 septembre, de 18 à 20 heures, les mercredis soirs.
4: Et comment on s'inscrit, Olivier ?
5: Alors, pour s'inscrire, le plus simple, c'est d'aller sur mon site laclédesoi24.fr, LACLEDESOI24.fr, ou de me contacter directement par téléphone 06 60 95 92 90. Là, pour ces deux ateliers, il y a une billetterie en ligne aussi, mais vous y accédez en passant par mon site. Et puis, vous pouvez aussi me retrouver et voir un peu mon univers sur ma page Facebook, ob.laclédesoi.
4: Merci et bonne rentrée.
5: Merci à vous. Merci.
6: Le dimanche 22 novembre, au Palio, un festival mondial de la magie est organisé. Après toute une tournée à Pau, et puis ils auront à Montpellier, à Bordeaux, Le Mans, Rouen, ils passent au Palio, à Boulazac, le dimanche 22 novembre, avec des magiciens plus qu'extraordinaires.
7: 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Le service d'urbanisme de la ville de Trélissac change ses horaires d'accueil du public. Il sera ouvert de 8h15 à midi et de 13h à 17h30. Les lundis sans rendez-vous et les mercredis et les vendredis sur rendez-vous seulement. Pour plus de renseignements ou afin de prendre rendez-vous, contactez le service d'urbanisme de Trélissac.
1: Dance Against the Machine, c'est une soirée de soutien à la lutte contre les mines et ça va se passer à Chamousseau le 12 septembre, samedi quoi. Chamousseau Château Chervix, c'est une soirée payante à 15€, à 12€ ou à 10€. La billetterie est en ligne sur LOASO Association Studio Pop, événement Dance Against the Machine. C'est une soirée électro mais il y aura aussi des concerts, à manger et à boire. Les chiens et les cartes bancaires ne seront pas prévus sur le site. Nous vous souhaitons une bonne compréhension.
3: La médiathèque de Trélissac offre maintenant aux enfants de 6 à 12 ans la possibilité de célébrer leur anniversaire gratuitement dans un cadre convivial et animé. Le programme prévoit des jeux de société, des jeux vidéo, des ateliers ludiques,

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1: L'abandon, du pour et du contre. Depuis 2011 et présumé coupable, Vincent Garenc se construit une solide filmographie consacrée à des cas judiciaires d'école basés sur des faits réels qui, souvent, ont fait les unes de l'actualité. Ces 100 minutes ne dérogent pas à la règle. Mais cette fois, un malaise diffus plane sur ce film. Tout le monde connaît le nom de Samuel Paty, mais peu de gens connaissent réellement son histoire. Le 16 octobre 2020, ce professeur sera assassiné à la sortie de son collège. À la lumière des enquêtes et des procès, ce film revient

bien sur ses 11 derniers jours et l'engrenage qui a conduit à sa mort tragique. J'avais quelques hésitations avant d'aller voir ce film, dont je dois dire qu'il est de bonne facture, malgré quelques faiblesses et maladresses. Mais ça se laisse voir, car, comme souvent dans de tels cas, c'est une œuvre d'utilité publique. Des hésitations, oui, mais pas par rapport au sujet ou à la question « faut-il en parler ?» Évidemment, oui. Ou encore « peut-on faire une œuvre de fiction ?» Sans doute aussi, mais plutôt par rapport à qui a fait ce film. Le producteur Stéphane Simon, auteur d'un livre sur les derniers jours de Samuel Paty, qui inspire donc le scénario, est le responsable, entre autres, du lancement de la Web TV et de la revue de Michel Onfray, sans oublier sa participation à la campagne présidentielle de Madame Le Pen en 2022. Dans la même mouvance qui a créé ce film, on trouve une des sœurs de Paty, lui-même, Michaël, proche idéologiquement du printemps républicain, et son avocat Thibaut de Montbrial, habitué des procès de djihadisme, mais également candidat LR aux élections législatives de 2022 et partisan d'une droite de Darmanin à Zemmour. Je cite. Alors, je dois dire que je n'ai pas vu grand-chose de militant dans le film. Il est très factuel, ce qui ne veut pas dire neutre, et à ma connaissance, il ne raconte rien de faux sur les faits qui ont conduit à l'assassinat de Samuel, même s'il fait quand même des choix en appuyant sur certains points et en passant plus rapidement sur d'autres. Sur le fond, je trouve qu'on peut critiquer certains aspects ou angles, mais il n'y a rien de scandaleux. Mais pourquoi avoir renoncé au pur documentaire pour céder à la fiction ? Le tout baigné d'une musique façon thriller pour créer un suspense qui, évidemment, n'a pas lieu d'être. À première vue, ce film peut apparaître exhaustif, précis et surtout clinique dans son approche. Rien n'est éludé. Tous les acteurs sont évoqués, élèves, parents, collègues, hiérarchie, police, médias, locaux, réseaux sociaux. Tous les sujets à débat semblent bien posés sur la table avec une seule et unique intention qui semble se dégager, chercher à restituer tel quel, sans juger, juste livrer les faits comme un acte de synthèse. Mais voilà, ça sonne souvent faux, en particulier les scènes scolaires. Et puisqu'il s'agit d'une fiction revendiquée, ça manque cruellement d'émotion. Et surtout pour moi, le film aurait dû s'arrêter au meurtre, donc au factuel. Ensuite, le scénario semble vouloir déminer ou minimiser un à un tous les acteurs qui ont conduit à cette exécution. Après, sur la forme, on n'est clairement pas dans du grand cinéma. Mais aussi pas dans du grand cinéma à cause de la pauvreté de l'interprétation, à l'exception, j'insiste, de François Reynard et Emmanuel Berco, et des dialogues qui n'aident pas à se passionner vraiment pour cette espèce de docu-fiction qui aurait été digne de passer en première partie des dossiers de l'écran. Sans parler en particulier du traitement de l'assassin assez grotesque, en tout cas tant qu'il est chez lui à regarder les vidéos. Évidemment, la sortie du film a été accompagnée de la polémique qui va bien, comme souvent, tout est parti des réseaux sociaux, la vidéo en particulier de jeunes streamers qui, morts de rire, critiquaient vertement le film tout en appelant à voter LFI et a donc fait le bonheur des médias Bolloré. L'instrumentalisation du film par l'extrême droite est bien réelle et ce n'est pas nouveau. Pour autant, est-ce que cela doit condamner le film lui-même jusqu'à lui faire dire ce qu'il ne dit pas ? Sûrement pas. Il analyse bien la mosaïque des responsabilités. Samuel Paty a été assassiné pour des raisons religieuses, ce qui n'empêche pas que les responsabilités soient multiples. Ce n'est pas un simple fait divers. C'est un attentat terroriste djihadiste. Ce drame, déjà historique, nous rappelle que ce ne sont pas les gens qui sont mauvais, mais les idéologies qui les manipulent, qui plus est avec les réseaux sociaux, la rumeur et le climat ambiant qui pousse les gens à se détester les uns les autres. 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
1: 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Bonjour à toutes et à tous, auditeurs de Radio Libre en Périgord. Vous êtes aujourd'hui sur la 102.3 pour écouter un nouveau reportage de la Camille Sport et Cancer, de la chronique Camille Sport et Cancer, activité physique, thérapeutique et cancer, parlons-en. Cette chronique a été créée en avril 2025 et est en lien avec l'oncologie. Nous allons aborder l'activité physique adaptée aux personnes en situation de cancer, mais je vais également inviter des praticiens, des soins de support et différentes associations en lien avec le cancer. Commençons par le commencement. La Camille Sport et Cancer existe depuis 25 ans à l'échelle nationale. Elle a été créée par Thierry Bouillet et Jean-Marc Descottes. Cette association permet, grâce à son siège à Paris, de représenter la Camille sur toute la France. Différents praticiens sont dans les hôpitaux, dans des dojos mis à disposition par les mairies ou des salles pour permettre aux personnes en situation de cancer de bouger de manière adaptée grâce au médiété qui est la pratique détenue par la Camille Sport et Cancer. Le médiété, c'est bouger de manière sécuritaire. Le praticien va venir corriger physiquement le patient et par la parole toute la séance. Il y a des mouvements de souplesse, des mouvements de renforcement musculaire qui dépendent des objectifs thérapeutiques de chaque patient. Nous n'allons pas prendre en charge un cancer des poumons de la même façon qu'un cancer du côlon, surtout s'il y a eu des chirurgies. Pareil, un cancer du sein va nécessiter davantage de mobilité des bras pour limiter l'adhérence cicatricielle et permettre de retrouver une mobilité gléno-humérale, l'articulation de l'épaule, suffisante. Nous avons également le cancer de la prostate qui est à prendre en charge de manière tout à fait distincte du cancer du sein et du cancer du côlon ou des poumons. En effet, le cancer de la prostate, suite notamment à une prostatectomie totale ou partielle, va entraîner un relâchement périnéal. Et c'est ce relâchement post-chirurgical qui va entraîner aussi des fuites urinaires chez l'homme ayant eu un cancer de la prostate. Il va donc falloir renforcer le périnée par des exercices de conscience périnéale et d'abdominaux. Il y a donc différents objectifs thérapeutiques en fonction des différents types de patients. Les séances ont lieu 2 fois par semaine pour chaque patient. Les groupes sont mixtes avec 7 personnes maximum par séance. Les séances ont lieu au dojo Michel Dasseux actuellement, les lundis, mardis et jeudi matin, et à Bergerac, les mardis et jeudi après-midi. Le but, c'est d'ouvrir à un maximum de personnes en Dordogne des séances sur différents lieux. Il y a également les séances tout public. Les séances tout public qui visent les soignants, les proches des personnes en situation de cancer, donc les aidants, mais aussi les personnes qui globalement veulent lutter contre la sédentarité. La sédentarité, je rappelle, c'est éviter l'inactivité physique au quotidien, notamment être assis toute la journée à un bureau. Donc le but, ça va être de bouger sous toutes ses formes, peu importe le profil, malade ou non, à la Camille Sport et Cancer, grâce aux différents programmes. Le programme tout public est payant à raison de 105 € les 10 séances. Le but, c'est pour ce programme tout public de contribuer également à l'activité de l'association. Il y a également des dons possibles au sein de l'association Camille Sport et Cancer. Le siège est à Paris avec différents services, communication, partenariat, administratif très complet qui accompagne les praticiens. Actuellement, donc, je suis seule praticienne en Dordogne et je permets actuellement à une 50aine de personnes, séances tout public et en oncologie comprise, de bouger chaque semaine, de prendre conscience du corps, d'observer des bénéfices. Les bénéfices, ils sont observables à partir de 3 mois minimum d'activité physique régulière. En effet, plus la personne va être assidue, plus la personne va obtenir des bénéfices musculaires et en termes de souplesse. Il va falloir donc venir régulièrement, être patient et faire les consultations. Le patient en a une en arrivant sur le programme. Le patient va s'asseoir à une table en face du praticien et lui parler de son anamnèse, l'histoire de la maladie. Le praticien prend des notes. Ensuite, il va réaliser des tests de conditions physiques, petit test d'équilibre, le test de la chaise pour mesurer la force des cuisses, le test de la planche pour observer la force des transverses et des grands droits au niveau des abdominaux. Le hand grip qui va permettre de mesurer la force de préhension de l'avant-bras. Il y a également le goniomètre, la mobilité gléno-humérale de l'épaule qui est mesurée, notamment très intéressant pour les cancers du sein. Différents tests avec une prise de tension également. On a le step test pour mesurer la capacité cardio-respiratoire restante. Donc là, on est essentiellement, principalement sur une mesure du souffle, de l'endurance cardio-respiratoire et musculaire, observable, enfin très intéressant chez les cancers du poumon. Il y a donc différents tests qui permettent de situer le patient à un instant T et de lui fixer des objectifs thérapeutiques pour évoluer dans le futur. Nous allons maintenant parler de différents types de cancers, de la façon de prendre en charge le cancer dans l'activité physique. Tout d'abord, qu'est-ce que c'est l'activité physique ? Selon l'OMS, l'Organisation mondiale de la santé, l'activité physique, c'est tout mouvement du corps produit par les muscles qui demandent une dépense d'énergie. Donc ça inclut les efforts pour bouger au quotidien. Par exemple du jardinage, monter les escaliers, aller à la boulangerie à pied ou prendre le vélo pour aller au travail. Pour aller d'un lieu à un autre, pour effectuer les tâches de la maison, de loisirs, il y a donc tout un contexte quotidien dans lequel les individus bougent. On parle donc d'activité physique. Elle est non codifiée, non structurée, contrairement au sport où vous allez aller sur un créneau précis, bouger pour une activité physique sur une intensité et un temps donné. Mais alors, qu'est-ce que c'est que l'activité physique adaptée ? On sait que tous les praticiens de la CAMI ont la licence STAPS, Sciences et Techniques des Activités Physiques et Sportives, diplôme que j'ai moi-même passé à Talence avec une validation en 2018. Ensuite, le praticien passe un diplôme spécialisé dû en plus de la licence STAPS d'activité physique adaptée et santé. Qu'est-ce que l'activité physique adaptée et santé ? Tout le monde n'en a pas forcément entendu parler, pourtant elle est plutôt dans l'air du temps avec de nouvelles lois autour de cette pratique. C'est un encadrement spécialisé. L'activité physique adaptée et santé, c'est des séances qui sont conçues par des professionnels formés avec une personnalisation des séances. Une intensité donnée, un type d'effort donné. On est sur une moyenne d'effort qui est faible à modérée, jamais intense. La fréquence ajustée selon les capacités physiques. Une personne qui ne peut pas mobiliser les abdominaux va travailler différemment. Le praticien, dans le cas où une personne a une douleur à un bras, le praticien doit être en capacité de lui proposer un autre mouvement. Le praticien doit donc avoir une palette de mouvements secondaires à un mouvement principal proposé sur une séance. Les mouvements proposés dépendent aussi de la capacité physique et de la tolérance aux soins de chaque patient. Donc un patient très affaibli qui a beaucoup d'effets secondaires, les effets secondaires je pense notamment en cas de chimiothérapie, à des douleurs articulaires, à une fatigue chronique, à une fonte musculaire, des étourdissements, des nausées, un affaiblissement global du corps ne va pas pouvoir faire tous les exercices. Il va donc y avoir finalement, en fonction de cette tolérance aux soins, de cet affaiblissement, une adaptation complète, avec simplement souvent de la mobilité et non pas des séances de sport comme notre inconscient collectif nous l'impose souvent. L'activité physique adaptée fonctionne sur prescription médicale, notamment à la CAMI Sport et Cancer. On va demander sur la première consultation au patient de fournir une prescription médicale qui a été faite par le médecin ou l'oncologue. Cette prescription médicale va être le départ de la prise en charge. Le médecin a la capacité de donner des détails sur cette prescription et surtout d'autoriser le patient avant, après une chirurgie, pendant les traitements, à faire de l'activité physique sans contre-indication. Le mouvement corporel prescrit par un médecin et encadré par des professionnels améliore la santé. C'est le cas de l'activité physique adaptée et santé. Et elle est souvent prescrite dans les cas d'affections de longue durée, ce qu'on appelle les ALD. Les affections de longue durée, c'est les maladies chroniques, notamment les personnes en situation de lombalgie, le diabète, l'obésité, mais également le cancer qui en fait partie. L'activité physique adaptée est reconnue en cancérologie. Elle diminue la fatigue de 20% à 40%. La fatigue, également appelée asthénie, fatigue chronique. Il a été prouvé par des études scientifiques que plus le patient bouge, moins il est fatigué. Elle va également améliorer la tolérance au traitement. Plus le patient va bouger, moins il y aura d'effets secondaires. Par le mouvement, le patient va libérer l'hormone du bonheur, l'endorphine, sécrétée par le système noradrénergique. Il va y avoir beaucoup d'effets positifs sur l'aspect physique, moins de douleur, plus de masse musculaire, plus de souplesse et un meilleur équilibre. Mais également sur l'aspect psychique. Le patient, en libérant cette hormone du bonheur, va être plus dynamique, va avoir envie de bouger davantage, va avoir envie de recréer du lien social. Il faut savoir que la Camille Sport et Cancer, indirectement, va également permettre au patient de rompre l'isolement. Il y a donc une amélioration de la tolérance au traitement, une baisse de risque de développer un cancer. En effet, avant même que la maladie arrive, on parle de prévention primaire, si la personne bouge, elle a moins de risque de développer un cancer. Cette idée est reconnue sur les séances tout public. Les séances tout public vont vraiment permettre de bouger avant même qu'une maladie arrive pour s'entretenir. Mais il y a aussi un risque, une diminution de risque de récidive pour les personnes en situation de cancer. Donc là, nous sommes sur la prévention secondaire. La maladie est arrivée, il faut y remédier. Par remédier notamment aux effets secondaires des traitements, par du mouvement. Il y a ensuite la prévention tertiaire qui concerne la période de guérison, de rémission. Et cette prévention tertiaire va finalement permettre de limiter la rechute. Et donc, les séances sous public peuvent accompagner les anciens patients qui ne sont plus en traitement sur de l'activité physique régulière pour maintenir une condition physique. Plus il y a de muscles, plus le corps est oxygéné, plus la personne va être bien physiquement et moralement, et moins le risque de récidive est élevé. Ça a été également prouvé scientifiquement, il y a de nombreuses études sur Internet. Une diminution des risques de développer un cancer, une diminution des risques de mortalité également, dans le cas des cancers en soins palliatifs. Il y a des cancers qui sont non guérissables mais maîtrisables. Il y a donc finalement une diminution des risques de mortalité. Le patient va se maintenir et maîtriser la maladie également en partie par le mouvement. C'est également multifactoriel. Tout ne repose pas sur de l'activité physique, il y a aussi un contexte.

éliminer le traitement. Il va donc y avoir un effet très bénéfique de l'hydratation, d'une bonne hygiène de vie. Une prise en charge psychologique aussi est très conseillée pour permettre aux patients d'avoir cette capacité de se confier, de faire le point suite à l'apparition de la maladie, d'être accompagné pour vivre au mieux la pathologie. Donc on le sait, il y a des bienfaits pendant et après les traitements, mais également avant. Plus le patient commence tôt l'activité physique, notamment avant le début du traitement, plus le corps sera forgé physiquement et mentalement pour affronter le traitement. Si le patient commence pendant le traitement, cela évite trop rapidement une dégradation physique. Si le patient a pris connaissance de la CAMI après les traitements, il s'agit de récupérer la masse musculaire perdue, récupérer finalement la perte de condition physique. Alors, je pense à l'équilibre, à la souplesse. Et on fait beaucoup de souplesse sur les séances pour éviter la raideur articulaire et musculaire qui apparaît souvent en situation de chimiothérapie et de traitement de manière plus large. Nous en avons parlé avec un anesthésiste qui est passé sur RLP Radio il y a peu de temps. Il y a vraiment un bénéfice du mouvement avant la chirurgie, notamment dans le cadre du cancer du côlon. Un patient qui va bouger, notamment qui va travailler ses abdominaux avant la chirurgie, va avoir moins de pertes post-chirurgicales. Les abdominaux transverses, grand droit, mais également le périnée, auront été suffisamment constitués pour permettre au patient une chirurgie avec un retrait naturel de la masse musculaire post-chirurgie, mais un maintien de la masse musculaire qui avait été formée avant. Le patient va, malgré la perte de masse musculaire, en ayant construit avant, être moins déficitaire après la chirurgie. Si le patient a pris un rythme avant la chirurgie de venir sur les séances CAMI Sport et Cancer, il va pouvoir revenir ensuite et reconstituer très rapidement sa masse musculaire et donc récupérer beaucoup plus rapidement, que ce soit en termes de forme physique ou de fatigue mentale. On le sait, plus on bouge, plus on a envie de bouger. C'est un cercle vertueux. Il y a donc des bienfaits durant les traitements, que ce soit la radiothérapie, l'immunothérapie, mais également durant la chimiothérapie. Il y a également, dans les situations de chirurgie, un bénéfice important. Je parlais d'immunothérapie. L'immunothérapie consiste à naturellement faire travailler le corps contre la tumeur. Donc on est sur une nouvelle technique, mais nous avons également la radiothérapie. La radiothérapie va permettre, par une séance de rayon ciblage, d'aller cibler la tumeur et d'aller finalement l'irradier sur plusieurs séances, donc qui durent, c'est très variable, entre 15 et 30 séances dans la moyenne des patients. Le patient va venir tous les jours pour irradier la tumeur. Il y a donc des fois un effet un peu coup de soleil, avec un effet chaleur sur la zone irradiée. Donc parfois, un changement de texture de la peau, un durcissement de la peau qui peut créer des problèmes de mobilité. D'où l'importance de bouger aussi la zone irradiée par la radiothérapie. La chimiothérapie, on en a parlé tout à l'heure, avec tous les effets secondaires associés, va finalement nécessiter une activité physique dès le début, voire si possible avant le début des traitements. Il y a une régulation du taux d'insuline, notamment lors de l'activité physique, avec une diminution du glucose, une meilleure régulation de l'insuline donc libérée par le pancréas et donc des hormones circulantes beaucoup plus stables, une diminution de l'inflammation chronique de bas grade. L'inflammation chronique de bas grade va diminuer grâce à une régulation du glucose. Il y a également une diminution de la fonte musculaire, ce qu'on parle de sarcopénie dans le cadre des traitements. Un meilleur sommeil, une humeur plus stable. Une image corporelle, au final, que le patient apprécie davantage, avec une diminution des symptômes dépressifs, une diminution des douleurs et effets secondaires également. On en a parlé tout à l'heure. Un impact sur la vie globale et une diminution des risques de récidive, une augmentation des chances de guérison. Elle stimule les défenses immunitaires, l'activité physique. Elle est efficace sur la plupart des traitements. Pour remédier aux effets secondaires des traitements, elle nécessite une adaptation des efforts. On en a parlé tout à l'heure également. Le cancer, notamment les sarcomes, le cancer colorectal, le cancer du sein, le cancer des ovaires, les glioblastomes et le cancer du poumon, il y a un risque qui dépend du stade initial et des types de cellules. Dans le cadre du sarcome, nous avons un risque élevé de récidive locale ou à distance. Le cancer colorectal a une fréquence de rechute selon l'atteinte des ganglions. Le cancer du sein également. Il y a une forme d'hormonothérapie, il y a un risque de rechute, notamment les cancers des ovaires également. Après la première ligne de traitement, il y a souvent un taux de récidive.
le glioblastome,

0: qui est une tumeur cérébrale agressive avec récidive, fait partie des cancers avec un haut taux de risque de récidive. Il y a des facteurs qui vont bien sûr influencer les récidives. Le stade ou le diagnostic initial. Plus le cancer est détecté tardivement, plus il y a un risque de rechute. Peu importe le type de cancer. Le stade histologique. La tumeur de haut grade est plus agressive. Une atteinte des ganglions voisins aussi élève le risque. Lorsque la tumeur est dite métastasée, s'est déplacée dans d'autres organes, il va y avoir un risque de rechute plus important. Et donc, il va falloir que le patient soit davantage suivi. Le délai de 2 à 3 ans en moyenne avant la fin des traitements est parfois 5 ans et plus. C'est-à-dire que le patient, une fois qu'il a arrêté ses traitements, est considéré en rémission, mais pas encore en guérison. Donc 2 à 3 ans en moyenne après la fin des traitements, il est considéré en rémission. Et après 5 ans, il est considéré en guérison. Le cancer le plus fréquent chez la femme est le cancer du sein. Il y a le cancer triple négatif qui est très agressif et se développe rapidement, notamment chez les femmes jeunes. Et le cancer hormonodépendant. Celui-ci dépend des hormones féminines, les œstrogènes, qui viennent stimuler la zone cancéreuse et vont finalement contribuer au développement du cancer. Dans le cas du cancer triple négatif, il y a différents types de traitements, souvent des chimiothérapies associées à des radiothérapies, parfois de l'immunothérapie. Dans le cas du cancer hormonodépendant, nous sommes sur des traitements souvent similaires, accompagnés ensuite, après les traitements, post-traitement, d'un cachet qui s'appelle l'hormonothérapie, qui est pris 5 à 10 ans en moyenne après les traitements principaux effectués pour permettre à la femme de limiter le risque de récidive. Les traitements hormonodépendants vont finalement diminuer le risque de récidive en diminuant le taux d'œstrogène, d'hormones féminines dans le corps, bloquer les œstrogènes. Donc il y a de nombreux effets secondaires, notamment des douleurs articulaires, un effet de ménopause artificielle avec beaucoup de bouffées de chaleur, avec des sudations, parfois des nausées. Mais il y a également un facteur de protection contre le risque de récidive. Chez l'homme, le cancer le plus fréquent, c'est le cancer de la prostate. Il est mesurable grâce au taux de PSA dans la prise de sang. Le taux de PSA va permettre de savoir si l'homme est atteint d'un cancer, si le taux de PSA est trop haut. Il va y avoir ensuite des examens complémentaires si le taux de PSA est trop haut, notamment une biopsie qui va permettre de déterminer réellement le cancer. Si celui-ci est trop avancé, il y a une prostatectomie totale, un retrait total de la prostate. Pour aussi bloquer les hormones masculines, la testostérone, qui est à l'origine du développement du cancer. Et qui est également à l'origine de la stimulation de la zone prostatique et donc du cancer. Il y a également la prostatectomie partielle pour les hommes qui n'ont pas un cancer de la prostate développé. Il va falloir, dans le cadre du cancer de la prostate, développer toute la partie périnéale. La prostatectomie va, comme je le disais tout à l'heure, mais c'est très important de le rappeler, va avoir un impact sur le périnée indirectement. Cette chirurgie, c'est une chirurgie lourde. Pour éviter les fuites urinaires et récupérer plus vite, il va falloir que l'homme travaille les abdominaux et le périnée. Dans le cas du cancer du sein, je le rajoute, c'est très important, la femme peut également avoir une chirurgie. La chirurgie, ça peut être une tumorectomie, un retrait de la tumeur locale, ou une mastectomie, un retrait total du sein. Dans ces deux cas, il va y avoir une cicatrice. Il va falloir, dans le cadre des séances, mobiliser un maximum le bras pour limiter l'adhérence cicatricielle, que la cicatrice post-chirurgie vienne se coller au muscle du grand pectoral et limiter ensuite le mouvement de manière chronique chez la femme. Il va y avoir tout un travail de circonduction, mobilité circulaire des bras, d'élévation médiale et d'élévation latérale. Donc le rôle du praticien est très important, que ce soit dans le cadre du cancer du sein ou du cancer de la prostate, qui sont les cancers les plus répandus chez les hommes et chez les femmes. Mais il y a également le cancer du côlon. Le cancer du côlon se développe le plus fréquemment à partir de polypes. Il y a des polypes, ce qu'on appelle des petites masses bénignes, dans le côlon, qui vont parfois se développer en tumeurs malignes, donc masse bénigne non alarmante, mais sous contrôle. Sur le long terme, on peut découvrir qu'une masse bénigne s'est transformée en masse maligne. Et donc là, il va y avoir de la masse bénigne à la masse maligne, tout un suivi qui est tout à fait différent. La masse maligne, grâce à une biopsie, permet de confirmer qu'il y a l'apparition d'un cancer. Le cancer du côlon est traité sous forme de laparotomie, de nouvelles techniques beaucoup plus ciblées, d'opérations moins abrasives. Autrefois, c'était davantage à laparotomie, il y en a de moins en moins. C'est de laparotomie permet une chirurgie verticale du ventre du patient, une ouverture finalement. On va également ouvrir le transverse pour aller chercher la tumeur, l'opérer. Il va y avoir souvent une partie plus ou moins importante du côlon de retirer. Suite à une laparotomie, qui est une chirurgie très importante, il va y avoir tout un travail, donc avant mais également après, de reconstruction de la masse abdominale, mais de manière très fine et ciblée. La laparotomie a nécessité une ouverture des abdominaux, des transverses, muscles profonds abdominaux. Il va falloir donc travailler de manière très douce pour éviter l'éventration, qu'il y ait une réouverture des transverses et que les organes sortent par cette réouverture. La cicatrice est souvent très fragile, il va falloir éviter également l'adhérence cicatricielle au niveau de la cicatrice du ventre, donc il va falloir faire également attention à bouger quand même suffisamment la zone abdominale pour ne pas impacter la mobilité abdominale du patient. Il y a également un phénomène de cyphose chez les personnes ayant bénéficié d'une laparotomie. La cyphose, c'est quand la personne se voûte pour indirectement opter pour une posture de protection sans s'en rendre compte et protéger la cicatrice. Il y a également le cancer du poumon. Le cancer du poumon, tout comme le cancer du pancréas, c'est un des cancers les plus complexes à prendre en charge, n'étant pas toujours opérable. Le cancer du poumon se développe souvent directement au cerveau dans le cadre des métastases. Le cancer du poumon va impacter tout l'aspect cardio-respiratoire du patient. Il va y avoir tout un travail de respiration, d'ouverture du thorax, de la cage thoracique, de conscience diaphragmatique chez le patient à réaliser. Le cancer du poumon, parfois opérable. Le cancer du pancréas, lui, est plutôt à maîtriser. C'est une zone qui va être très difficile à aller chercher en termes de chirurgie. Dans tous les cas, il va falloir travailler la lutte contre l'essoufflement. Donc en périphérie des séances, aller marcher, faire du vélo et toujours des activités physiques douces. On évite la course à pied qui, en lien avec les traitements qui sont souvent très lourds, même dans le cadre de cancers à maîtriser, comme le cancer du poumon ou du pancréas, il va falloir faire attention aux articulations qui restent fragiles et aux os aussi qui sont fragilisés. Voilà pour aujourd'hui. J'espère que ce reportage sur le cancer vous aura plu. Un grand rappel sur la CAMI, la chronique Radio CAMI, mais également la CAMI à l'échelle nationale, les différents types de cancers, comment nous, à la CAMI, on les prend en charge. Et si vous avez des questions, vous pouvez nous les poser sur Instagram. Vous pouvez également nous contacter via la radio Radio Libre en Périgord. Le prochain podcast, vous allez avoir un témoignage très touchant d'une maman avec sa fille en situation de handicap. Vous avez également l'association La Croisée qui passera dans les mois à venir et un petit flash de neurofeedback d'ici la fin de l'année. Un programme bien riche, j'espère vous voir fidèle sur la chronique radio RLP, CAMI, activité physique, thérapeutique et cancer. Parlons-en.
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Eh oui, il faut continuer à rigoler quand même un petit peu. Alors, coucou, me revoilou. Il est 9h30 à quelques secondes près. C'est donc l'heure de la chronique déjantée du patou, qui rit de tout, ou presque, en direct dans les studios de Radio Libre en Périgord, la radio que l'on adore. La famille Talleyrand-Périgord a revendiqué être, par celle de Grignols, une branche cadette de la famille des comtes de Périgord, descendant de Boson Ier, comte de la Marche et de Périgord, même si cette filiation a été contestée, car le surnom de Talleyrand était utilisé comme nom de lignage. Il n'empêche que le plus célèbre des Talleyrand est, bien sûr, Charles-Maurice de Talleyrand-Périgord, né en 1754 à Paris, diplomate français de Louis XVI à Louis-Philippe. Il faut bien avouer cependant qu'il n'a jamais, malgré la résonance de son patronyme, posé son beau pied en Dordogne. Mais on lui en fera grâce puisqu'il était doté d'un bon sens de l'humour, si l'on en croit quelques-unes de ses citations les plus connues. « Ne dites jamais du mal de vous, vos amis en diront toujours assez. Le meilleur moyen de renverser un gouvernement, c'est d'en faire partie. L'esprit sert à tout, mais il ne mène à rien. » Un jour, il dit à ses domestiques « J'ai une bonne nouvelle pour vous. Vous allez être augmentés. Vous étiez 3, vous serez 4. » Voilà, c'était un extrait de mon livre intitulé « Périgord, terre d'humour » que vous pouvez vous procurer, notamment à l'espace loisirs et culture du magasin Auchan, de 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V'là les actus. Alors, bien sûr, consacré entièrement à la rubrique élections. Enfin du neuf dans ces élections, car on vient d'apprendre que, pour faire la nique aux petits jeunes qui croient tout savoir de la vie politique alors qu'en fait, ils n'y connaissent rien, quelques dinosaures vont pointer leur nez. En l'occurrence, Jean Turcot, 108 ans, ancien député gaulliste de Paris, Jacqueline Chaunavel, 102 ans, ancienne députée et maire de Bagnolet, Édith Cresson, 92 ans, ancienne première ministre éphémère, Pierre Joxe, 91 ans, ancien ministre et président de la Cour des comptes, et avec eux, un seul slogan, les vieux au pouvoir. Vu à la grande braderie de Lille, Gabriel Attal et Jean-Luc Mélenchon faire campagne et en profiter pour tripoter quelques moules. Mais, pour ne pas être pris en flagrant délit de harcèlement, ils ont pris bien soin de ne pas s'occuper de celle de l'écologiste Marine Tondelet, qui a préféré, elle, défendre la frite, rendant ainsi un hommage déguisé aux agriculteurs, bien sûr. Dans les candidatures déclarées, la droite annonce Marine Le Pen, Bruno Retailleau, Gabriel Attal, Édouard Philippe et le joker Francis Lalanne. Eh bien, cette semaine, la gauche égalise, car après celle de Marine Tondelier, Jean-Luc Mélenchon et Raphaël Glucksmann, voici Olivier Faure, secrétaire du Parti Socialiste, et Fabien Roussel, secrétaire du Parti Communiste, qui partent aussi au combat. Et ce n'est pas fini. Le souci, c'est le boulot que cela va me donner pour essayer de trouver des conneries à raconter sur chacun des candidats. Mais je ne me plains pas, cela va faire travailler mes neurones un peu plus. Affaire à suivre, donc. Et voilà la pause musicale. On dit d'elle que c'est une icône. Oh, quel vilain mot quand même. Moi, je pense qu'elle est plutôt une étoile au firmament de la chanson française. Elle fête ses 65 ans en fin de semaine. Et je suis certain qu'aujourd'hui, avec Mylène Farmer, c'est une belle journée qui s'annonce.

Eh bien, merci Mylène. Et sans autre transition, voici le moment du contre-pé. La semaine dernière, je vous proposais quelques contre-pèteries concernant la rentrée scolaire. Mon jeune voisin avait l'envie d'intégrer l'école des mines de Paris. Inversion du M de mine avec le P de Paris. Alors que son père lui vantait les bons côtés de l'école de Saumur. Inversion du B de bon avec le C de côté. Dans les deux cas, il pouvait rentrer chez lui une fois l'école verrouillée. Inversion du hall de l'école avec le houille de verrouillé. Même s'il se sentait capable d'emmurer l'école, et là c'est une double contre-pèterie, il faut d'abord inverser les deux M d'emmurer avec le C de école, et ensuite le premier R d'emmurer avec le L de école. Dimanche prochain, c'est l'ouverture de la chasse. Alors, allons-y gaiement. Il est fou de la chasse amateur. Il est fou de la chasse amateur. Il saute de la fête à la chasse. Il saute de la fête à la chasse. Il n'y a pas de bonne chasse sans solide pied. Il s'agit là d'une contre-pèterie glissée. Je répète, écoutez bien. Il n'y a pas de bonne chasse sans solide pied. Cet élève aime bien chasser les maths. Cet élève aime bien chasser les maths. Et une double pour terminer. À la marquise dont la meute évolue, le chasseur lui montre deux superbes pièges sous l'averse. À la marquise dont la meute évolue, le chasseur lui montre deux superbes pièges sous l'averse. Les indices, la semaine prochaine. Et c'est la minute blague. Alors on va rester dans le domaine de la chasse avec cette histoire qui sent le vécu. Vous savez certainement que l'ours a été réintroduit dans les Pyrénées et que cela ne plaît pas forcément à tout le monde, tel Guillaume, chasseur originaire de Coulounier-Chamiers, qui s'y rend régulièrement. Afin de tirer de bons coups, il avait pris auparavant soin de bien compter ses douilles, évidemment. Soudain, il aperçoit un ours. Il tire et le tue. Il sent alors une tape sur son épaule, se retourne et se retrouve face à un ours gigantesque qui lui dit « Tu as tué un de mes confrères, alors tu as le choix. Soit je te tue aussi, soit je te sodomise. » Après 2 mois de convalescence, le chasseur décide de retourner dans la montagne pour se venger. Et justement, il croise l'ours gigantesque qui lui avait valu cette arrêt maladie. Alors, il tire et le tue. Il sent alors une tape sur son épaule, se retourne et se retrouve face à un grizzly qui lui dit ah, tu as tué un de mes confrères, alors tu as le choix. Soit je te tue aussi, soit je te sodomise. Après 6 mois de convalescence, le chasseur décide de retourner dans la montagne pour se venger. Et justement, il croise le grizzly en question. Il tire et le tue. Il sent alors une tape sur son épaule, se retourne et se retrouve face à un ours polaire qui lui dit « Allez, à vous, tu viens pas ici que pour la chasse, hein ?» Voilà les petits loups, c'est fini pour aujourd'hui. N'oubliez pas que vous pouvez me re-écouter vendredi à 15h30 et samedi à 9h30 à la technique, c'était Antoine, et je le remercie. Samedi prochain, 12 septembre, une nouvelle fête des arts va voir le jour à Bourgnac, à 4 km de Mussidan, sous le titre de Faudalac. J'y participerai avec quelques auteurs, mais aussi des peintres et des musiciens, même que je ferai une petite animation drôlatique dans l'après-midi. En conséquence, si vous ne savez pas quoi faire samedi prochain, venez donc à Bourgnac pour encourager les organisateurs de cette première manifestation. En attendant de vous rencontrer, je vous délivre le petit message habituel. Salut les copains, salut mes poules, vive nous et arrivé der Show.

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1: سيزون 7. Le monde est un océan qui se soulève. Écoute-t-on déferler son écume. La Bolivie, terre rouge et verte au cœur de l'Amérique latine. Point de fracture du paysage continental à la longue histoire de lutte et de révolution. Pays à la plus haute capitale du monde et à la plus forte proportion de personnes issues des peuples indigènes. C'est aussi le premier pays au monde à avoir adopté une constitution sacralisant un état plurinational, comprenant une déclaration des droits de la terre-mère. Cette Bolivie-là a vu en octobre 2025 un président néolibéral être élu. Six mois plus tard, elle se soulève. C'est l'actu des oubliés et nous partons sur l'altiplano en compagnie de Suzette Agramont, politologue et chercheuse à La Paz, autrice notamment de Si près de l'enfer, si loin de Dieu, femmes et victimes du coup d'état de 2019 en Bolivie.
2: Mira, ha sido una movilización de resistencia.
3: C'est une mobilisation assez caractéristique de la Bolivie. Ça commence avec la problématique des terres indigènes menacées par les entreprises privées. Et alors s'organise une marche pour la vie menée par les peuples originaires. Ça, c'est l'étincelle. Plus de 22 jours de marche pour arriver à La Paz, au siège du gouvernement. Gouvernement dont la répression est très forte. À cette mobilisation s'ajoutent des secteurs qui avaient porté des revendications auxquelles le pouvoir n'avait jamais donné aucune réponse.
2: Los movimientos campesinos y populares, mujeres obreras,
3: la paysannerie, des femmes ouvrières, des travailleuses, les personnes porteuses de handicap et des précaires commencent un mouvement de marche et de blocage continu de 53 jours. Il y a des persécutions politiques, des arrestations et des détentions, des disparus et des personnes tuées. Il n'y avait plus à manger et le peu qu'on trouvait était très cher.
2: Muertos.
3: La Bolivie a connu un véritable chaos.
2: Bolivia estaba viviendo un chaos.

0: Tout commence avec l'élection en octobre 2025 de Rodrigo Paz à la présidence. Alors que la Bolivie traverse une crise économique majeure, le MAS, principal parti de gauche qui dirige le pays depuis presque 20 ans, est déchiré entre trois candidats. Tout le monde craint que le pays ne tombe entre les mains de l'extrême droite. Or, Rodrigo Paz remporte le premier tour avec une image de politicien sérieux, à l'écoute de cette frange populaire qui souhaite un changement de figure, mais qui tient aux acquis sociaux des 20 dernières années. Il promet la conservation des services publics et réunit autour de lui une large coalition hétérogène qui a pour mission de relever le pays sans le vendre aux capitaux étrangers.
1: Beaucoup de secteurs avaient besoin d'un changement, une personne qui puisse affronter la crise économique. On avait très peur que ce soit Tuto Quiroga, le candidat d'extrême droite, que les sondages donnaient gagnant. Donc Rodrigo Paz, ça a été une surprise, mais il était accompagné de quelqu'un pour la vice-présidence, Edmond Lara, ancien policier qui connaît les zones rurales isolées de la Bolivie.
2: L'élection ne fut pas pour Rodrigo qui se gagnait, sinon pour Edmond Lara.
1: C'est vraiment lui qui a remporté le premier tour. C'était comme un vote de protestation. Et en même temps, il y avait un discours rénovation politique, lutte contre la corruption, amélioration de l'économie. Tout cela a convaincu les secteurs populaires.
2: C'est ce qui a llamado mucho a estos sectores populares para sumar el voto.
0: Or, une fois élu, le président centralise tout autour de lui, néglige ses alliés et ses promesses de campagne. Il révèle son vrai visage, dialogue avec Trump et le FMI, s'aligne sur les gouvernements néo-fascistes d'Amérique latine. En interne, il néglige sa coalition déjà fragile et marginalise son vice-président Edmond Lara. En Bolivie, le rôle du vice-président a pourtant une importance cruciale. Responsable des relations avec le Parlement et contre-pouvoir au sein de l'exécutif, Edmond Lara s'est forgé une image d'homme de rupture proche du peuple, et beaucoup y ont cru. Alors, lorsque Paz le prive peu à peu de ses prérogatives, la confiance s'étiole.
1: D'entrée de jeu, il y a une rupture qui surprend tout le monde. Rodrigo Paz supprime toutes les prérogatives de vice-président, et Edmond Lara n'arrête pas de se plaindre. Il se plaint de tout, car les promesses ne sont pas tenues, car le président lui interdit de faire partie du Conseil des ministres. Et jusqu'aujourd'hui, les règles constitutionnelles sont ignorées. Le vice-président est privé de ses compétences, et c'est le président et ses ministres qui les utilisent à sa place. Et en plus de ça, Rodrigo Paz bloque toute l'Assemblée législative en ne gouvernant que par décret.
0: La coalition perd toute légitimité en quelques mois. En octobre, deuxième tour de l'élection présidentielle, la coalition remportait 285 municipalités sur les 333 que compte le pays. Aux élections locales de mars, elle n'en remporte que 39. Pour Canela Crespo, avocate et militante d'Evo Pueblo, interviewée par Romain Mingus pour Les Deux Rives, la situation reflète une chose. Comment le gouvernement a interprété à tort que le pays arrivait au bout du cycle politique ouvert par les luttes qui avaient mené à l'instauration de l'État plurinational ? Car effectivement, la Bolivie connaît depuis quelques années une alternance politique que l'on pourrait presque qualifier de phénomène contre-révolutionnaire après 20 ans de profondes transformations.

0: L'histoire de la Bolivie est extrêmement chargée en résistance et en confrontation entre, d'un côté, l'élite descendante des colons européens, encore aujourd'hui grands propriétaires terriens, et de l'autre, une population indigène et paysanne majoritaire et aussi massivement ouvrière, puisque la Bolivie est un pays de mines et d'hydrocarbures. Après deux révoltes majeures de l'eau en 2000 et du gaz en 2003, le pays traverse une période de conflictualité profonde à l'issue de laquelle Evo Morales arrive au pouvoir. C'est le premier chef d'État issu des peuples indigènes dans l'histoire contemporaine de l'Amérique latine.
1: Del 2006 al 2019, hay una gestión que ha transformado.
2: De 2006 à 2019, il y a une gestion qui transforme profondément le pays, même si nous en sommes sortis avec d'intenses polémiques politiques et institutionnelles.
1: Y la aprobación de una nueva constitución política del Estado.
2: En 2009, d'abord, il y a l'Assemblée constituante et la mise en place d'une nouvelle constitution. Nous devenons un État plurinational à travers lequel les droits humains sont renforcés. Les droits des peuples originaires sont reconnus. Et puis, il y a la déclaration des droits de la terre-mère.
1: Posteriormente viene la nacionalización.
2: Ensuite viennent les grandes nationalisations et la mise en place d'un contrôle étatique sur les ressources avec des entreprises publiques. On utilise cet apport d'argent pour financer des politiques publiques, ce qui permet une réduction de la pauvreté, l'augmentation du salaire minimum, des programmes sociaux en faveur de la population. De très nombreuses infrastructures sont construites. Écoles, hôpitaux, routes, systèmes hydrauliques, électriques et installations sportives. En termes de gouvernance, les peuples indigènes et la paysannerie ont participé à la prise de décision en étant intégrés au cœur du pouvoir politique et représentés au Parlement. Le gouvernement n'a pas été seulement assuré par des professionnels.
1: La justicia indígena originaria campesino.
2: Ensuite, au niveau local, il y a l'émergence de l'autonomie indigène et de la justice communautaire.
1: En politique internationale, c'est un des...
2: À l'échelle internationale, beaucoup de politiques ont été mises en œuvre contre l'impérialisme et les États-Unis, avec des processus de coopération continentale qui ont été fortement transcendantaux pour la Bolivie. Et l'héritage qu'on peut retenir de manière plus abstraite, c'est le respect à l'égard des personnes vulnérables qui ont été reléguées toute leur vie.
0: Or, au moment de devoir céder sa place au pouvoir, Evo Morales manigance pour faire un quatrième mandat. Il n'en faut pas plus pour que l'élite de droite s'infiltre dans la brèche, l'accuse de dictature et trouve la légitimité pour fomenter un coup d'État. Au lendemain de la victoire d'Evo Morales dès le premier tour, l'opposition, suivie par l'Organisation des États américains, semble avoir des preuves de fraude. Des enquêtes indépendantes estimeront qu'il n'y avait pas eu de triche. Mais le pays est chauffé à blanc. Les anti-Evo et les pro-Evo s'affrontent. Finalement, le président doit démissionner et s'exiler au Mexique. Les élus du MAS, le parti présidentiel, sont victimes d'une chasse aux sorcières. La plupart démissionnent ou sont empêchés de remplir leurs fonctions. Et dans la confusion, la présidence par intérim échoit à Jeanine Áñez, figure de la droite autoritaire. Le pays se soulève plus fort encore et la répression est sanglante. Un an après le coup d'État, Áñez accepte finalement, après plusieurs reports, d'organiser des élections. Elles sont à nouveau remportées par le MAS, avec 55% des voix dès le premier tour. C'est Luis Arce, économiste et ministre de Morales au moment du coup d'État, qui devient président. Sa première mesure est d'instaurer un impôt sur les grandes fortunes pour financer une allocation contre la faim. Cependant, alors que l'inflation était la plus faible du continent, la baisse du prix du gaz prive le pays de liquidités et crée une volte-face économique. Très vite, la crise est là et Arce s'éloigne des secteurs populaires qui regrettent déjà Evo Morales. Finalement, la guerre ouverte entre les partisans d'Arce et ceux d'Evo conduit le parti dans l'impasse. Et aux élections de 2025, il ne peut qu'observer son inéluctable défaite.

0: muerde.
1: C'est donc ce contexte qui a mené Rodrigo Paz au pouvoir. Une fois installé, ses premiers mois sont un cauchemar pour ceux qui ont cru en lui comme pour celles qui l'ont élu pour faire barrage aux fascistes. À la crise, la réponse apportée par la nouvelle administration est largement néolibérale. Parmi les premières mesures, supprimer l'impôt sur les grandes fortunes et les subventions pour le gazole. Alors qu'il est producteur d'hydrocarbures, le pays est déjà en pénurie de carburant. Pire, en février, le peu de gazole qui arrive dans le pays est de mauvaise qualité et il endommage les moteurs. Des centaines de véhicules finissent à la casse et nombre de transporteurs perdent leur outil de travail.
2: Surgen las demandas no escuchadas.
3: C'est là qu'émergent de premières revendications et un appel à mobilisation des centrales ouvrières sur la problématique du pouvoir d'achat et du gasoil. Parce que, encore aujourd'hui, les files d'attente sont interminables. Il n'y a pas de diesel, il n'y a pas d'essence et le peu qui arrive est de mauvaise qualité. Alors les gens commencent à s'énerver.
2: Entonces, la gente comienza a molestarse.
1: Le conflit actuel émerge véritablement en avril, autour d'une proposition de loi sur la propriété agraire. Plusieurs secteurs dénoncent que la loi favorise des processus de concentration agraire. Or, la question de la propriété de la terre est, comme partout en Amérique latine, la mère de toutes les batailles. En Bolivie, c'est après la révolution de 52 qu'on avait obtenu la loi agraire, c'est-à-dire la fin du système colonial hérité de l'Empire espagnol et la situation de quasi-esclavage qui en résultait pour les communautés indigènes. La redistribution à la petite paysannerie pouvait commencer, offrant la possibilité de vivre dignement et directement de son travail. L'application effective de ces lois agraires prend en fait des décennies et bien souvent, elle n'a jamais été totalement achevée. Aujourd'hui, alors que les ressources naturelles font l'objet d'une prédation accrue de la part des multinationales, c'est une offensive globale qui est menée pour reprendre aux peuples indigènes des terres qu'ils sont parvenus à conserver ou à récupérer depuis les années 90. Ainsi, des lois similaires sont combattues en ce moment même au Chili ou en Argentine.
3: La loi prévoit que des petites propriétés rurales puissent se convertir en terres de taille moyenne. Or, les organisations indigènes de Pando et du Beni craignent que transformer le droit agraire de cette manière mette leurs terres en danger, qu'elles puissent être prédatées et incorporées au marché. Et c'est ainsi que commence la marche vers la paz pour exiger l'annulation de la loi.
1: Le 8 avril, une marche indigène démarre de Pando à l'extrême-est du pays pour rejoindre La Paz, la capitale située au nord-ouest. Des centaines de kilomètres parcourus en 28 jours, durant lequel le mouvement prend de l'ampleur. Les projecteurs sont tournés vers les atteintes aux ressources naturelles, sur les risques de pillage du pays et sur les nombreux décrets passés sous silence, mais qui risquent d'affaiblir le pays et de menacer la souveraineté alimentaire et l'accès à l'eau.
2: Por otra parte, se empieza a promulgar decretos.
3: D'autre part, un grand nombre de décrets sont promulgués contre la souveraineté de la Bolivie, qui favorise les entrepreneurs privés en matière d'eau et d'électricité. Ce sont des manœuvres souterraines. Il y a environ 25 décrets dont personne n'a entendu parler. Et ils sont en train de vendre le pays. Et à cela, s'ajoute une situation d'extrême sécheresse causée par le réchauffement global. Nos réserves d'eau sont en train de s'épuiser.
2: Nuestras reservas están, se están acabando, se están...

0: Ses périphéries remontent le long de grandes collines et de falaises. 1000 escaliers, désormais des téléphériques, permettent de rejoindre le grand plateau qui la surplombe. Et sur ce plateau, El Alto, la banlieue populaire dont le nombre d'habitants et d'habitantes dépasse depuis 2010 celui de La Paz, est fortement ouvrière et profondément en lien avec la paysannerie de l'Altiplano. Lorsqu'arrive la marche du Pando, El Alto bouillonne déjà. Les revendications liées au gazole, à l'inflation et aux conditions de travail jaillissent de nouveau. Guidées par leur base, la COB, la grande centrale ouvrière bolivienne, et la Tupac Katari, l'organisation paysanne de l'Altiplano, appellent à se mobiliser. Le 1er mai, les différents secteurs de la lutte se fédèrent et énoncent leurs revendications. Retour de l'impôt sur les grandes fortunes, 20% d'augmentation des salaires pour compenser l'inflation, maintien des programmes sociaux et des subventions sur le gazole, plus des revendications sectorielles. Enseignantes, routiers, mineurs, paysannes et indigènes, tout le monde se retrouve dans la rue. Et c'est la grève générale illimitée qui est annoncée par la COB. Le pays entier répond avec une force inouïe. Les rues sont noires de monde d'Oruro à Potosi, à Cochabamba bien entendu, et même à Santa Cruz. Le peuple défile de manière unitaire et radicale contre ce président vendu aux Yankees qui n'a pas daigné répondre aux revendications de ces derniers mois. La capitale est paralysée. Le président a fait l'erreur de croire que parce que le MAS était par terre, le mouvement social était mort en Bolivie. Il vient en réalité d'allumer une poudrière.
1: Il n'y a pas eu de réponse aux revendications. Alors tous les secteurs sortent de manière unitaire pour affronter le gouvernement. Ça commence par des grèves, des manifestations qui se transforment en mouvement national. Et c'est parti. Tous les jours, il y a des marches, puis des blocages. Et de là naissent les comités de blocage auto-organisés dans les districts d'El Alto. Ça se fait à l'initiative des Ponchos Rojos et de la Tupac Katari, l'organisation paysanne. Et dans ces comités est organisé le blocage du pays, en transmettant les infos aux camarades des provinces.
0: Rodrigo Paz annonce l'annulation de la loi 1720 sur la propriété des terres. Mais c'est trop tard. Le mois de mai souffle sur le pays comme un ouragan populaire. 150 points de blocage sont recensés au cours du mois dans 6 provinces différentes. Et dans la capitale, c'est bientôt le chaos. Le centre de La Paz est régulièrement le théâtre d'affrontements sanglants entre la police et les mineurs équipés de lance-pierres et de projecteurs de fusées de détresse. Plusieurs fois, la foule parvient aux abords de la place Murillo, au siège du gouvernement. Mais les forces de l'ordre tiennent leur barricade à coups de grenades explosives. Nombreux sont les blessés à déplorer, et parfois même des morts. Les routes menant à La Paz sont bloquées, à tel point que le gouvernement doit organiser un pont aérien pour faire venir les denrées les plus indispensables. Le 16 mai, la police charge et débloque durant quelques heures un point d'accès, ce qui permet de faire arriver quelques camions. Mais les barricades sont réimplantées dans la journée. Le gouvernement argentin du néo-fasciste Milei livre 12 tonnes de poulet, aide accueillie plus que froidement par le peuple. Et pour cause, l'événement ravive la mémoire du coup d'État de 2019. Car après avoir pris le pouvoir par la force, Jeanine Agnès avait reçu du matériel anti-émeute du président argentin de l'époque. Rodrigo Paz enchaîne les mauvais choix et accuse les protestataires d'être au service du narcotrafic. Dans sa logique, la révolte serait aux ordres d'Evo Morales et de ses amis cultivateuristes de coca. Que Paz reprenne ce discours à son compte le rapproche encore plus de l'extrême droite et des États-Unis. Et bientôt, on n'entend plus qu'un seul mot d'ordre, démission. La politologue Susana Bejarano explique dans El Salto.
2: Le président a gagné les élections avec le vote de mouvements sociaux disruptifs et ce sont les mêmes qui se mobilisent aujourd'hui.

0: pues han sido momentos muy tensos, momentos donde la gente en las carreteras no.
1: Ce sont des moments très intenses où les gens sur les routes se reposent très peu. Ils petit déjeunent, déjeunent et dînent ensemble dans les cantines collectives parce qu'il faut être ensemble.
0: Porque es una lucha de todos.
1: C'est une lutte de tout le monde. Ce sont des problématiques exigeantes qui nous concernent tous et qui nous touchent tous à court terme, à moyen terme et à long terme. Et on le vit ensemble. C'est dans ce sens que s'organise le blocage. Le peuple sauve le peuple, comme on dit. Alors tout le monde est solidaire dans ces espaces de résistance.
0: El pueblo salva al pueblo, dicen, ¿verdad? Entonces todos son solidarios en estos espacios de lucha.
2: Dans la veine du combat pour le partage des terres, le blocage total de la passe n'est nullement dénué de symbolisme. La pratique, maintes fois rééditée lors des luttes populaires face aux élites qui tiennent le centre colonial, provient du grand siège de la passe de 1781. Le peuple aymara se soulève alors pour chasser l'occupant espagnol. À sa tête, Tupac Katari espère devenir le vice-roi de Tupac Amaru, qui mène une révolte similaire du côté de Cusco. À ses côtés, Bartolina Sisa, qui mène une armée autonome de plusieurs milliers de femmes et lutte spécifiquement contre la violence de genre et l'oppression sociale et sexuelle que les Espagnols font subir aux femmes indigènes. Installant leur QG à El Alto, Katari et Sisa assiègent la passe durant 184 jours, jusqu'à ce que deux armées venues de Lima et de Buenos Aires parviennent à briser le siège tenu par 40 000 Aymara. Si Katari et Sisa vécurent mille atrocités avant que leur corps ne soit démembré et envoyé aux quatre coins du Haut-Pérou, leur statut se dresse encore à El Alto et leur histoire inspire les luttes populaires boliviennes. Le 5 septembre, date de l'assassinat de Bartolina, est célébrée comme la journée nationale de la femme indigène. Fin mai, la situation devient critique dans la capitale bolivienne. La nourriture n'entre plus, les prix atteignent des sommets. Les ministres font défection les uns après les autres et l'on ne donne pas cher de la peau de Rodrigo Paz. Mercredi 20 mai, celui-ci annonce un remaniement ministériel et la création d'un conseil économique et social. Mais par derrière, il manigance pour faire stopper le mouvement par tous les moyens. Le 23 mai, le nouveau ministre des Travaux publics, Mauricio Zamora, part en personne de La Paz avec 2000 policiers sur la route d'Oruro, celle qui relie la capitale au reste du pays, avec l'intention de déloger tous les blocages. Peu de temps après, il se retrouve engoncé dans une route secondaire, assiégé par les gens du coin dont les blocages s'étaient multipliés pour l'occasion. Il ne passera pas l'altiplano, qui ne désemplit pas des ponchos rouges et des gilets bruns. Par centaines, les paysans et paysannes se réunissent désormais en assemblée au milieu des immenses plaines d'altitude.
3: Fuera el gobierno mentiroso y hambreador.
0: Han estado como puntos de bloqueo territoriales.
1: Ça a été des points de blocage territoriaux mis en place par des communautés locales. Et ils ont formé des assemblées autoconvoquées pour discuter localement des directives nationales. Et encore aujourd'hui, ces comités sont actifs.
2: Durant un mois de blocage, les gens se retrouvent, dialoguent et la division politicienne semble plus lointaine. Localement, l'unité s'est refondée à travers les assemblées populaires. Javo Ferreira, auteur du livre « Communauté, indigénisme et marxisme », explique à El Salto.
4: Des dizaines de comités de blocage ont surgi à travers l'auto-organisation des travailleuses, des voisines, des étudiants. Tout ceci s'accompagne de fortes tendances à l'unité. C'est-à-dire qu'il y a quasiment un besoin naturel de chercher la coordination et l'articulation, non seulement au sein des comités autoconvoqués, mais même entre ces comités et les organisations officielles. Il est vital de penser comment préserver ces formes d'auto-organisation et de coordination démocratique dans le temps, parce qu'elles seront fondamentales pour ne pas repartir de zéro lors des prochains combats qui viennent inévitablement.
2: Les organisations syndicales elles-mêmes se font déborder. Le 2 juin, le comité auto-convoqué du district 8 d'El Alto convoque un cabildo géant, une sorte de coordination nationale du mouvement pour avancer sur les grandes orientations depuis la base et ne pas laisser aux chefs des centrales syndicales le loisir de négocier à leur place. Ne pouvant ignorer ce débordement populaire, les organisations paysannes et la COB participent et se joignent à l'appel commun, que Paz renonce à la présidence. C'est alors que le gouvernement accepte d'entendre les appels à négocier. Ils viennent désormais même des cercles qui lui sont proches, du patronat comme de sa propre coalition. Et pour proposer un dialogue, le président doit accéder à la première revendication des centrales syndicales, l'annulation de tous les mandats d'arrêt lancés contre ses membres, parfois pour terrorisme. Ce n'est qu'après une promesse d'abandonner les poursuites que les syndicats demandent à leur base si elle est d'accord pour dialoguer. Mais le non l'emporte. Entre-temps, le président Paz manœuvre pour se donner plus de liberté dans la répression. Dès le 28 mai, il fait abroger la loi 1341 sur les états d'exception, qui limitait notamment la présence de l'armée dans les protestations. La voie est ouverte pour instaurer l'état d'urgence et avoir recours à l'armée sans qu'elle, ni la police, ne puissent être inquiétés judiciairement pour d'éventuelles exactions. Encore une fois, le spectre du coup d'état de 2019 ressurgit. On en est là le 6 juin, lorsque dans l'Oriente, la police, les militaires et des groupes paramilitaires d'extrême droite tentent de démanteler un blocage dans la communauté de San Julián. Le conflit prend une tournure symbolique. Dans la région de Santa Cruz, la plus riche du pays, les inégalités sont impressionnantes et la précarité extrême, tout comme les actes racistes envers la population indigène, sont répandus. À San Julián, la situation s'envenime, mais la résistance tient bon. Le Sénat prend alors l'initiative de voter une loi d'exception pour instaurer l'état d'urgence, la transmet aux députés, mais le gouvernement temporise. Il craint l'embrasement.
1: Et c'est là qu'après 53 jours de blocage, un accord émerge entre le gouvernement et les organisations ouvrières. Il s'agit d'arrêter la protestation contre la promesse d'accéder aux revendications dans les 90 jours. Ça fait 50 jours et rien n'a été fait. Donc les mobilisations devraient ressurgir en octobre. Nous sommes en train de nous préparer pour octobre, parce que pour le moment, rien n'a été fait.
2: L'accord est immédiatement dénoncé par les comités locaux. Les Ponchos Rojos de La Paz et l'Alliance des sites tropiques de Cochabamba accusent la COB et les autres organisations de trahison. Elles annoncent la poursuite du mouvement. La moitié des 80 points de blocage encore debout tiennent bon malgré l'offensive du gouvernement. Car dans la foulée, l'état d'urgence est décrété. L'accord a permis au gouvernement de trouver la légitimité qu'il n'avait plus pour pouvoir lâcher les chiens. Au matin du 20 juin, la police et des équipes militarisées patrouillent et tentent de pénétrer dans les zones les plus combatives. À El Alto, autour de Cochabamba et à proximité des terres indigènes de la région de Santa Cruz.
1: Nous vivons actuellement un état d'exception. Un projet de loi doit être voté pour silencier le peuple et l'empêcher de manifester. Tous ces décrets sont anticonstitutionnels, mais apparemment notre justice ne fonctionne pas non plus. Il faut aussi dire qu'il y a eu beaucoup de tensions entre les comités et la centrale ouvrière, mais pas avec ses militants, plutôt avec ses dirigeants, car certains d'entre eux se sont vendus au gouvernement. Ils pensaient pouvoir dialoguer, travailler avec le pouvoir, mais ils ont été trahis. Et aussitôt signé cet accord, ils ont été persécutés. La police est venue chercher des gens chez eux, et certains dirigeants des syndicats et même des membres de leur famille ont disparu et sont introuvables aujourd'hui. Le gouvernement a trompé la centrale ouvrière parce que contrairement à ce qu'il avait annoncé, les emprisonnements et la persécution politique sont toujours d'actualité. Donc les comités sont en train de se réorganiser. Ils réfléchissent à de nouvelles stratégies comme le collectif des sites tropiques à Cochabamba qui anime un foyer très actif de la résistance. Tous les comités sont en vigilance et à n'importe quel moment ils peuvent réactiver les points de blocage.
2: Rien n'est donc terminé. La Bolivie est au cœur de l'hiver et le pays vit une sorte de trêve. Ce qui est certain pourtant, c'est qu'il demeure un foyer d'insoumission, de refus du néolibéralisme et de l'impérialisme. Ce que Canela Crespo appelle une limite historique.
5: Aucun projet politique ne peut obtenir de stabilité s'il tente de gouverner en ignorant le poids du mouvement indigène, le poids des organisations syndicales et paysannes et la mémoire politique construite autour de l'État plurinational. Ceci est un conflit autour du type de pays que sera la Bolivie. Soit construit selon des logiques néolibérales et technocratiques, soit un pays où les transformations impulsées par les luttes populaires continueront de définir la gouvernalité.
1: Il va y avoir des jours compliqués pour la Bolivie, mais il ne fait aucun doute que notre pays va résister. La Bolivie est un pays de lutte. Nous sommes en résistance. Et les gens sont en train de s'armer, d'organiser des mobilisations, y compris avec les anciens alliés de Rodrigo Paz, qui sont dégoûtés de tout ce qui se passe. Et si nous parvenons à l'abattre, ça va être un exemple pour tout le monde. Pouvoir faire tomber un gouvernement néolibéral, ça va être un exemple pour l'Amérique latine et le monde entier.
0: De poder derrotar un gobierno neoliberal, va ser un ejemplo para, como te digo, para Latinoamérica y el mundo.
6: Rojo y blanco, blanco y rojo, el color de mi bandera que de Bolivia es el rostro. No somos pocos, tampoco somos hartos, y aún así nos defendemos entre hermanos.
2: C'était l'actu des oubliés. Merci beaucoup d'avoir suivi ce premier épisode de la saison 7 intitulé « Le cœur d'Abia Yalla bat encore ». Vous aurez accès à toutes nos sources sur notre bandcamp L'Actu des Oubliés ainsi que sur l'audioblog. Le doublage a été réalisé par Marie-Lou, Virginie, Elisabeth et Thomas. Et pour la musique, vous avez entendu Aloha, Santa Mala avec la chanson Raza Visto Permanente et en ce moment Seizurap avec Ciudad Modelo. Belle journée à tous, prenez soin de vous et rendez-vous en octobre où nous irons au Chili et en Argentine.

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2: Jazzid présente Caravan Memory, une plongée dans la mémoire du jazz en France dans les années 80-90.
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2: Une série conçue par Jean-Paul Gambier qui nous offre en partage ses archives. Pour qui a suivi en France les tournées jazz de la black music dans les années 80-90, le trompettiste Oulu Dara était incontournable, mais toujours en deuxième ligne. Du Mississippi à l'avant-garde new-yorkaise, en passant par les Jazz Messengers, Oulu Dara a été célébré par ses pairs en 2025 pour l'ensemble de sa carrière. Nous l'avions rencontré le 23 octobre 1999 à l'occasion d'un concert de son groupe Okra, organisé à Montpellier par Jean Pinceau, à Mimi la Sardine. Oulu Dara, bonjour. Tout d'abord, une question. On vous connaît comme trompettiste, puis au cornet. La trompette est-elle votre premier instrument ? J'ai commencé par la clarinette.
3: Piano.
2: Après le piano.
3: Cornet.
2: Le cornet.
3: I played cornet for many years.
2: J'ai longtemps joué du cornet.
3: In 1953, 54, I must have been
2: 53-54, je devais avoir 13-14 ans.
3: They laughed at it.
2: À cette époque-là, le cornet est passé de mode.
3: Was the thing to play.
2: Il fallait jouer de la trompette.
3: So I changed to trumpet and I went
2: alors
3: back
2: je m'y suis
3: cornet,
2: mis. Et je suis revenu au cornet en 1979. Avez-vous jamais joué de la guitare ?
3: I always had one string.
2: J'ai toujours eu one string, une guitare à une corde avec moi.
3: All the time. Ever since I was a kid.
2: Depuis que je suis gamin, c'est comme ça. Il y a 10 ans, j'ai ajouté 5 autres cordes à ma guitare. Mais je joue toujours de la guitare à une corde. Chez moi, jamais en public.
3: I work a lot in theater.
2: J'ai souvent travaillé pour le théâtre.
3: And things like that. That's what I've been doing for the last.
2: Je travaille pour le théâtre au cours des 20 dernières années.
3: Writing plays and I use a guitar.
2: Et j'utilise la guitare.
3: Accompany me with my
2: pour m'accompagner à la voix,
3: voice.
2: Au chant.
4: Good. Okay. That's primal, I'm telling you.

0: pouvez-vous nous parler des musiciens que vous avez rencontrés au cours des années 70 et considérez-vous les enregistrements du label Douglas, les Wildflower Sessions, comme représentatives de la scène new-yorkaise de cette époque?
1: Yes, exactly.
0: Parfaitement.
1: What was happening?
0: Ce qui se passait alors, c'est ce qu'on retrouve sur le label Douglas. J'ai enregistré deux albums complets.
1: I formed my band then also.
0: J'avais constitué mon groupe à ce moment-là. On jouait down the street, dans la rue, and nos Douglas propres concerts,
1: a few blocks up,
0: à quelques blocs
1: Sam Rivers' place.
0: Du loft de
1: so
0: Sam Rivers à New York.
1: What we were doing,
0: ce qui a été enregistré de ces concerts est un bon document pour l'époque. Quels ont été les musiciens que vous avez rencontrés à cette époque?
1: I met all of them.
0: Je les ai tous rencontrés. Nous produisions nos propres concerts.
1: We were together.
0: On était ensemble.
1: Practically every day and night.
0: Pratiquement jour et nuit.
1: I mean, for a couple of years.
0: Et ça pendant presque deux ans.
1: And we play.
0: On se voyait et on jouait tous ensemble. Il n'y avait pas beaucoup de trompettistes pour jouer ce type de musique. Pouvait jouer ce type de musique. En même temps, cette musique était nouvelle. Je n'en avais jamais entendu comme ça, ni joué de ce type de musique. Simplement parce que je viens d'une petite ville du Mississippi, que dans le Mississippi, il n'y a pas de jazz, pas d'avant-garde, c'est le blues. Le blues sous toutes ses facettes. Ça a été une expérience novatrice pour moi. Tranquille Beauty, un thème signé par Amiette Blouette pour les Wildflower Sessions du label Douglas, enregistré dans le loft de Sam Rivers, au Ludara à New York, au milieu des années 70.

0: La première fois que je vous ai entendu sur scène, c'était en 1980, dans le groupe de Julius Emfield. Est-ce que c'était une expérience importante pour vous et pour votre musique ?
1: I think it was more important for Julius's music.
0: Je pense que c'était surtout important pour la musique de Julius Emfield. Moi, je ne comprenais pas vraiment

0: I got a better idea.
1: Ce n'est que plus tard que j'ai une meilleure idée.
0: Mais
1: jamais vraiment pour tout comprendre.
0: But only enough to,
1: c'était suffisant pour que j'apporte un plus
0: to their music.
1: À ce qu'ils faisaient.
0: I didn't have any problem playing the music at all.
1: Ce n'était pas difficile pour moi de jouer leur musique.
0: I did not have any experience being with them, just as people or talking.
1: Mais il me manquait juste l'expérience pour intégrer leur concept.
0: But on the other hand,
1: ceci dit,
0: I was a good musician.
1: J'étais un bon musicien.
0: I would say I was a good interpreter.
1: Et ça suffisait pour interpréter leurs compositions à l'oreille.
0: Just through listening to just listening, you know.
2: By instinct.
0: Yeah, that's a good word. Instinct.
1: Oui, à l'instinct.
0: Yes,
1: c'est ça.
0: I guess what it was.

0: Stopper, une composition du bassiste Jamaladeen Takuma, accompagné par Julius Emphill au sax et à la trompette Oludara. Oludara pour une interview exclusive à Montpellier. Oludara, c'est à la même période que vous avez créé l'Okra Orchestra, votre groupe. Quel était votre projet ?
1: My purpose was to,
0: ce que je voulais, c'était jouer ce qui était
1: close to my,
0: ce qui était proche de ma culture,
1: home, culture, which is
0: de mes racines dans le Mississippi.
1: Musically is entirely different from the other,
0: ce qui musicalement est totalement différent de partout ailleurs. J'ai dû trouver ma voie tout seul.
1: I was lumped in with the,
0: à ce moment, j'étais entouré de musiciens.
1: Musicians from their hometowns,
0: musiciens des villes déjà reconnus.
1: I had not played music as a professional since I got out of the
0: Navy. Moi, personne ne me connaissait. Je n'avais pas joué comme professionnel depuis l'orchestre militaire de la Navy.
1: So I started playing again. Maybe,
0: j'ai recommencé à jouer
1: 1969,
0: vers 1969 du rhythm and blues.
1: Broadway shows, whatever.
0: Des comédies musicales pour Broadway, tout ça.
1: After a while, there was no more rhythm and blues live.
0: Et puis ça a été le trou noir professionnellement à New York.
1: To do musically in New York. But the people from Bag,
0: les gens de Saint-Louis, du Bag, le Black Artist Group, comme David Murray,
1: Chicago,
0: Arthur Blight de Californie, sont arrivés et ils ont impulsé la nouvelle scène à New York
1: their type of music.
0: Avec leur musique.
1: But since there was no other music,
0: mais faute de pouvoir jouer ma musique, j'ai quasiment été contraint de jouer avec eux pour survivre comme musicien.
1: I never told them,
0: je ne leur ai jamais dit. C'est là que j'ai rencontré Art Blakey.
1: Before that, I had never played bebop before.
0: Je n'avais jamais joué bebop avant.
1: But he called me and I learned how to play bebop in.
0: Il m'a appelé et j'ai appris à jouer du bebop en 3 semaines.
1: I stayed with Art Blakey for 1 year.
0: Et je suis resté dans son groupe pendant un an.
1: I didn't want to play bebop anymore.
0: Et j'ai laissé tomber le bebop.
1: I had too many limitations for me.
0: Ça me frustrait trop.
1: But I stayed long enough to learn.
0: J'y suis resté suffisamment pour apprendre et maîtriser la dextérité que ça exige. D'avoir été reconnu par un maître comme Art Blakey, c'était déjà beaucoup pour moi. Après ça,
1: I met the musicians from St. Louis and
0: j'ai rencontré
1: Chicago,
0: les musiciens qui arrivaient de Saint-Louis, Chicago, de Californie. Ça a été une occasion de nouvelles expériences.
1: And since they needed a trumpet player,
0: et comme ils avaient besoin d'un bon trompettiste, ils m'ont appelé.
1: So that was another part of my musical life that
0: c'était un nouvel épisode de ma vie musicale.
1: I was trying to find a way out.
0: Mais rapidement, j'ai essayé de trouver la sortie.
1: That, the only way out was
0: la seule façon, c'était de créer mon propre groupe.
1: Although I knew they were not interested in,
0: parce que je savais
1: kind of
0: qu'ils n'étaient pas intéressés par ce que je voulais faire.
1: Other than Alan Douglas, he knew.
0: Alan Douglas l'avait compris, lui, qui a enregistré à ce moment-là.
1: Those records may come out one day.
0: C'est des disques qui sortiront un jour. Pour le moment, ils sont en boîte.
1: I formed my own band.
0: J'ai créé mon propre groupe parce que j'ai vu l'opportunité de faire ce qui ne se faisait pas.
1: So I made a plan.
0: J'ai fait le pari
1: form my band,
0: de créer mon propre groupe pour jouer toutes les musiques que j'aime.
1: I like music that I've experienced. I mean, places I've experienced.
0: Les musiques dont j'ai l'expérience à travers mes voyages en Afrique.
1: The Caribbean,
0: aux Caraïbes,
1: le jazz,
0: le rhythm and blues,
1: the rhythm and blues experiences, and put it all in,
0: et puis de réunir tout ça
1: package, in one
0: ensemble
1: band,
0: dans un orchestre,
1: which is the same thing I'm doing now.
0: Comme je le fais aujourd'hui.
1: I've had this band for quite a while.
0: En fait, j'ai ce groupe depuis bien longtemps.

0: found that,
1: j'ai considéré que la trompette, le cornet, ne représentait pas totalement ma culture. La voix humaine, donne du sens à ce que je veux faire. La trompette est un instrument que nous utilisons dans le Mississippi que pour les marching bands de collège. Quand vous quittez l'école, le collège, alors à ce moment-là, vous chantez. Personne n'écoute la trompette ou le cornet chez nous dans le Mississippi.
0: Maybe at one time, but that's not much history of the cornet in Mississippi music.
1: Il n'y a pas d'histoire de la trompette ou du cornet dans le Mississippi. Ce qu'on écoute, c'est la guitare et la voix.

Merci à Olu Dara pour cette interview. Merci à Jean Pinceau et à l'association Pompe à Tempo. Quelques notes de jazz autour d'Olu Dara, une émission proposée par Jean-Paul Gambier, Thierry Brinksma à la technique.

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1: Tour du World Trade Center, c'était il y a 25 ans, le 11 septembre 2001.
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3: Bonsoir à toutes, bonsoir à tous. À la une de ce journal, les commémorations des attentats du 11 septembre 2001 aux États-Unis, des attaques qui ont fait près de 3000 morts. Nous n'oublierons jamais, a dit le président américain Donald Trump. Au Yémen, les rebelles Houthis contrôlent toute la côte yéménite sur la mer Rouge jusqu'au détroit de Bab el-Mandeb. Les rebelles pro-iraniens sont arrivés à leur objectif. Cette voie maritime est devenue stratégique, notamment pour le pétrole depuis le blocage du détroit d'Ormuz. En France, un père de famille condamné pour avoir menacé de mort la professeure de son fils. Le juge a choisi de l'envoyer directement en prison après l'annonce de sa peine. C'est une décision assez rare, mais qui souligne la gravité des faits. Et puis on parlera aussi de Céline Dion qui entame demain sa série de concerts à Paris. Les fans attendaient son retour depuis 10 ans. Il y a 25 ans, le 11 septembre 2001, les États-Unis subissaient la plus importante attaque terroriste de leur histoire. À New York, en début de journée notamment, deux avions de ligne détournés ont foncé dans les tours jumelles du World Trade Center dans le sud de Manhattan. Elles ont provoqué leur effondrement. Ces avions ont provoqué l'effondrement des tours. Gwendal Lavina a rencontré une habitante qui a vécu ces attaques terroristes.
6: That is where we were living during 9/11.
7: Depuis l'esplanade où s'élevaient les deux tours, Christina Stanton montre au groupe les fenêtres de l'appartement tout proche où elle habitait en 2001. Cette guide, depuis 30 ans, a vu les avions frapper les tours avant d'être évacuée. Le raconter n'était pourtant pas une évidence.
8: Quand les touristes ont commencé à revenir pour voir Ground Zero et plus le World Trade Center, c'était dur. Lorsque j'ai repris, ils voulaient que je parle du 11 septembre. J'ai essayé et ça m'a fait pleurer.
7: Mais en mémoire des victimes, elle s'est décidée à décrire la poussière et le chaos de cette matinée.
8: C'est peut-être une thérapie, mais je le vois comme une mission de raconter mon expérience, car les gens ne savent pas vraiment ce qui s'est passé ce jour-là.
7: C'est le cas notamment des plus jeunes, parmi les visiteurs Henri, né en 2003, venu du Texas.
9: Évidemment, on nous en parle à l'école, mais en évoquant les bâtiments qui s'effondrent et les personnes à l'intérieur. Christina apporte de la perspective. Il y a plein d'histoires méconnues et elle sait les mettre en valeur.
7: 25 ans après les attaques, Christina veut aussi raconter la reconstruction et le renouveau d'un quartier qu'elle ne quitterait pour rien au monde. Gwendal Lavina, New York, RFI.
3: Nous n'oublierons jamais, c'est pour ça que nous nous battons, a dit aujourd'hui le président américain lors d'une cérémonie au Pentagone, le ministère américain de la Défense, qui était aussi l'un des sites visés par les terroristes le 11 septembre 2001. Au Moyen-Orient, les rebelles Houthis contrôlent désormais toute la côte yéménite sur la mer Rouge. Ils sont arrivés à leur objectif, le détroit de Bab el-Mandeb. Cette voie maritime est très utilisée depuis le blocage du détroit d'Ormuz. Face à cette offensive éclair, les forces gouvernementales yéménites soutenues par l'Arabie Saoudite n'ont pas réussi à arrêter les rebelles. Auréane Verdier, pourquoi l'Arabie Saoudite n'a pas réagi de manière plus ferme?
10: Parallèlement à leur offensive terrestre, les Houthis ont attaqué le territoire saoudien par les airs ces derniers jours. En riposte, Riyad s'est contenté de bombardements sporadiques et ne s'est pas engagé clairement aux côtés des forces gouvernementales yéménites. Pourtant, l'enjeu est de taille pour le voisin saoudien. Avec la fermeture à l'est du détroit d'Ormuz par les Iraniens, le grand producteur de pétrole a redirigé une grande partie de ses exportations de pétrole à l'ouest vers la mer Rouge qui dépend du détroit de Bab el-Mandeb. Mais l'Arabie saoudite n'a pas oublié l'enlisement du conflit yéménite dans lequel ses forces sont restées engagées pendant 7 ans. Les Houthis avaient alors prouvé leur capacité de résistance et depuis leur puissance militaire n'a fait qu'augmenter avec l'aide de l'Iran.
3: Auriane Verdier, mais cette prise de Bab el-Mandeb, elle reste inacceptable pour Riyad, tout comme pour de nombreux pays. Une contre-offensive des forces gouvernementales yéménites avec l'aide de l'Arabie saoudite est à prévoir. En Ukraine, une frappe russe sur une station-service a fait 2 morts à Kiev. Des drones russes ont frappé simultanément, c'est-à-dire en même temps, plusieurs stations essence dans la matinée. Il n'y avait aucun objectif militaire à ces attaques. C'est de la terreur contre la population civile, s'est indigné le maire de la capitale ukrainienne. Vladimir Poutine, lui, a été reçu par le premier ministre indien Narendra Modi ce vendredi. Allié traditionnel de la Russie, l'Inde a continué à importer du pétrole malgré les sanctions des États-Unis imposées depuis que Moscou a lancé son offensive en Ukraine. Cet entretien a eu lieu à la veille du sommet des BRICS prévu ce week-end. En France, un père de famille est allé directement en prison après son procès hier soir pour avoir menacé de mort la professeure de son fils. Ça s'est passé à Toulouse, dans le sud-ouest du pays, une décision très rare et qui montre que la justice est de plus en plus sévère lorsque la vie d'un enseignant est menacée. Depuis 2020, 3 professeurs ont été assassinés en France et beaucoup d'enseignants dénoncent une violence grandissante à l'école. Retour sur cette affaire avec Marie Cazadebé.
5: Au Fauga, une ville près de Toulouse, le père d'un garçon de 9 ans agresse verbalement une enseignante sur le parking de l'école. Il menace de lui couper la tête. Le parent la suit jusque dans l'établissement et continue de la menacer devant la directrice. L'homme reconnaît les faits. Son fils venait d'être puni à cause de son comportement. L'école avait décidé de le changer de classe, mais il continuait à se moquer et à provoquer son ancienne professeure. Elle lui aurait alors conseillé de ne pas jouer au petit caïd, c'est-à-dire de ne pas se prendre pour un chef de bande. Des propos insupportables pour le père, qui assure pourtant ne pas être une personne violente. Au procès, il a présenté des excuses, mais le juge a estimé qu'il ne se rendait pas compte de la gravité de ses actes dans un pays qui reste marqué par une actualité douloureuse. Une référence à la mort de Samuel Paty en 2020, ce professeur d'histoire avait été menacé par le père d'une élève, dénoncé sur les réseaux sociaux avant d'être assassiné devant son collège par un jeune islamiste. Pour cette raison, le tribunal l'a condamné à 6 mois de prison ferme, alors que le procureur avait réclamé une peine de 6 mois sous bracelet électronique.
3: 9 millions de fans ont tenté d'obtenir une place pour son grand retour sur scène. Après des années d'absence, Céline Dion lance demain samedi une série de concerts à Paris, une nouvelle étape dans la carrière hors norme de cette artiste, partie d'un petit village du Québec pour devenir l'une des plus grandes voix de la planète, Carmen Lunzmann.
11: Retenez bien le nom de cette jeune fille, Céline Dion.
12: La jeune Québécoise n'a que 14 ans lorsqu'elle apparaît à la télévision française. Dernière d'une famille modeste, 14 enfants, elle nourrit déjà un rêve immense. Rendu possible par René Angélil, son futur mari et mentor, qui découvre son talent à 12 ans et va jusqu'à hypothéquer sa maison pour financer son premier album. La suite fulgurante. À 20 ans, Céline Dion remporte l'Eurovision, conquiert l'Amérique puis le monde. My Heart Will Go On de Titanic la propulse au rang de superstar planétaire. Mais son plus grand triomphe est aussi français. J'irai chercher. En 1995, 2, porté par Pour que tu m'aimes encore, signé avec Jean-Jacques Goldman, reste le disque francophone le plus vendu de tous les temps, avec 10 millions d'exemplaires. Et c'est à Paris où elle a bouleversé le monde lors des Jeux Olympiques 2024 en chantant malgré la pluie et sa maladie l'hymne à l'amour depuis la Tour Eiffel que Céline Dion choisit aujourd'hui d'écrire un nouveau chapitre de sa légende.
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14: Bonjour à toutes, si vous venez de nous rejoindre, vous êtes bien sûr Radio Libre en Périgord. Nous sommes aujourd'hui le vendredi 11 2026 et il est 18h. On va passer ensemble une heure afin de décrypter les actualités locales et de voir ce qui va se passer prochainement. Nous allons commencer cette journée, en tout cas cette heure d'actu, avec Jérôme Guyot qui fait partie de Terre de Liens et appelle au renouvellement des générations en agriculture, même à l'étranger. Nous continuerons ensuite avec Manger Bio Périgord à Cubjac Tour. Ça sera le 19 septembre avec Olivier Lagarde. Et on finira cette petite heure d'actualité locale avec un sujet qui s'appelle Vélo sans âge. Et nous écouterons Catherine. Mais commençons directement avec le premier sujet et Jérôme Guyot qui nous parle de Terre de Liens.
15: On ne voit pas du tout comment on va pouvoir renouveler les populations agricoles et donc aussi nourrir le département. Je veux dire, aujourd'hui, à cause du dérèglement climatique, on sent bien que la question de la relocalisation de l'alimentation, c'est un enjeu majeur pour le département, pour son habitabilité. Pour ça, il faut absolument redévelopper une agriculture nourricière de circuit court et au plus près des populations. Et ça, c'est le projet à la fois, je dirais, d'Agrobio, de Terre de Liens, de la Confédération Paysanne.
14: Attention, attention, le 19 septembre prochain à Cubjac 24 640 à la place des Platanes, l'association Manger Bio Périgord organise le MBP Manger Bio Périgord Cubjac Tour, un événement sportif en pleine nature qui place la santé au cœur de son engagement. En France, 95% des adultes sont exposés à un risque sanitaire lié à la sédentarité. Face à ce constat, l'activité physique régulière et une alimentation de qualité constituent deux piliers essentiels de la prévention. Le MBP Cubjac Tour est né de cette conviction forte. Bouger et bien manger sont indissociables pour préserver sa santé. Nous écoutons maintenant Olivier Lagarde, qui est organisateur de l'association Manger Bio Périgord.
16: C'est une manifestation sportive où on met l'accent sur le sport et l'alimentation. Comment ça va se passer? En fait, l'événement va se dérouler sur la place des Platanes à Cubjac. Dans le cadre de cette manifestation, nous allons avoir deux randonnées, une randonnée VTT de 20 km et une randonnée pédestre de 10 km. Et deux trails de 10 et de 20 km chronométrés pour mettre en avant justement le lien entre l'alimentation et le sport.
14: Au Forum des Assos de Périgueux, nous avons rencontré Catherine, membre de la nouvelle antenne périgourdine de l'association À Vélo Sans Âge, une asso qui propose des balades en vélo triporteur pour permettre aux personnes ne le pouvant plus de se balader à nouveau. Catherine nous explique les différents types de balades proposées par l'asso.
17: Il y en a qui nous disent « j'aimerais bien retourner sur les lieux où j'ai vécu », d'autres « j'aimerais bien revoir le centre-ville, le marché » et d'autres « c'est vraiment plus nature », l'envie d'aller voir la nature en toute saison. Alors, c'est facilité par la voie verte, on fait beaucoup de voies vertes, mais aussi on se balade dans les jardins de Périgueux, dans les quartiers, voilà, on s'adapte aux envies des uns des autres.
14: Mais sans plus attendre, nous vous laissons en compagnie de Jérôme Guyot qui va vous parler du Terre de Liens.
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0: pouvait apporter. C'est-à-dire qu'au départ, on était sur une problématique strictement alimentaire, et très rapidement, parce que moi-même, en tant que président de Terre de Liens, on accueille non seulement des non-issus du milieu agricole, mais aussi des étrangers, on s'est rendu compte que, ben, finalement, le secteur agricole était un secteur dans lequel il fallait absolument avoir des étrangers pour pouvoir renouveler les générations.
1: C'était la thématique de cette table ronde. Donc c'était quel est l'avenir de l'agriculture, si je paraphrase parce que le titre est un peu long, c'est vrai, avec donc des personnes non issues du milieu agricole et des personnes issues de l'immigration, voilà. Des personnes nouveaux arrivant en France aussi, sachant que quasiment tous les syndicats, il me semble que dans le site, sur le site de la coordination rurale, c'est marqué qu'ils ne sont pas contre l'immigration, contrairement au fait qu'ils sont très proches de partis politiques qui, eux, sont contre.
0: Oui, mais par contre, la coordination rurale, ils sont très sur ce qu'on appelle, je dirais, à droite et à l'extrême droite, la migration choisie, c'est-à-dire que pour eux, les migrants sont avant tout des bras, et ne tiennent absolument pas compte des compétences effectives de ces gens-là. Nous, à la Confédération Paysanne et à Terre de Liens, on considère les migrants comme des partenaires indispensables au renouvellement des générations. Alors pourquoi on a cette position-là? C'est simplement qu'on revient sur l'histoire de l'agriculture en Dordogne et on se rend compte qu'aujourd'hui, l'agriculture en Dordogne, au XXe siècle et au début du XXe siècle, n'existerait pas sans les migrants. Ça a été les Bretons, ça a été les Italiens, les Espagnols, les Alsaciens, et c'est eux qui ont fait avancer l'agriculture en Dordogne, et aujourd'hui, il faut le reconnaître, de façon à se mettre dans une perspective où l'agriculture doit travailler pour faire des migrants des partenaires de demain.
1: Et le monde agricole va mal, avec le nombre de retraités agricoles, voilà, qui augmente.
0: Alors ça, c'est un problème majeur. Tout le monde en est conscient, y compris la SAFER. C'est-à-dire qu'aujourd'hui, moi j'ai étudié ça sur le recensement général agricole de 2011 et celui de 2021. Depuis 20 ans, on perd chaque année plus de 1000 hectares de surface agricole utile par an. C'est pas le signe d'une agriculture qui se porte bien. Cette hémorragie de perte de surface agricole utile, elle est liée principalement à un changement de pratique agricole et à une disparition des paysans. Aujourd'hui, si on veut sortir de l'ornière, si on veut aller vers un modèle agricole d'alimentation humaine qui soit résilient et qui nourrisse réellement les populations, il faut absolument accueillir énormément de gens pour renouveler les populations agricoles.
1: On dit souvent que dans les 10 ans qui viennent, la moitié des agriculteurs seront passés à la retraite. Et ça fait déjà plusieurs années qu'on le dit. Et en fait, ça augmente de plus en plus, ce pourcentage.
0: Absolument. Et c'est ce qui vraiment met en panique, on va dire, à la fois la Chambre d'agriculture, mais aussi la SAFER. C'est-à-dire qu'on ne voit pas du tout comment on va pouvoir renouveler les populations agricoles et donc aussi nourrir le département. Je veux dire, aujourd'hui, à cause du dérèglement climatique, on sent bien que la question de la relocalisation de l'alimentation, c'est un enjeu majeur pour le département, pour son habitabilité. Ben pour ça, il faut absolument redévelopper une agriculture nourricière de circuit court et au plus près des populations. Et ça, c'est le projet à la fois, je dirais, d'Agrobio, de Terre de Liens, de la Confédération Paysanne.
1: Est-ce que les années qui vont venir vont justement nous induire dans cette direction? Vous l'avez vu par exemple avec la montée du prix du pétrole suite au blocage du détroit d'Ormuz. Il y a des risques sur le blocage du détroit de Bab el-Mandeb. Des ingénieurs comme Jean-Marc Jancovici alertent sur le pic pétrolier et le fait qu'on l'ait déjà dépassé depuis plusieurs années. En 2050, il nous restera la moitié du PIB en termes d'économie, ou en fonction de l'approvisionnement pétrolier, peut-être que ça fera une division par 20 de l'économie. On est face à un mur au niveau agricole, on est face peut-être à des pénuries. Comment agir?
0: Actuellement, moi je pense qu'il y a deux visions de l'avenir de l'agriculture. Il y a une vision techniciste qui consiste à dire de toute façon la science résoudra tout et on continue d'aller dans le mur en pesant toutes les erreurs qu'on a fait jusqu'à maintenant, c'est-à-dire les agrocarburants, etc.
1: Le remembrement de l'exportation.
0: Absolument, et renforcer encore ce modèle, je dirais, agro-industriel, hein, qui fait disparaître les paysans, qui fait disparaître la vie des territoires ruraux. Nous, on prend le contre-pied de ça, c'est qu'on dit, face au dérèglement climatique et aux problèmes énergétiques, si on veut continuer à nourrir les populations, il faut produire l'alimentation humaine au plus près des populations.

0: population. Donc ça veut dire s'inscrire complètement en faux par rapport au modèle dominant de l'agriculture conventionnelle.
1: Et pour ça, le modèle agricole a besoin de changer les prix. Est-ce qu'on n'est pas aussi à un problème de concurrence avec les traités de libre-échange ?
0: Le libre-échangisme, c'est une mauvaise idée de justement ce monde qui croit aux échanges internationaux, aux transports illimités, etc. Nous, ce qu'on sait maintenant, c'est que pour nourrir les habitants, plus on est en circuit court, plus on maîtrise les prix en étant sur place et en relocalisant l'alimentation, plus on est en capacité d'être résilient par rapport au changement climatique.
1: Comment ça se fait alors qu'en Dordogne, où l'agriculture biologique est très présente, qu'il n'y ait pas plus d'épiceries solidaires, de magasins de producteurs ?
0: Elles sont en plein développement. Il faut simplement s'en rendre compte. Moi, en tant que président de Terre de Liens, j'assiste à la création chaque année de plusieurs épiceries solidaires qui sont des lieux de distribution des produits locaux. On était très inquiets, on a toujours la grande distribution qui nous fait la nique, mais on se rend compte que ça marche bien. Et donc ça, c'est un message qu'il faut envoyer à tous, c'est-à-dire que regardez ce qui se fait et qui marche, et acceptez-le.
1: Et dans ces épiceries, c'est le public plus jeune, c'est pas le public retraité et plus âgé qui a encore ses habitudes d'aller au marché et puis qui ont le temps aussi.
0: Alors la grande distribution a travaillé ça, c'est-à-dire qu'elle a fait en sorte que tout le monde croit que le bio c'était plus cher. Quand on fait les comptes, allez à Thiviers, faites le tour des supérettes et allez à la boutique de producteurs, vous verrez que la salade y est moins chère et pourtant elle est en bio. Donc ça veut dire que si on chinte tout l'effet gaspillage de l'agro-industrie, les plus-values qui sont faites par les transporteurs, le coût du transport qui a augmenté avec le coût des carburants, on se rend compte qu'on est là à un moment où effectivement le bio local coûte moins cher que l'agro-industrie.
1: Maintenant, il y a peut-être un problème de révolution paysanne qui va se faire aussi par la politique.
0: Alors moi je pense que, c'est ce qu'on a essayé de dire tout à l'heure, c'est qu'en fait la transformation elle est en marche. Il suffit de regarder, par exemple, la réalité des installations en Dordogne ces deux dernières années, où les installations en bio et avec des non-issus du milieu agricole sont plus importantes que les installations en conventionnel. Donc ça veut dire que ça y est, c'est parti. Maintenant, ce qu'il faut, c'est le dire, déconstruire complètement les représentations que nous donne l'agro-industrie de la cherté des produits bio ou de son inaccessibilité, de sortir des représentations le bio c'est pour les bobos, etc. Non, je veux dire, à Thiviers, si vous voulez bien manger et en bio, vous pouvez le faire, ça ne vous coûtera pas plus cher que dans la grande distribution.
1: Jean Guillaume, merci pour cet échange, co-président de Terre de Liens Nouvelle-Aquitaine.
0: Absolument. Alors pour la Dordogne, oui, j'assume un petit peu ça, mais c'est aussi une question de gouvernance qui me tient à cœur. On essaye de plus possible de faire de l'horizontalité dans la gouvernance de nos mouvements.
1: Merci.
2: Écoutons pour finir les interventions de Jérôme Guyot pendant cette table ronde à la Fête paysanne pour un monde solidaire.
0: Donc avant de vous donner la parole, pour qu'on puisse répondre éventuellement à vos questions, je voudrais tenter une espèce de synthèse. Moi, j'ai découvert effectivement ce que l'agriculture périgourdine devait aux migrations et aux nombreuses migrations. Parfois, ces migrations ont été un petit peu invisibilisées, on les a un peu oubliées. L'accueil n'a pas toujours été exceptionnel. Or là, on est devant une situation très particulière, un contexte de dérèglement climatique, un contexte où effectivement on est en déprise agricole, il faut l'admettre. J'ai souvent des relations avec le président de la Chambre d'agriculture. C'est très difficile de lui faire admettre qu'on perd 1300 hectares de SAU par an, ce qui est considérable. Or là, l'enjeu, il est considérable. Et effectivement, je pense que dans le million de bras là, dont on a besoin pour faire cette transition agricole, je pense qu'il y en a pas mal qui sont de couleur, ces bras. Par contre, accueillir, c'est une responsabilité extrême et ça demande un vrai professionnalisme. Donc ça veut dire qu'on ne peut pas demander aux paysans, aussi généreux qu'ils soient, d'accueillir comme ça. Je veux dire, c'est un vrai travail. Nous, à Terre de Liens, on a fait le choix d'installer tous les gens avec la maison des paysans. Pourquoi ? Parce qu'on sait que l'accompagnement est bien supérieur. C'est-à-dire qu'on a un réel accompagnement et sur le long terme. Accompagner un IMA qui n'est pas monté dans le tracteur à 4 ans et demi, je veux dire, ça demande vraiment une formation spécifique. Et bien, je pense que là, il y a un vrai enjeu à construire ces nouvelles coopérations, cette politique d'accueil des migrants, de façon à ce que nous, on puisse relever les défis du renouvellement agricole de la Dordogne qui pose un réel problème aujourd'hui. Et ce, je le répète, dans un contexte de dérèglement climatique. Là, j'ai appris, vous connaissez comme moi, hein, les arrachages de la vigne, le problème des pruniers en Lot-et-Garonne qui sont remplacés par des amandiers. Je veux dire, qu'est-ce qu'on va faire ? Nous, à Terre de Liens, en ce moment, en Lot-et-Garonne, on est en train d'installer des Comoriens qui vont nous produire des patates douces, parce qu'on n'a pas trouvé de gens pour faire ça. Et donc là, l'enjeu, il est énorme, et je pense que c'est à nous de réfléchir ensemble, à la fois, je dirais, les associations accompagnantes et les paysans, pour qu'on assure l'habitabilité et surtout l'alimentation de nos populations. Voilà, ça c'est un petit peu le message qu'on voulait tous vous délivrer. Thank you.

0: manger bio Périgord, Cube Jacques Tour, ce nom d'une manifestation qui aura lieu 19 septembre. Mais pour connaître l'origine de cette manifestation et bien sûr le programme, on vient joindre par téléphone Olivier Lagarde. Bonjour.
1: Bonjour.
0: Vous êtes technico-commercial et référent numérique au sein de Manger Bio Périgord. On peut rappeler que c'est une plateforme de producteurs pour les réunir et pour trouver les produits de qualité pour restauration collective.
1: Vous avez bien résumé.
0: Et là, une manifestation qui est un petit peu ressort de votre quotidien, qui nous invite à bouger parce que vous avez fait un constat que le sport et l'alimentation bio peuvent s'unir pour la santé en Périgord.
1: Exactement. En fait, le constat, il est relativement simple, hein, on le voit tous les jours. Manger Bio, donc, comme vous l'avez dit, est une association de producteurs de la Dordogne. On diffuse nos produits sur l'ensemble du territoire pour la restauration collective et notamment pour les jeunes. On a imaginé dans le cadre de Septembre Bouge, qui est une opération gouvernementale nationale, d'organiser un événement sportif, donc trail et VTT, sur Cube Jacques, le 19 septembre.
0: Comment ça va se passer?
1: Alors, c'est très simple, hein, c'est une manifestation sportive où on met l'accent sur le sport et l'alimentation. Comment ça va se passer? En fait, l'événement va se dérouler sur la place des Platanes à Cube Jacques. Dans le cadre de cette manifestation, nous allons avoir deux randonnées, une randonnée VTT de 20 km et une randonnée pédestre de 10 km, et deux trails de 10 et de 20 km chronométrés pour mettre en avant justement le lien entre l'alimentation et le sport.
0: Est-ce que ces défis sportifs sont plutôt pour ceux qui pratiquent déjà le sport ou ça peut être aussi pour ceux qui restent plus longtemps devant leurs ordinateurs ou dans leur bureau et qui peuvent peut-être essayer leur force physique pendant cette manifestation sportive?
1: Alors, c'est une bonne question. Alors, pour le côté professionnel, effectivement, je travaille chez Manger Bio Périgord, mais j'ai aussi la passion de la course à pied. Le but de cette manifestation, c'est de donner accès à l'ensemble des participants la possibilité de courir sur un parcours qui reste accessible. L'idée, c'est pas non plus de partir dans des parcours trop techniques. Donc là, nous allons être principalement dans la forêt entre Cube Jacques et Montagnac. Et un parcours relativement accessible à l'ensemble des participants.
0: Et pendant toute cette manifestation, et bien sûr avant et après, vous pourrez aussi parler de votre quotidien. Qu'est-ce que fait au quotidien Manger Bio Périgord?
1: Exactement. Au-delà de la manifestation sportive, l'événement, il y aura possibilité de rencontrer les producteurs et Manger Bio Périgord pour présenter notre structure et expliquer notre quotidien et donner des informations sur notre métier.
0: Oui, parce que vous avez fait un travail formidable. Votre association regroupe 90 producteurs, même peut-être plus.
1: Alors, sur l'ensemble, oui, c'est ce nombre-là. Après, on a nos fidèles. Là, on est sur une base de 40 producteurs. Et c'est aussi de la manifestation sportive permet aussi de mettre en avant nos producteurs et d'expliquer aux participants de cette manifestation leur métier. Et un métier qui est difficile aujourd'hui avec les conditions climatiques qu'on a eues cet été permettre aux personnes qui sont présentes de comprendre leurs difficultés, mais aussi leurs espoirs et leurs réussites.
0: Et pendant cette manifestation, ravitaillement sera bien sûr composé que de produits bio et locaux.
1: Que de produits bio et locaux, exactement. Deux ravitaillements sur l'ensemble des parcours où seront proposés des produits qui viennent de chez nous, hein, et tant au niveau liquide qu'au niveau solide, pour que les participants des épreuves puissent se restaurer et ne pas faire de coups de barre durant la course ou la marche.
0: Même le repas bio est proposé pour ceux qui veulent, c'est ça?
1: Exactement, à l'issue de la manifestation, et comme Cube Jacques est un bel endroit pour ce genre de, projet. Un repas sera servi à l'issue de la manifestation pour les gens qui le souhaitent, sur réservation, pour clôturer cette journée dans la bonne humeur et la convivialité.
0: Et pour les gagnants de cette course, qu'est-ce que vous avez prévu comme récompense ?
1: Eh ben, c'est très simple, hein, ça sera nos produits encore. Pour le podium masculin et féminin sur les deux trails, un panier de produits mangés bio sera attribué au podium des deux épreuves.
0: Ça tombe bien que l'on vous rencontre là, vraiment, à cette rentrée scolaire. On sait que vous êtes présent dans la restauration collective, surtout qui concerne les établissements scolaires. Quelle est la situation aujourd'hui? Est-ce que vous avez dit, malgré contexte difficile, est-ce que les établissements arrivent à proposer et composer le menu 100% bio et local?
1: Alors, la démarche, elle est différente selon les établissements. Au niveau départemental, le conseil départemental de la Dordogne met un gros accent sur les collèges, puisqu'au terme de la mandature du président, tous les collèges de la Dordogne seront sûrement en 100% bio. Et après, nous avons également les écoles primaires qui proposent des repas et qui font mieux pour cuisiner les produits bio et locaux du département.
0: Et on peut-être encore une fois dire que le bien manger et faire du sport, c'est deux choses qu'il faudrait associer dans notre vie. C'est pour ça que cette manifestation est organisée. Mais pour y participer, il faut s'inscrire.
1: Il faut s'inscrire, tout à fait. Et l'alimentation et le sport, c'est complémentaire. C'est de faire au mieux, hein, c'est toujours pareil. Hein, le moins pire reste le paramètre. Et pour s'inscrire à cet événement du MBP Cubjac Tour, du Manger Bio Périgord Cubjac Tour, vous rendez sur la plateforme OKTime, qui est une plateforme d'inscription de courses en ligne, et sur l'événement Manger Bio MBP Cubjac Tour, et vous allez avoir toutes les informations nécessaires pour pouvoir participer à cette épreuve.
0: Et dans votre communiqué qui annonce cette manifestation, vous dites qu'en France, 95% des adultes sont exposés à un risque sanitaire lié à la sédentarité.
1: Ben ça, je dirais qu'on le voit tous autour de nous et nous-mêmes. C'est qu'on est aujourd'hui dans des sociétés où on consomme énormément de sucre notamment. Et le fait de se pencher un peu sur la question sur ce qu'on mange et comment on mange, je pense que c'est un objectif et un sujet pour les prochaines années, c'est sûr.
0: Et peut-être les manifestations comme ça, vous ferez un autre moment. C'est un bon test pour voir si ça fonctionne.
1: Alors nous, là, l'idée, c'est de faire une édition pour justement répondre à l'événement Septembre Bouge, pour relancer les grands et les petits sur le sport et l'alimentation, pardon. Mais si l'événement fonctionne, il est possible qu'on puisse reproduire l'opération, bien sûr.
0: Oui, et votre affiche est très belle, elles disent.
1: Merci. Merci.
0: Ramène ta fraise, BP.
1: Oui, ramène ta fraise, c'est le slogan, exactement, puisque la fraise étant l'icône un petit peu de Manger Bio Périgord, le slogan était tout trouvé avec Ramène ta fraise. Viens vers nous pour courir le 19 septembre à Cubjac.
0: Vous dites aussi qu'il n'y a pas d'inscription possible sur place, c'est pour ça qu'il faut absolument s'inscrire avant 16 pour participer le 19 septembre.
1: Le principe, c'est si on s'inscrit avant, c'est mieux, puisque ça permet de nous organiser, nous, de notre côté. Pour le trail, ça sera indispensable. Inscription obligatoire sur la plateforme, non, pas d'inscription sur place. Pour les randonnées pédestres et VTT, en fonction des places restantes, on acceptera bien entendu que les gens s'inscrivent sur place.
0: Je vous remercie, Olivier Lagarde, technico-commercial et référent d'organisation de cette manifestation de MBP Cubjac Tour. On vous souhaite belle réussite et bonne continuation dans vos activités au sein d'associations.
1: Merci beaucoup de m'avoir invité pour parler de cet événement, de Manger Bio Périgord. Merci beaucoup.
0: Merci.
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0: Bonjour à toutes et à tous, vous êtes sur RLP et nous sommes au Forum des associations de Périgueux 2026 et je suis avec, vous m'avez dit,
1: Catherine
0: de l'association À Vélo Sans Âge. Alors j'aimerais d'abord que vous présentiez cette association.
1: Oui, alors on est une association qui fonctionne déjà depuis septembre dernier, on est encore très récent, et nous offrons des balades en vélo triporteur pour les personnes à mobilité réduite. Alors ça peut être des personnes âgées ou des personnes empêchées en situation de handicap.
0: Comment ces personnes peuvent vous trouver, avoir accès à ces balades ?
1: Alors, pour les personnes âgées, souvent, nous avons des contacts et nous passons des conventions avec les structures médico-sociales type EHPAD, résidence autonomie. Et puis, des personnes, des particuliers peuvent nous joindre directement. Il suffit qu'eux payent une cotisation. Tout le monde paye une cotisation. Hein. De toute manière, c'est important, ne serait-ce que pour l'assurance. Il y a une cotisation de 15 euros par an pour les personnes qui veulent en bénéficier. Après, nous sommes un groupe de bénévoles. Et on organise le planning au gré des besoins et des envies de chacun.
0: Donc la personne qui pédale est obligatoirement un bénévole ?
1: Absolument, on est tous bénévoles dans l'association. Là, nous sommes deux co-responsables. Et puis, il y a un peu autour de nous une quinzaine de bénévoles qui pédalent avec nous. Nous sortons systématiquement à deux, voire trois bénévoles pour qu'il y ait une personne devant le triporteur, une personne à l'arrière et bien sécuriser la balade. Et tous les bénévoles qui le souhaitent, qui souhaitent piloter le triporteur, sont formés au pilotage du triporteur.
0: Donc vous avez un triporteur ?
1: Voilà, pour le moment nous n'en avons qu'un. Nous espérons d'ici le printemps prochain en acquérir un second et pour partir en convoi. Mais le triporteur peut promener deux personnes à la fois. On a deux places sur le triporteur.
0: Et quel type de balade proposez-vous ?
1: Alors c'est vraiment au gré des envies hein, des personnes que l'on transporte. Il y en a qui nous disent oh, « j'aimerais bien retourner sur les lieux où j'ai vécu », d'autres « j'aimerais bien revoir le centre-ville, le marché » et d'autres c'est vraiment plus nature, l'envie d'aller voir la nature en toute saison. Alors c'est facilité par la voie verte, on fait beaucoup de voies vertes, mais aussi on se balade dans les jardins de Périgueux, dans les quartiers, on s'adapte aux envies des uns des autres.
0: Et est-ce que vous êtes souvent sollicité ? Comment ça se passe pour vous ?
1: Alors on l'est de plus en plus. Pour le moment, nous avons passé deux conventions avec des EHPAD et résidences autonomie. Et puis on a des conventions ponctuelles pour sortir quelquefois dans l'année avec d'autres EHPAD. Et pour finir, on a quelques particuliers qui nous sollicitent. Donc le triporteur sort minimum deux fois par semaine quand même. Voilà.
0: Ah oui, quand même. Oui. Quand même. Et si on souhaite vous contacter pour devenir bénévole, par exemple ?
1: Oui, vous pouvez nous retrouver nos coordonnées sur notre page web. Il suffit de taper À Vélo Sans Âge Périgueux. On tombe sur notre page web où vous retrouvez toutes nos coordonnées et notre fonctionnement. Et voilà, ça explique bien tout. Il faut quand même que je précise qu'on est une association nationale. Nous avons créé l'antenne de Périgueux, mais c'est une association nationale qui a à ce jour 70 antennes en France.
0: Ah oui, d'accord. C'est une association qui s'est créée à l'origine tout récemment ou c'est l'antenne qui est récente ?
1: Alors, l'antenne est toute récente et l'association nationale a 10 ans cette année. Voilà.
0: Est-ce que vous proposez des balades aussi un petit peu hors de Périgueux ? Est-ce que vous avez de sortir de la ville ou pas ?
1: Alors, on peut sortir dans les communes tout à fait limitrophes, mais c'est vrai que bon, c'est pas un véhicule qu'on transporte déjà facilement, et puis on peut pas rouler des heures et des heures, voilà. Donc on reste quand même sur un périmètre, sur le périmètre de Périgueux et des communes limitrophes.
0: Oui, parce que c'est un vélo triporteur, il est forcément électrique, avec deux personnes, plus une troisième qui pédale. Donc oui, on ne peut pas aller très très loin non plus, et pas faire du sentier.
1: Non, on reste sur des voies cyclables, et puis pas trop loin, parce que voilà, on est limité au niveau des batteries, même si on peut faire bien une cinquantaine de kilomètres quand même. Hein. Mais on organise, quand on fonctionne pour un EHPAD, on y va l'après-midi, et on fait deux, trois rotations. station dans l'après-midi pour au moins balader 6 personnes dans cette journée-là, quoi. Alors l'hiver, on sort moins, hein, c'est moins attractif, mais par contre, on propose des sorties au moment de Noël. On va dans la vieille ville observer les illuminations, on les emmène voir le son et lumière sur la cathédrale, et puis le marché de Noël également, et ça a un succès fou, parce qu'il y a beaucoup de personnes qui ne sortent jamais le soir. Voilà.
0: Merci beaucoup Catherine.
1: Avec plaisir, et à bientôt.
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3: Messieurs, dames, c'est terminé pour aujourd'hui, mais nous vous laissons en musique et on se retrouve demain, histoire de refaire des nouvelles activités locales. Je vous souhaite à tous et à toutes une excellente soirée.

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0: l'étude sera remplacée par et le mot « je t'encule » par. De plus, toute ressemblance avec des personnes qui se sentiraient visées ne serait que pur hasard. Bonne écoute, enculé, va.
1: Je connais aucune victime parmi les gens de mon quartier.
2: Bah moi je connais que des feignants, des nègres qui vivent sur la sécu et qui s'équipaient, c'est nous.
1: Votre père était raciste?
2: C'est quoi comme question, ça?
1: La haine, on l'enseigne à un enfant et je me demandais qui vous l'avait
2: j'aime
1: enseigné.
2: J'aime pas les nègres, c'est tout.
3: Et ta mère, est-ce que tu l'aimes bien, fils de

0: Eh cousin, comment fait?
1: Dino.
0: Ah bien. Eh devine quoi? Hier j'ai fait un combat de coq mortel mon vieux. Eh je pensais pas que ça allait m'arriver hein. Tu vas pas toi? J'ai fait un film de boule à moi tout seul.
1: Raconte.
0: La reine des chiens mon vieux.

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1: Bonjour et bienvenue dans Famille, Justice, Enfance. Le dernier épisode de la saison, je vous propose un complément par rapport à l'interview de l'expert psychiatre, le docteur Ben Kemoun. C'est lui qui a mené le protocole NICHD en France. En fait, c'est lui qui forme les experts à récolter la parole de l'enfant. Il est expert à la cour d'appel, il a défini le diplôme d'expert psychiatrique. Je pense que c'est un des meilleurs de France et il a été entendu à la commission parlementaire. Et moi, ce que j'ai beaucoup aimé dans cette interview, c'est qu'il répond très franchement. Il est droit, il répond de face. C'est instructif. Je pense qu'il fait partie des personnes qui peuvent nous aider à faire progresser ce domaine. Et dans ce complément d'interview, je vais vous donner un petit peu ce qu'on s'est dit avant l'émission. Et puis après le jingle, vous aurez ce qu'on a continué à se dire après l'émission précédente. Voilà, je vous souhaite un bon été, soyez sages et à la prochaine fois. Au revoir.
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3: Oui, donc on parlait au début de la aliénation parentale et vous nous avez expliqué là que le problème est qu'on en avait fait un syndrome et que c'était trop facile à utiliser, que vous n'en voyez pas l'intérêt. Est-ce que si j'ai bien résumé là ou...
4: C'est-à-dire qu'en fait on fait de quelque chose un syndrome. Un syndrome, c'est-à-dire que c'est une maladie.
3: Oui.
4: C'est pas une maladie. Il n'y a rien de syndromique dans tout ça.
3: Quand on voit un enfant en face de soi qui se retourne contre son parent, on le vit très mal. On a tendance à dire qu'il y a un problème. Et c'est peut-être pour ça que le béotien a dit ben oui, il va pas bien. C'est peut-être que dans l'inconscient collectif, c'est peut-être ça.
4: Quand un enfant veut plus voir son parent, il y a aussi l'hypothèse que le parent a été suffisamment violent pour qu'il ne le veuille plus le voir. Et ça, c'est
3: oui, voilà. C'est une hypothèse.
4: C'est-à-dire qu'il faut, partir. Eh ben, l'hypothèse de l'instrumentalisation, c'est une hypothèse. Donc, quand on émet des hypothèses, il faut les démontrer.
3: Et ça ne va pas être évident, parce que dans l'humain, on n'est jamais à 100%, parce que c'est de l'humain, donc on n'a jamais de certitude à 100%. Et ça doit être extrêmement difficile de décider, vous, en tant qu'expert, on va en parler. Hein.
4: En tous les cas, c'est plus honnête que de se situer dans des hypothèses, de partir d'une hypothèse et de la démontrer. Moi, je pense qu'il faut partir de toutes les hypothèses et de dire pourquoi on en retient certaines et pas d'autres. D'accord. Après, l'instrumentalisation d'un enfant, on peut la démontrer.
3: Alors, mais ça, c'est entendable. Vous n'êtes pas en train de dire que certaines choses n'existent pas.
4: C'est pas dans tous les cas, mais on peut la démontrer. Si on dit qu'un enfant est instrumentalisé, il faut le démontrer. Si on dit qu'un enfant a peur, il faut partir de toutes les hypothèses. Il a peur parce qu'il se protège, ou il a peur parce que, ou en tous les cas, il rejette l'autre parent parce qu'il a été instrumentalisé.
3: D'accord.
4: Après, il faut lire la recherche internationale là-dessus. Elle est assez... assez décoiffante, quoi.
3: Oui, mais tout à fait. C'est vrai que nous, ici, on aime bien parfois se mettre sur les endroits comme les fameux 6%, ce genre de choses. Mais il est intéressant d'entendre que vous n'excluez rien. C'est ça qui est intéressant.
4: Alors,
3: parce que j'ai intervenu des invités qui m'ont dit ça n'existe pas. Là, les pourcentages sont faibles, on ne peut pas dire.
4: L'aliénation parentale, moi, je ne l'utilise pas. Je n'utilise même pas le mot d'aliénation parce que les gens entendent d'aliénation parentale. Instrumentalisation, oui, en prise, contrôle, etc. Mais on part avec toutes les hypothèses et on démontre pourquoi on en retient certaines et pas d'autres.
3: Le code pénal, on parle de suggestion, on parle d'emprise, on parle de torture psychologique. Donc, en fait, on a tout dans le code pénal.
4: Ah oui, on a tout. Ouais. Et moi, je m'insurge contre des gens qui portent des diagnostics sans éliminer. Nous, en médecine, on est formés comme ça. Le diagnostic d'une maladie, c'est qu'on a éliminé les autres.
3: D'accord.
4: Autrement, on se plante, quoi. Donc, il y a le diagnostic qu'on appelle différentiel. On part avec toutes les hypothèses et on dit pourquoi on a retenu cette maladie et pourquoi on a mis en place ce traitement.
3: Tout à fait. Okidoki. Bon, ben déjà, c'est un très, très bon point de départ. Vous avez fait sensation lorsque vous avez commencé à dire, notamment la partie qui tourne le plus. Je répéterai tout à l'heure, mais c'est vrai que c'est vraiment celle-là qui me fait que je vous ai découvert. C'est lorsque vous dites que on vous reprochait de faire des IP,
4: enfin, des signalements.
3: Des signalements.
4: Et que la majorité. Je fais très rarement des IP, moi, parce que la majorité des enfants que je vois, c'est des agressions qui dépendent du code pénal. la maltraitance, c'est le code pénal. Donc, les IP, non, moi, je fais des signalements, d'autant que l'IP, c'est un traitement...
3: C'est le département qui fait l'IP, c'est pas vous.
4: Et puis, c'est relativement lent. Non, moi, je peux faire des IP. D'accord. Mais c'est relativement lent, le traitement de l'IP. C'est un traitement administratif. Moi, si je pense que l'enfant est en danger, c'est un traitement immédiat. Et donc, je fais un signalement, d'autant que la majorité du temps, ce sont des agressions qui justifient l'intervention pénale.
3: D'accord.
4: Donc, c'est pour ça qu'il faut que l'expert ou le médecin soit un peu formé aussi au code pénal, quoi. Et au code civil, d'ailleurs. Savoir qu'est-ce qui justifie d'une IP et qu'est-ce qui justifie d'un signalement.
3: D'accord. Ça, on va en parler au début d'émission. On va commencer par définir l'origine de la voix. Donc, je vais rappeler rapidement votre signature email, vous demander si vous voulez dire ou non des choses sur votre parcours et autres. Qui surtout, parce que on a la chance d'avoir quelqu'un qui vient et qui accepte. C'est très rare. Hein, d'être peut-être en 6-7 ans, d'être le deuxième expert que j'arrive à avoir. C'est pas facile. Comment on devient expert et qu'est-ce que c'est de travailler pour l'État qui est parfois un très mauvais payeur? Alors, on va commencer par ça déjà. Ça mettra un peu le cadre. On est effectivement à 2 minutes. Cette commission qui vous a entendu, on a l'impression depuis des années là d'avoir des commissions qui entendent des gens mais ne savent pas grand chose. Qu'est-ce que c'était cette commission? Ils vont faire des trucs après? Il y a d'autres choses qui sont prévues ensuite ou...
4: Ah, je sais pas. C'est la commission. C'est la commission sur l'inceste. Commission Assemblée nationale sur l'inceste. Après, ce qui va se passer, j'en sais rien.
3: C'était la Civise?
4: Non, c'était une commission sur l'inceste de l'Assemblée nationale.
3: D'accord, ok.
4: D'accord. Oui, non, c'est un comité.
3: Ah oui,
4: c'est un comité théoriquement indépendant.
3: Ouais, ok. Okidoki. Okidoki. Mais à 1:20. Ouais. Vous êtes où vous êtes dans le 78, c'est ça? Saint-Germain-en-Laye?
4: Ouais,
3: vous avez grandi à Paris?
4: Non, moi j'ai grandi au Maroc. Et puis je suis arrivé après à Tours, et puis après à Montreuil, et puis après du côté de Saint-Germain-en-Laye.
3: Ah, ma maman est née au Maroc, c'est un pays formidable.
4: Ouais, je suis là Rabat. Donc je vais régulièrement former les pédopsychiatres du Maroc.
3: Ils ont des problématiques aussi là-bas. Ils ont eu une réforme de la famille en 2004, je crois, qui leur pose des petits soucis actuellement, si on m'a bien expliqué.
4: En tous les cas, moi je les forme au recueil de la parole de l'enfant. Donc oui. Après, je trouve que c'est des gens... C'est des gens hyper compétents et c'est assez étonnant de voir que dans des pays qui théoriquement sont moins démocratiques que nous, ça fonctionne parfois mieux.
3: Ah mais l'enfant est important. J'aime beaucoup ce que j'entends. Je voulais vous le dire, hein, parce que ce n'est pas forcément le cas tout le temps, mais y a une profondeur et j'aime beaucoup ce que j'entends. Est-ce que vous voulez bien continuer un petit peu comme ça sur l'enregistrement ou est-ce que vous êtes pris par le temps?
4: Pourquoi pas?
3: Pourquoi pas?
4: Bah, vous m'avez dit 40, donc j'ai bloqué 40.
3: ok. Est-ce que vous voulez développer un nouveau point par rapport à ce qu'on a dit? Est-ce qu'il manque quelque chose?
4: Les signalements, je crois qu'il faut y répéter que le signalement, c'est le procureur de la République. C'est quand les infractions sont pénales et c'est une action rapide. L'information préoccupante.
3: Ok.
4: Théoriquement, c'est une action rapide. Mais c'est bon. En général, moi, dans mon coin, il peut y avoir des choses qui traînent, mais les premières actions sont rapides. L'information préoccupante, c'est un processus administratif par le biais du conseil départemental et c'est une action plus lente. C'est pas les infractions pénales. Il n'y a pas de danger immédiat. Et puis surtout, il faut l'accord des parents. Vous voyez, déjà, ça devient complexe, quoi. Il est vrai que quand les personnes qui traitent une information préoccupante, donc les gens qui travaillent à la CRIP ou au conseil départemental, quand ils ont le sentiment que ça bloque, les parents ne jouent pas le jeu, il y a quand même des choses, c'est plutôt du pénal, etc., ils renvoient au procureur. De toute façon, ils sont en lien. En tous les cas, moi, dans mon département, la CRIP et le procureur sont en lien extrêmement direct. Mais n'empêche que, voilà, si on veut... Moi, quand j'envoie un signalement au procureur, je demande à ce qu'il me dise ce qu'il en fait. Et en général, il répond tout de suite, on traite votre signalement. Voilà.
3: Oui, donc, il y a quand même un certain nombre de petits problèmes. Bon, moi, j'ai arrêté de faire le permanence parce que c'était usant et puis j'ai plus le moral, quoi. Je l'ai fait durant plusieurs années. On va dire que l'hôpital fait un signalement en août parce qu'il y a un enfant qui a une maladie, on ne comprend pas. Là, il perd l'usage de l'œil gauche, on ne sait pas pourquoi. Les parents, ils s'engueulent un peu. On n'est pas sûr. Assistantes sociales, elles n'ont pas de formation en éducation.
1: éducatif, elles n'ont pas de formation en pédopsychiatrie, en psycho, ni rien. Elles vont regarder un peu ici, elles vont regarder un peu là, elles vont envoyer un courrier au procureur. Le procureur, il prendra jamais le risque. Il envoie ça au JDE. Le JDE, il prendra jamais le risque. Il protège l'enfant. Le policier va arriver pour interroger, on va dire, allez, un an et demi plus tard. Le jugement va se produire 3 à 4 ans plus tard. Eh ben, l'enfant de 9 ans, il a 13 ou 14 ans, il a été placé durant 4 ans, les liens sont rompus, il est en vrille, il est perdu. Si vous voulez faire une crasse à quelqu'un, vous appelez le 119 et vous racontez des cochonneries.
4: Ah, il vérifie quand même, hein.
1: Il y a un taux de perte.
4: On peut tous terminer en garde à vue sur des propos mensongers. Hein.
1: Ouais, la garde à vue, c'est 24 heures. Un enfant, c'est pas un sac de sport, c'est pas 24 heures de vie, vous voyez. Vous perdez le lien avec votre enfant durant 4 ou 5 ans, et puis après, il se met à vous insulter parce que la cote en montée contre vous, c'est quelque chose.
4: Quand je dis que les enfants sont placés quand on fait des signalements, vous l'avez dit vous-même, c'est 400 000 enfants placés. Donc, vraisemblablement, ils ne sont pas tous placés. D'ailleurs, très souvent, on n'a pas de famille d'accueil, les foyers sont pleins, vraiment, etc. Ils restent chez les parents. Il y a des placements maintenant dans la famille, enfin, etc. Donc, moi, je crois pas.
1: Il y a une vision idéalisée de l'intervention étatique aussi.
4: Il y a des placements abusifs, bien sûr, mais ce n'est pas les plus nombreux. Après.
1: Non, mais ce n'est pas une question d'abusivité, c'est une question de lenteur de processus et de non-respect des codes de procédure.
4: Moi, je suis d'accord.
1: Voilà, c'est le.
4: Moi, je suis d'accord avec vous et j'essaye de monter une structure où, effectivement, on peut avoir les enfants 15 jours, parce que je pense qu'en 15 jours, dans la majorité des cas, on peut déjà faire un énorme travail.
1: Ben, si on le fait dans tout de suite, un enfant, il faut aller tout de suite, c'est au départ de l'affaire.
4: Je dis tout de suite.
1: Évidemment. Ouais, c'est pas 5 ans plus tard.
4: Dès qu'il y a quelque chose de suffisamment grave. Hein,
1: voilà, lorsque vraiment c'est important. Oui.
4: Dès qu'il y a quelque chose de suffisamment grave, on le garde 15 jours avec des visites médiatisées parentales, etc. On évalue les parents, on évalue l'enfant, l'officier de police judiciaire fait son boulot, le psychologue fait son boulot, le pédiatre fait son boulot, le pédopsychiatre. Mais l'enfant, lui, il est dans un même lieu, dans un même temps, et c'est les professionnels qui tournent autour de lui. Et au bout de 15 jours, il faut qu'on donne un avis. Je pense que dans 80% des situations, on donnerait un avis adapté. Il restera toujours des cas où c'est compliqué, surtout quand c'est ancien.
1: Ça, c'est si les gens sont performants. Moi, je suis obligé de dire.
4: Ah ben, il faut. Quand je travaille avec une équipe, quand j'ai monté. J'ai commenté l'unité médico-judiciaire.
1: À Périgueux, on a 3 foyers, on sait qu'ils sont maltraitants. On a des problèmes de main-d'œuvre. Le CMP est débordé. Le CMP est débordé. Ouais. Et les intervenants qui viennent, parfois, ressemblent à Amélie Poulain. Ils n'ont jamais eu d'enfants. Ils viennent sauver le monde en se basant sur des écrits approximatifs. Ça peut être des dégâts phénoménaux. Hein.
4: Ouais, je sais. Mais voilà, moi, mon projet, c'est ça. J'en ai parlé à l'Assemblée nationale.
1: D'accord.
4: J'ai l'impression que M. Darmanin... alors, bien sûr, il cite pas leur source, hein, parce que ça serait trop beau, mais que M. Darmanin a repris l'idée de ce projet. D'ailleurs, oui, vous me demandez de rebondir. On entend tous nos politiques, là j'ai entendu encore Aurore Berger dire « Oui, mais nous, on a des salles pour auditionner l'enfant, déjà tout ce qu'il faut. » Mais c'est faux. On a des salles pour auditionner l'enfant. On a des UAPED, mais l'enfant, il continue quand même à aller voir le médecin légiste dans un coin, le psychologue dans un autre, le gendarme ou le policier dans un troisième, etc. C'est pas ça qu'on veut. Nous, c'est unité de temps, unité de lieu, c'est l'enfant qui compte et c'est les professionnels qui tournent autour. Même avec les UAPED,
1: c'est bureaucratie et guichet unique, pour reprendre une expression des entreprises.
4: Exactement. Voilà. Et même avec les UAPED, c'est pas ce qui se passe. Et quand on dit on a des salles d'audition, donc on sait auditionner, oui, peut-être. Enfin, beaucoup sont pas formés, donc on peut avoir toutes les belles salles d'audition. D'ailleurs, vous avez beaucoup d'auditions qui sont encore faites avec des jouets. Je sais plus qui a dit ça, je sais plus si c'est le ministre.
1: Il y a un manque de caméras aussi.
4: Ouais, qui disait, nous, dans nos salles d'audition, on a plein de jouets. Ben oui, justement, il ne faut pas de jouets. Voilà, c'est la recherche de jouets. Voilà. Avant, oui, dans la salle d'attente, mais dans la salle d'audition, non. On utilise des poupées. Ah oui, justement, pas de poupées. Voilà. Donc, vous voyez comment. Moi, je m'insurge contre ces gens qui disent, oui, on a les UAPED. Oui, OK. Mais ton UAPED, elle est ouverte de 9h à 14h, ou peut-être 3 jours par semaine. Et alors, les autres enfants, ils font quoi? Donc, on ne traite pas tous les enfants.

0: premier protecteur de l'enfant, c'est le parent.
1: Ça, faudrait l'écrire quelque part. Il faudrait remarquer quand c'est au tribunal, là, faudrait l'écrire en gros quelque part.
0: C'est écrit dans la loi.
1: Oui, mais là, je vois passer beaucoup de jugements qui ne reposent sur aucune.
0: Après, malheureusement, dans les 10% des cas dont je vous ai parlé, de séparation, eh ben, y a un des parents, voire les deux, qui ne sont pas protecteurs. Et donc là, effectivement, il faut repérer qui, quoi, comment, où. Et c'est vrai que cette histoire, moi, ça m'a séduit, ça, cette histoire de rencontrer l'enfant. Après tout, le médecin traitant, il voit l'enfant pour les vaccins, il voit l'enfant pour le sport, il doit voir l'enfant 3 ou 4 fois par an. Hein.
1: Ouais.
0: Qu'est-ce qui empêche d'être formé à la recherche de la maltraitance? Ouais, c'est pas rien quand même. La sage-femme, au moment de la grossesse, au moment de la parentalité, etc., etc., tout ça, c'est écrit, mais c'est pas fait.
1: Oui, il y a quand même un danger quand tout le monde commence à se mêler de tout. Hein. C'est quand même extrêmement dangereux.
0: Le médecin généraliste, il pose des questions aux femmes, aux enfants.
1: Mais on a vu que le Covid, que les infirmiers des hôpitaux n'étaient pas forcément 100% fiables avec le recul. Bon, est-ce que vraiment...
0: Oui, pardon, j'ai entendu.
1: On a vu durant le Covid que 100% des infirmiers des hôpitaux n'étaient pas 100% fiables. Hein. Il s'est passé des choses. Oui, oui, mais il y a aussi la vision, il y a la vision idéalisée et la réalité du terrain. Il y a la nature humaine aussi.
0: Mais c'est pour ça que je vous dis, il faut former. Quand on parle de recueil de la parole de l'enfant, moi, cette technique de recueil, pour le moment, c'est la seule validée et basée sur la recherche, sur la mémoire. C'est la seule.
1: Alors nous, dans l'associatif, on pense qu'il faudrait s'occuper de moins de cas, mais le faire mieux. Voilà, c'est l'opinion qu'on a. On a l'impression qu'on fait trop de volume. Et conclusion, on s'occupe de personnes correctement.
0: Et les autres cas, on fait quoi ?
1: Il y a beaucoup de cas où les enfants vont beaucoup moins bien après l'intervention qu'avant. Et où il y a des enfants où on voit quand même des cas. Moi, j'en reviens toujours pas de ce nouveau métier qui est apparu, là, de kinésithérapeute anal, là, de rééducation du sphincter, qui était un truc, je savais même pas que ça existait. Là, ce sont des enfants qui passent en priorité par rapport à ceux où on imagine que peut-être. Vous voyez ce que je veux dire? Il faut s'occuper mieux des cas visibles. On peut pas avoir des process qui durent 4, 5, 6 ans sur des choses flagrantes.
0: Voilà. Les rechercher. Vous savez, on a des médecins, il y en a quand même beaucoup, des psychologues, il y en a beaucoup, des infirmiers, il y en a beaucoup. Tout le monde n'est pas formé. Il faut mettre le paquet sur la formation, sur la détection, sur le repérage. Il faut mettre après le paquet sur le traitement. Parce que même quand vous avez diagnostiqué un psychotrauma, ils vont où, les gens? Vous l'avez dit, le CMP, ils ont un an d'attente.
1: Mais à Périgueux, on n'a pas de psychiatre.
0: Ouais, le psychologue libéral, il a un coût. Ils ne peuvent pas, la majorité des gens, ils n'ont pas ces moyens. Donc, voilà, moi, je pense que c'est toute une chaîne... à revoir, on a les maillons, mais il faut les mettre dans l'ordre. Et il faut coordonner les choses. Vous avez une association qui fait ça dans son coin, c'est peut-être très bien. Et puis une autre association qui fait ça dans son coin, peut-être très bien. Et puis une autre. Moi, j'ai vu là...
1: C'est un boxon sans nom, on va le dire quand même. C'est un boxon sans nom. Chacun, ils travaillent pas ensemble. Détection, AEMO, ils ne bossent pas ensemble. Il n'y a pas de transfert d'informations.
0: Il n'y a pas de coordination.
1: Il n'y a plus de règles, il n'y a plus de processus. Chacun vient faire ce qu'il estime. On a l'impression qu'on est en délitement complet. C'est quand même un souk hallucinant.
0: Il n'y a pas de coordination, il n'y a pas de labellisation, il n'y a pas de supervision. Voilà, donc ça, je me bats aussi pour ça. Là, j'ai vu une petite fille tout à l'heure qui me disait, eh ben moi, quand j'ai raconté mon histoire, après, j'ai été suivi par un psychologue de la police et par un psychologue libéral. Pourquoi deux ?
1: Mais c'est même pire que ça. Il y a des parents dont les enfants se sont fait agresser dans une école maternelle il y a quelques années. Il y a eu plusieurs petites filles qui ont été concernées. Il y a ceux qui ont porté plainte et ceux qui ont préféré déménager en disant rien. À votre avis, qui a encore ces enfants et qui ne les a plus ? Non, mais ça pose question.
0: J'imagine.
1: Quand même. Voilà, ça pose problème, vous voyez.
0: Mais vous savez, si le parent... Alors moi, je pense que quand un enfant est maltraité, c'est une obligation de signaler. Mais si le parent, c'est un parapluie. Si le parent va bien ou fait semblant d'aller bien, l'enfant a plus de chances d'aller bien. Il y a eu des études qui ont été faites dans les abris anti-bombes où les mères se réfugiaient avec leur bébé. Les mères qui chantaient en berçant le bébé, alors qu'elles avaient aussi peur que les autres. Hein.
1: Bien sûr.
0: Parce qu'elles chantaient qu'elles étaient plus courageuses.
1: Elles protégeaient l'enfant, donc elles limitaient la montée du cortisol, donc l'enfant va mieux.
0: Les mères qui étaient trop angoissées parce que c'était trop difficile, etc. Et donc, l'enfant qui continuait à avoir le holding, il allait bien.
1: Bien sûr.
0: Et l'enfant qui n'avait pas un parapluie suffisant, il n'allait pas bien.
1: Bien sûr. Donc, ça, je suis d'accord.

0: accompagner les parents ou le parent protégeant à être le parapluie de son enfant.
1: Et absolument. Là, oui, vous avez... Absolument. Et lorsque l'État intervient et qu'il est placé, il faut que l'enfant ait vraiment son espace intime où il est en sécurité. Oui. Et donc, il n'est pas en dortoir avec des prédateurs. Il faut vraiment qu'il soit dans un endroit où il est très, très en protection parce que il est important qu'il ait son espace.
0: Et où il peut, même si ses parents sont ses parents, parce que même si on est un parent agresseur, on reste le parent. Même si on nous retire l'autorité parentale, ça reste quand même ton père et ta mère, même si petit à petit je vais prendre conscience qu'ils étaient toxiques, mais il faut lui permettre, dans le lieu de placement, de mettre en place des schèmes d'attachement secondaires, c'est-à-dire des gens avec qui il peut avoir une affection, il peut avoir la confiance.
1: Sur la durée.
0: Alors que regardez les placements, c'est placement d'urgence, puis placement dans un foyer, puis une famille d'accueil. On ne peut pas mettre en place.
1: Et puis on le rend tout doucement, alors qu'on le bouge de ci, de là, très brutalement. Il y a beaucoup de choses qu'on peut améliorer.
0: Exactement.
1: Et vous voulez diminuer le pouvoir. En fait, nous, on voudrait renforcer le JAF au détriment du JDE, parce qu'on n'a aucun contre-pouvoir par rapport au JDE à part le JAF. Et dans votre intervention, vous voulez fusionner les deux.
0: Oui. Enfin, fusionner les deux. Moi, je pense que le pénal, dans les situations qu'on voit, il y a souvent du pénal, il y a du JAF et du JE. Je pense que les trois doivent être traités en même temps, avec le même procureur, même s'il y a trois juges, pourquoi pas, mais en tous les cas, les trois doivent être traités en même temps. Le JE peut pas dire, ah ouais, mais le pénal, on n'en sait rien.
1: Le JDE, au départ, c'est le juge du pénal pour l'enfant. C'est un juge d'urgence, c'est pas un juge du fond. Celui qui définit les droits de visite et autres, c'est le JAF. Le JDE, au départ, c'était pour les enfants délinquants. Il est devenu aujourd'hui ce qu'il est, mais au départ, dans les textes, il intervenait...
0: Le JE, c'est l'assistance éducative, donc oui, effectivement. Non, c'est le JAF qui va dire... Le JE, il peut dire placement, etc.
1: Oui, le juge des enfants, au départ, c'était le procureur pour les gamins. C'était le pénal pour les enfants. Et les problèmes qui concernaient les enfants. C'était pas les droits de garde, ce genre de
0: choses. Mais il n'a pas d'action sur les parents. Quand je dis qu'il y a du pénal, c'est contre un parent ou contre les deux parents. Et tant que le pénal ne s'est pas prononcé, souvent le JE et le JAF sont dans l'attente et prennent des décisions d'attente.
1: Oui, ça c'est un problème. On va porter une plainte au pénal, on la porte au civil pour montrer, regardez, il y a une plainte en cours. Conclusion, le JAF dit, tant que c'est pas jugé, on ne sait pas, ça prend 4 ans et on en finit. Ça c'est un problème, je suis d'accord. Oui.
0: C'est pour ça que je pense, alors M. Darmanin, il y a un juge de la famille. Moi je dis, mais pourquoi on parle de la famille? C'est un juge de l'enfant, peut-être avec les trois casquettes, mais enfin ça fait beaucoup. Moi je pense que les trois audiences doivent se tenir en même temps.
1: Eh ben nous on dit qu'il manque un métier, c'est protecteur des droits de l'enfant. Dès qu'il y a un enfant qui est concerné par une affaire, il devrait y avoir un protecteur des droits de l'enfant. Ce qui éviterait qu'on voit des bébés retirés à leur mère qui allaitent après un problème pénal autre, un accident de voiture et autre. Dès qu'il y a un enfant qui est concerné, quelqu'un devrait venir et pas... un privé, un libéral qu'on paye, quelqu'un qui, et ça dépend pas de l'argent que vous avez dans votre poche, et qui vérifie qu'il y a le respect des liens parentaux, la protection de l'enfant, son bien-être.
0: C'est intéressant ce que vous dites, parce que c'est ce qu'ils font en Tunisie.
1: Écoutez,
0: c'est le protocole tunisien.
1: Les autres, bien sûr.
0: Et ce protocole tunisien aboutit à pratiquement, d'après ce que j'ai compris, quand je les ai vus, c'était il y a 2 ans, mais ils m'ont pas envoyé leur protocole. Ça aboutit, leur chiffre, c'est 80% de suite et rapide, parce que justement, il y a quelqu'un qui coordonne, qui est ce que vous appelez le protecteur des enfants. Je crois qu'ils l'ont appelé de cette façon-là, d'ailleurs.
1: D'accord.
0: Et donc en Tunisie, c'est comme ça que ça fonctionne. Okay. Et ça marche plutôt bien.
1: Docteur, j'étais très content de vous parler. J'ai pu discuter avec celui que j'ai vu sur LinkedIn, c'est génial. Non mais je vous remercie beaucoup. J'aime beaucoup ce que vous dites. Je voulais vous le dire aussi, parce que vous rejoignez. On avait écrit un bouquin, nous, et puis... on fait ce qu'on peut dans l'associatif, on devient expert de notre dossier, puis après des dossiers qu'on suit, et puis on essaye de faire notre petite goutte d'eau. Et on est beaucoup à penser que, moi je vais vous dire, j'ai vécu en Asie, je pense que il y a des pays où on protège beaucoup mieux nos enfants que chez nous, très clairement.
0: Je suis d'accord. Mais vous savez, l'éducation en communauté, c'est pas la famille, c'est récent, en fin de compte.
1: Ça dépend des cultures. La famille traditionnelle...
0: Chez nous, la famille traditionnelle est assez récente. Enfin, récente, 400 ans. Enfin, c'est pas si vieux que ça.
1: D'accord.
0: Je pense que l'éducation... Alors, c'est la crèche, mais chez nous, c'est pas fait comme ça. Mais l'éducation en collectivité, en tous les cas, un groupe de parents, un groupe qui s'entraide, qui peuvent, etc., c'est tout bénef.
1: Oui, si vous voulez. Nous, on avait un clan familial, il y avait des oncles et tout et autres. Mais moi, je ne vous cache pas que j'aurais pu pouvoir exercer ma parentalité sur mon enfant, si vous voulez. Plutôt qu'un groupe que je ne connais pas s'en occupe à ma place. Avec des résultats absolument déplorables.
0: Quand je dis un groupe que je... Non, mais moi, je suis là en tant que parent. Mais je suis inscrit dans un groupe et on travaille ensemble. Il y a un regard commun. Et nous, on n'a plus ça. On est dans des individualités.
1: Dans nos propositions, on parlait de formation à la parentalité. Et puis d'impliquer le père dans l'accompagnement dont bénéficie la mère. C'est des choses qu'on peut envisager, ça, hein, bien sûr. Ok, bon.
0: Voilà, donc moi, vous l'avez compris, je suis impartial. Je vous l'ai dit, toutes les hypothèses, et on démontre pourquoi on en élimine certaines.
1: Oui, et une instruction se fait à charge et à décharge, pas uniquement dans une direction. Ouais, je suis d'accord.
0: Moi, je parle de toutes les hypothèses.
1: Oui, bien sûr.
0: Et après, voilà. Et des fois, il reste deux hypothèses ou trois hypothèses, je le dis.
1: Et il faut qu'on arrête de voir des dossiers scandaleux qui émergent régulièrement, où visiblement, c'est occupé de rien, et il y a des enfants qui meurent. Ça, c'est...
0: Très bien. La preuve.
1: Docteur, okay, merci beaucoup. Bonne soirée à vous.
0: Merci à vous.
1: Au revoir.
0: Au revoir.
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0: pasa?
1: ¡Ay, Juanes, sí, malade!
0: Yulai, allons dormir maintenant. Je suis déjà fatigué. Allons dormir.

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pas. Attention, ça terrorise. Non, c'est pas trop marrant, y'a trop de parano et ça me fait peur pour mes enfants. 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Elle s'imagine des trucs pas trop corrects politiquement. 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